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1: Bonsoir à tous. Didier Deschamps avec une dernière pour le moins mémorable à la tête des Bleus. L'équipe de France s'est inclinée 6-4 contre l'Angleterre au terme d'un match pour la troisième place complètement fou à Miami. Menés 4-0 à la pause, les Bleus sont revenus à 4-3. Insuffisant malgré les 21e et 22e buts de Kylian Mbappé en Coupe du Monde. Désormais seul meilleur buteur de l'histoire de la compétition. Bradley Barcola et Ousmane Dembélé ont également marqué. Les Bleus ponctuent leur mondial à la 4e place. Ce soir, la grande finale oppose à New York, l'Espagne à l'Argentine. Le patron du Tour de France, c'est bien lui. Tadej Pogacar a remporté hier la 14e étape au Markstein dans les Vosges, son 4e succès cette année. Le maillot jaune conforte son avance au général. 4e du classement, Paul Sexas enfile la tunique blanche du meilleur jeune. La 15e étape aujourd'hui conduira les coureurs au plateau de Solaison pour une arrivée en altitude. Dans le reste de l'actualité, la canicule ne faiblit pas en France dans le sud-est. 40 degrés ont été relevés hier dans le Var, 37 à Marseille. Les maximales devraient stagner ce dimanche selon Météo France, qui place 7 départements en vigilance orange. Votre météo locale juste après ce flash. Et puis la France n'est pas la seule à souffrir d'une chaleur suffocante. L'Espagne s'apprête à vivre sa 3e canicule de l'été à partir de mardi. Les températures pourraient dépasser les 45 degrés dans la semaine. Le pays vit son été le plus chaud jamais enregistré, avec un thermomètre moyen à plus de 24 degrés depuis le 1er juin. Au Moyen-Orient, la réaction de Washington ne s'est pas fait attendre après l'annonce de la mort de 2 militaires américains et un porté disparu en Jordanie dans des frappes iraniennes. Les États-Unis mènent actuellement une nouvelle série de bombardements en Iran afin de punir la mort de ces 2 soldats, écrit l'armée américaine. Hier, le guide suprême iranien Mojtaba Ramenei a menacé d'infliger des leçons inoubliables aux États-Unis après les 7 nuits consécutives de frappes américaines. Il est 2h, passé de 2 minutes, vous restez sur le 107.7, l'infotrafic revient dans un instant, juste après la météo.
2: Merci Julien. Sur la route des vacances, lui, il ne prend pas de congé. Le soleil reste bien présent aujourd'hui, malgré quelques nuages le long de la vallée du Rhône. Ce matin, comptez 25 degrés à Lyon, 27 degrés à Montélimar et 28 degrés à Nice. Et pour l'après-midi, la chaleur s'accentue avec plus de 30 degrés dans le quart sud-est du pays. Il fera jusqu'à 35 degrés à Montpellier et Carcassonne. Conséquence, Météo France maintient la vigilance canicule dans le sud de la région Provence-Alpes-Côte d'Azur ainsi que dans le Gard et l'Hérault. Et attention également au risque de feux de forêt élevés sur le pourtour méditerranéen, mais aussi dans le Vaucluse et le Gard et la Drôme. Retrouvez donc tous les bons réflexes sur le site feu-forêt.gouv.fr et surtout, ne jetez jamais vos mégots dans la nature.
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2: Et à 2h passées de 3 minutes, nouveau tour d'horizon de vos conditions de circulation dans ce quart sud-est du pays. Et globalement, les seules informations que j'ai à vous transmettre vous concernent pour vous qui circulez sur les autoroutes de la région Provence-Alpes-Côte d'Azur. Je vous retrouve pour commencer au niveau d'Aix-en-Provence, plus précisément au nord d'Aix-en-Provence. Pour vous qui circulez en direction de Gap sur l'autoroute A51, 1 km après la sortie 13 Venelle, un accident s'est produit à proximité du kilomètre 28. Adrien, l'homme en jaune, est toujours en route. Je vous retrouve maintenant sur l'autoroute A8, quelques kilomètres avant d'arriver à Cannes. Plus précisément, aux alentours du kilomètre 135, il y a un poids lourd qui s'est couché plus tôt hier soir vers 20h. Actuellement, vous ne circulez que sur les voies, sur la voie la plus à gauche. Conséquence, des débris de verre sont encore présents sur les voies les plus à droite. Donc actuellement, les services de l'autoroute sont en train de nettoyer les voies de l'autoroute pour vous les rendre dans les meilleurs délais. Une fois que j'ai évoqué cet événement avec vous, le dernier à vous faire part vous concerne pour vous qui circulez toujours sur la 8 en direction cette fois d'Aix et de Marseille. Dans le département des Alpes-Maritimes, un accident s'est produit dans la sortie Antibes-Ouest. Le dépanneur est sur place. Et c'était les seules informations que j'avais à vous transmettre à 2h04. Globalement, je n'évoque pas votre cas du côté de Carcassonne sur l'autoroute A61. Non pas parce que je ne surveille pas le trafic, mais c'est parce que j'ai aucun événement à vous faire part. De même sur l'autoroute A9 le long de l'Occitanie ou encore en vallée du Rhône et en région lyonnaise. Tout va pour le mieux.
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Si un jour, la femme sur le 177, très belle route à vous, côté trafic, pas d'évolution depuis le dernier point. On aura l'occasion de faire une mise à jour dans les prochaines minutes. Mais sinon, globalement, votre trajet se passe pour le mieux dans ce quart sud-est du pays. Donc ce que je vous propose, c'est d'avant de retrouver le prochain point trafic. On va écouter un peu de musique avec Sting. Et pour commencer, on retrouve Jungle avec Carry On sur le 177.

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1: Et nouveau tour d'horizon de vos conditions de circulation dans ce large quart sud-est du pays, avec un trafic qui reste globalement calme du côté de la région Occitanie, pas d'événements à vous faire part. Également le long de la vallée du Rhône et en région lyonnaise, votre trajet se passe pour le mieux. Toutefois, des informations à vous transmettre qui vous concernent pour vous qui circulez dans la région Provence-Alpes-Côte d'Azur. Et pour commencer, je vous retrouve au nord d'Aix-en-Provence pour vous qui circulez sur l'autoroute A51 en direction de Gap. 1 km après la sortie 13 Venelle, un accident s'est produit sur bande d'arrêt d'urgence et ainsi que la voie la plus à droite. Vous ne circulez donc que sur voie de gauche dans ce secteur-là, aux alentours du kilomètre 28. Ce seraient deux véhicules qui seraient accidentés à ce niveau-là. Adrien, l'homme en jaune, est sur place. Nous quittons désormais le nord d'Aix-en-Provence et nous rejoignons l'autoroute A8 pour vous qui circulez en direction de l'Italie. 3 km après la barrière de péage Capitou, un accident s'est produit il y a de ça plusieurs heures. Un poids lourd s'est couché sur les voies, il a été en feu. Vous ne circulez donc que sur la voie la plus à gauche, car oui, le poids lourd n'est plus sur place, mais il y a encore des débris de verre à nettoyer sur les voies de l'autoroute. Les services de l'autoroute justement font leur maximum pour vous rendre les voies le plus rapidement possible aux alentours du kilomètre 135. Pour terminer, la dernière information vous concerne pour vous qui circulez en direction d'Aix et de Marseille sur l'autoroute A8, pour vous qui circulez dans le département des Alpes-Maritimes. Un accident s'est produit dans la sortie Antibes-Ouest qui porte le numéro 44. Actuellement, le dépanneur est sur place. Et une fois que j'ai évoqué avec vous ces différents événements, nous avons fait le point sur vos conditions de circulation dans ce quart sud-est du pays qui reste plutôt calme en ce moment. Et dans un instant, l'un de vos rendez-vous de cet été, les voitures mythiques, ces modèles cultes qui ont marqué le petit ou le grand écran. Aujourd'hui, direction Marseille, avec un taxi blanc qui file à toute allure sur le Vieux-Port. La célèbre Peugeot 406 de taxi sera à l'honneur juste après The Weeknd et les Daft Punk sur le 107.7.

0: Starboy, un titre de The Weeknd et des Daft Punk pour vous accompagner sur le 107.7 avec un trafic qui reste fluide. Les seules informations que j'ai à vous transmettre vous concernent pour vous qui circulez en région Provence-Alpes-Côte d'Azur. On y reviendra dans le prochain point trafic. Et comme promis, voici votre rendez-vous de l'été consacré aux voitures qui ont marqué leur époque. Retour à la fin des années 90, quand on payait encore en francs et qu'un chauffeur de taxi marseillais devenait une star du grand écran. Accrochez vos ceintures, Quentin Lachaise nous embarque à bord de la mythique Peugeot 406 de taxi.
1: Au milieu de l'agitation bien connue de Marseille, il y a en 1998 un taxi qui ne passe pas inaperçu.
2: 306.
3: Sans votre respect, chef, je crois plutôt que c'était une 406. Hein.
1: À son volant, Daniel Morales, interprété par Samina Seri, livreur de pizza, troquant son scooter pour une Peugeot 406 qui, à première vue, n'a rien d'extraordinaire.
4: Vous avez commandé un taxi, Emilien ?
5: Ah non, mais celui-là, je le connais.
1: Mais après quelques manipulations et un changement de volant, c'est un vrai taxi de course.
6: Dites-moi, elle fait plutôt un joli bruit pour un taxi. Connaisseur ?
1: Prise d'air sur le toit, aileron, essieu variable et un V6 parfois boosté d'un produit à base de pastis, le bolide permet un trajet vieux port, aéroport de Marignane en un temps record.
7: 14 minutes 30.
8: Eh ben ça vous laisse le temps de prendre les journaux et peut-être même un petit café. Bon voyage, monsieur.
1: D'autres modifications seront apportées dans Taxi 2 avec des ailes dans la voiture pour planer sur quelques mètres.
9: J'ai un objet non identifié en approche sur la piste numéro 1.
1: Vous remarquerez d'ailleurs que l'on ne voit que l'aile droite se déployer. L'une des voitures modifiées pour ses plans précisément n'avait pas assez de place à bord pour accueillir le mécanisme des deux ailes.
10: Vous pourriez la noter celle-là parce qu'elle est bien.
1: Taxi connaîtra 4 films supplémentaires avec un petit changement de modèle pour le 5. On passe à une 407. La voiture originale, elle, vous attend au musée de l'aventure Peugeot. C'est à Sochaux.
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1: Et à 2h32 sur le 107.7, globalement, un trafic qui reste calme dans ce quart sud-est du pays. Pour vous qui circulez en région Provence-Alpes-Côte d'Azur, c'est là où j'ai les principales informations à vous transmettre. Je vous rejoins pour commencer au nord d'Aix-en-Provence. Pour vous qui circulez sur l'autoroute A51 en direction de Gap, 1 km après la sortie qui porte le numéro 13 Venelle, il y a un accident qui s'est produit. Vous ne circulez que sur la voie la plus à gauche aux alentours du kilomètre 28. Sur place, l'homme en jaune, Adrien, est sur place, y compris les services de secours et les forces de l'ordre. Une fois que j'ai évoqué ce premier événement avec vous, nous allons quitter Aix-en-Provence, nous allons continuer notre trajet sur l'autoroute A8, cette fois en direction de l'Italie. 3 kilomètres après la barrière de péage Capitou, il y a conséquence d'un véhicule qui a pris feu plutôt dans la nuit. La circulation reste toujours difficile au niveau du kilomètre 135. Vous ne circulez que sur la voie la plus à gauche. Les services de l'autoroute sont en train de nettoyer les voies les plus à droite pour vous les rendre dans les plus brefs délais. Je vous retrouve maintenant sur l'autoroute A8 en direction cette fois d'Aix et de Marseille. Vous allez quitter l'autoroute A8 au niveau de la sortie Antibes-Ouest. Il y a un accident qui s'est produit. Soyez donc vigilants au moment de prendre cette sortie. Je vous retrouve maintenant beaucoup plus à l'ouest du côté de l'Occitanie avec deux événements à vous faire part. Le premier, je vous retrouve dans la région de Montpellier pour vous qui circulez sur la 9 en direction de Barcelone. 13 km après la bifurcation de cette autoroute avec la 709 Est, un véhicule serait en panne, ce serait un poids lourd à proximité du kilomètre 100. Je vous retrouve maintenant toujours sur l'A9 pour vous qui circulez en direction de Barcelone, une centaine de mètres après la sortie 43, le Boulou, un véhicule est en panne, donc soyez vigilants à l'approche de ce secteur. Et une fois que j'ai évoqué ces événements avec vous, on a fait le tour de vos conditions de circulation dans ce quart sud-est. Néanmoins, si vous comptez reprendre la voiture, aujourd'hui la circulation devrait être globalement calme avec des bouchons possibles sur l'A7, l'A9 et l'A61 en direction de la Méditerranée. Avec la finale de la Coupe du Monde, vous serez nombreux à vouloir rentrer à temps pour le coup d'envoi à 21h. Notre conseil, prenez le volant plutôt le matin, chose que vous êtes peut-être déjà en train de faire parce que cela s'annonce ensuite chargé dans l'après-midi.
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Quoi qu'on dise, Benabar pour vous accompagner sur les ondes de Radio Vinci Autoroute avec un trafic qui reste calme du côté de l'Occitanie, de la Vallée du Rhône. Tous les voyants sont au vert. On aura l'occasion de reparler de cet accident sur l'autoroute A51 pour vous qui circulez en direction de Gap, 1 km après la sortie 13 Venelle où vous ne circulez que sur la voie de gauche. On en reparle dans le prochain point trafic qui arrive après de la musique. Et pour commencer, on retrouve les Pussycat Dolls sur le 107.7.

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1: Et on est parti pour faire un nouveau point complet sur vos conditions de circulation dans ce quart sud-est du pays, avec pour commencer un trafic qui reste fluide du côté de la région lyonnaise, le long de la vallée du Rhône et du côté de la région Occitanie. Toutefois, je vous retrouve pour commencer du côté de la région Provence-Alpes-Côte d'Azur avec plusieurs événements à vous faire part. Je commence en vous retrouvant au nord d'Aix-en-Provence pour vous qui circulez sur l'autoroute A51 en direction de Gap, 1 km après la sortie 13. Un accident s'est produit. Vous ne circulez que sur la voie la plus à gauche dans ce secteur. Adrien, l'homme en jaune, est sur place, tout comme le dépanneur, les services de secours et les forces de l'ordre. Toujours sur cette même autoroute, mais cette fois dans le sens opposé sur la 51, il y aurait des obstacles dans le même secteur au niveau du kilomètre 28. Votre point de repère, 8 km après la barrière de péage Mérargues Nord. Une fois que j'ai évoqué ces événements sur l'autoroute A51, nous allons la quitter et nous allons rejoindre l'autoroute A8 en direction de l'Italie, avec la conséquence de ce poids lourd qui a pris feu il y a maintenant plusieurs heures. La circulation reste uniquement sur voie de gauche aux abords du kilomètre 135, car actuellement les services de l'autoroute sont toujours en train de nettoyer les voies de l'autoroute qui ont été dégradées suite à cet incendie. Nous continuons notre trajet sur l'autoroute A8 et cette fois nous prenons la direction d'Aix et de Marseille. 4 km après la sortie 49 Saint-Laurent-du-Var, un véhicule est en panne. Véhicule en panne avec la voie de droite qui est donc neutralisée. Au kilomètre 181, le dépanneur est sur place. Nous restons sur l'autoroute A8 avec cet accident qui s'est produit, toujours pour vous qui circulez en direction d'Aix et de Marseille, dans la sortie Antibes-Ouest. Soyez vigilants dans ce secteur. Nous quittons cette partie est du pays. Nous nous dirigeons maintenant un peu plus à l'ouest du côté de Montpellier avec ce véhicule en panne. Cela vous concerne pour vous qui circulez sur la 9 en direction de Barcelone. 13 km après la bifurcation avec l'autoroute A709 Est. C'est un poids lourd qui serait en panne aux alentours du kilomètre 100. Et une fois que j'ai évoqué tous ces événements avec vous, on a fait le tour de vos conditions de circulation dans ce quart sud-est du pays. Je surveille toujours le trafic du côté de Carcassonne sur l'autoroute A61, mais c'est que pour le moment, aucune information à vous transmettre, y compris pour vous qui roulez sur l'autoroute A89 ou A72. Dans un instant, tous au parc, l'un de vos rendez-vous de l'été sur Radio Vinci Autoroute. Chaque semaine, nous vous faisons découvrir un parc à thème. Et aujourd'hui, direction l'Aude pour visiter la réserve africaine de Sigean, un parc animalier qui vous fait voyager au cœur de l'Afrique sans quitter l'Occitanie. Visite guidée juste après Kenji sur le 107.7.

0: Très belle route à vous avec la playlist de Radio Vinci Autoroute. C'était Kenji à l'instant pour vous accompagner. Côté trafic, pas d'évolution à vous faire part si ce n'est sur l'autoroute A9 dans la région de Montpellier pour vous qui circulez en direction de Barcelone. 13 km après la bifurcation avec l'autoroute A709, il y a ce poids lourd qui serait arrêté à proximité des voies de l'autoroute Mustapha. L'homme en jaune est en route.
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0: Et tout de suite, direction l'Aude pour notre série consacrée au parc de loisirs. Nous allons découvrir la réserve africaine de Sigean, l'un des plus grands parcs animaliers de France. Le reportage de Mathilde Ferrière.
2: Me voilà arrivé à la réserve africaine de Sigean pour un safari, pas comme les autres. Aujourd'hui, pas besoin de prendre l'avion. Ici, ce sont les animaux qui viennent à notre rencontre. Pour découvrir le site, j'ai rejoint Gabriel De Jésus, le responsable communication de la réserve, pour commencer le safari.
3: Bienvenue sur ce magnifique parc de 360 hectares. Donc là, je vous invite à entamer la partie que l'on appelle safari, qui est la partie voiture, qui dure environ une heure.
2: Eh bien, c'est parti.
3: Nous allons découvrir des buffles nains, il y a aussi des zèbres, il y a des gnous. Nous allons voir aussi des autruches et des girafes.
2: Et dès les premiers mètres, le décor change complètement. La route serpente entre de grands espaces ouverts. Et très vite d'ailleurs, les premiers animaux apparaissent.
3: Alors, réserve africaine de Sigean, on pourrait croire qu'il n'y a que des animaux africains. Or, il y a quand même quelques espèces qui viennent d'autres continents. Comme par exemple, ce que nous nous apprêtons à découvrir maintenant, qui est l'ours à collier. Qu'on appelle aussi l'ours du Tibet.
2: Donc à tout moment, on peut se retrouver avec un ours devant la voiture.
3: Oui, je pense que c'est même le cas là.
2: Ah bah, voilà, il fallait poser la question.
3: Voilà un bouchon.
2: Voilà, écoutez, un bouchon avec des ours sur la route, ben, pourquoi pas.
4: J'ai bien aimé le passage avec les ours, parce qu'ils étaient vraiment au milieu du passage avec les voitures. Donc ça, c'était vraiment chouette, on avait l'impression d'être vraiment en safari.
5: Et ben le plus près de la voiture, ça a été les ours.
2: Après le parcours en voiture, il est l'heure pour nous de poursuivre le safari à pied, cette fois avec de bonnes chaussures, c'est préférable. La visite se transforme en véritable aventure familiale.
3: Nous allons découvrir d'autres animaux, comme par exemple les chimpanzés, les guépards, les lycaons. Il y a le vivarium avec les reptiles. Varan, caméléon, crocodile, boa.
6: C'est un caméléon ?
7: Ouais.
6: Regarde, tout là-haut, tu le vois ou pas ?
8: Ah
7: oui.
8: Bon, bah, du coup, il y a un crocodile à côté de nous et il bouge pas du tout. Du coup, on l'observe de très proche et ça, c'est impressionnant.
2: Et voilà, la visite touche à sa fin. Pour faciliter vos recherches, pour ne pas vous perdre dans la réserve, il existe une application gratuite que vous pouvez télécharger, Sigean. Elle vous guidera grâce à votre géolocalisation. La réserve africaine de Sigean est facilement accessible depuis l'autoroute A9, sortie 38, Narbonne Sud, puis suivre la direction de Sigean-Perpignan.
0: Merci Mathilde Ferrière. Direction 3h du matin avec le nouveau flash d'actualité de la rédaction du 107.7. On aura l'occasion ensuite de reparler trafic avec ses principaux événements qui vous concernent du côté de la région Provence-Alpes-Côte d'Azur. On en reparle dans les prochains kilomètres avec trafic avec ses principaux événements qui vous concernent du côté de la région Provence-Alpes-Côte d'Azur. On en reparle dans les prochains kilomètres avec aussi In Excess.

0: Très très belle route à vous à l'écoute du 107.7. C'était In Excess à l'instant pour nous accompagner jusqu'au flash d'actualité de la rédaction du 107.7. Il est tout pile 3h du matin. Très très belle route à vous.
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2: Bonsoir à tous. Un score de tennis pour un match de légende dans l'histoire de la Coupe du Monde. L'équipe de France s'est inclinée 6-4 cette nuit contre l'Angleterre à Miami dans le match pour la 3e place du mondial. Kylian Mbappé s'est offert un doublé pour devenir le seul meilleur buteur de l'histoire de la compétition avec 22 réalisations. Les Bleus concluent leur parcours par une 4e place pour la dernière de Didier Deschamps sur le banc. Ce soir, la grande finale oppose à New York l'Espagne à l'Argentine. En

0: cyclisme, Paul Sexas impressionne en s'emparant du maillot blanc de meilleur jeune sur le Tour de France. Impressionnant hier dans les Vosges, le Français s'est replacé à la 4e place du classement général à l'issue de la 14e étape remportée par Tadej Pogacar. Les coureurs restent en altitude ce dimanche pour la 15e étape avec une arrivée jugée au sommet du plateau de Solaison en Haute-Savoie. Près de 41 degrés relevés hier dans le Var. La chaleur reste étouffante dans le sud-est de l'Hexagone, où 7 départements demeurent en vigilance orange canicule ce dimanche. Les fortes chaleurs qui s'apprêtent à dominer l'Espagne à partir de mardi, au cœur de l'été le plus chaud jamais enregistré. Plus de 40 degrés sont attendus sur l'ensemble du pays, jusqu'à 45 jeudi. Situation stabilisée sur les incendies de Fontainebleau selon les pompiers. Des effectifs au sol toujours importants, à hauteur de 500 professionnels seront encore mobilisés ce dimanche. Un homme de 23 ans a lui été placé vendredi soir en garde à vue à Paris pour avoir allumé un feu avec intention d'incendier le bois de Boulogne. Ce dernier a été interpellé sur place par des policiers, prévenus d'un départ de feu dans ce bois du 16e arrondissement parisien. Enfin, au Moyen-Orient, les États-Unis ont débuté cette nuit une nouvelle série de bombardements en Iran. Des représailles aux frappes iraniennes qui ont tué 2 soldats américains en Jordanie. Un autre militaire est également porté disparu. Le guide suprême iranien Mojtaba Rahmenei menace d'infliger aux États-Unis des leçons inoubliables en cas de poursuite des bombardements. Fin de ce flash d'actualité. Retour des grands titres de l'actualité dans une heure. Vous restez sur le 107.7. Le trafic arrive dans un instant, juste après votre météo.
1: Merci Julien. Sur la route des vacances, lui, il ne prend pas de congé. Le soleil reste bien présent aujourd'hui, malgré quelques nuages le long de la vallée du Rhône. Ce matin, comptez 25 degrés à Lyon, 27 à Montélimar et 28 à Nice. Et pour l'après-midi, la chaleur s'accentue avec plus de 30 degrés dans le quart sud-est du pays. Il fera jusqu'à 35 degrés à Montpellier et à Carcassonne. Conséquence donc, Météo France maintient la vigilance canicule dans le sud de la région Provence-Alpes-Côte d'Azur, ainsi que dans le Gard et l'Hérault. Et attention également au risque de feux de forêt élevés sur le pourtour méditerranéen, ainsi que dans le Vaucluse et la Drôme. Vous retrouvez de toute façon tous les bons réflexes sur le site feu-forêt.gouv.fr. Et surtout, ne jetez jamais vos mégots dans la nature.
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1: Nouveau tour d'horizon de vos conditions de circulation à 3 heures passées de 3 minutes. Et globalement, la bonne nouvelle, c'est que pour vous qui circulez du côté de la région lyonnaise, long de la vallée du Rhône ou encore du côté de l'Occitanie, aucun événement à vous faire part. Votre trajet se passe pour le mieux dans ces secteurs-là. Toutefois, je vais vous retrouver dans quelques instants du côté de la région Provence-Alpes-Côte d'Azur pour évoquer des événements avec vous. Je commence en vous retrouvant au nord d'Aix-en-Provence. Pour vous qui circulez sur l'autoroute A51 en direction de Gap, 1 km après la sortie 13 Venelle, il y a un accident qui s'est produit. Accident où les deux véhicules impliqués ont été bel et bien dépannés aux alentours du kilomètre 28. Toutefois, la circulation pour le moment ne s'effectue que sur la voie la plus à gauche. Soyez donc vigilants à l'approche de ce secteur en réduisant votre vitesse et en regardant bien droit devant vous. Nous continuons notre trajet en quittant Aix-en-Provence. Nous prenons l'autoroute A8 en direction de l'Italie et nous nous arrêtons 3 km après le péage Capitou. Conséquence d'un poids lourd qui a pris feu il y a de ça plusieurs heures. Vous ne circulez que sur la voie la plus à gauche aux alentours du kilomètre 135 car actuellement le poids lourd n'est plus sur place. Mais il y a toujours des opérations de nettoyage qui sont en cours dans ce secteur. Donc il peut y avoir des petits coups de frein. Mais rien d'impactant du côté de votre circulation. Nous continuons notre trajet et je vous rejoins une dizaine de kilomètres après le péage Capitou. Un véhicule serait arrêté à proximité du kilomètre 142 pour vous qui circulez en direction de l'Italie. Et nouvelle information à vous transmettre qui vient de me parvenir en studio. Ça vous concerne pour vous qui circulez sur l'autoroute A7 en direction de Lyon. 7 kilomètres après la bifurcation avec l'autoroute A8, vous venez de passer la barrière de Lançon. Il y aurait un accident qui se serait produit juste après cette barrière de péage. Et une fois que j'ai évoqué ces événements avec vous, on a fait le tour de vos conditions de circulation qui restent plutôt calmes dans ce quart sud-est. Toutefois, Si jamais vous avez l'occasion de reprendre la voiture aujourd'hui, il devrait avoir la circulation devrait être globalement calme, mais il y a quelques bouchons à prévoir du côté de l'A7, l'A9 et l'A61 direction de la Méditerranée. Et avec la finale de la Coupe du Monde, vous serez nombreux à vouloir rentrer à temps pour voir le coup d'envoi à 21h. Notre conseil, prendre le vol le matin, chose que vous êtes peut-être déjà en train de faire, parce que cela s'annonce ensuite chargé dans l'après-midi.
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0: The Silencer pour vous accompagner sur les ondes du 107.7. Et dans quelques instants sur Radio Vinci Autoroute, nous vous proposerons de revivre les meilleurs concerts, ceux qui ont marqué l'histoire et les esprits. Dans un instant, retour en 1975 à Londres pour le live d'exception d'un certain Bob Marley. Absolument Live arrive juste après vos conditions de circulation.
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0: Et on est parti pour faire un nouveau tour d'horizon de vos conditions de circulation dans ce quart sud-est du pays, avec un trafic qui est plutôt calme pour vous qui circulez du côté de la région Occitanie, le long de la vallée du Rhône ou encore en région lyonnaise. Ce n'est pas que je ne regarde pas le trafic de ce côté-là, mais c'est juste que j'ai aucun événement à vous faire part, je garde toutefois un œil dessus. Je vous retrouve néanmoins du côté de la région Provence-Alpes-Côte d'Azur pour évoquer avec vous plusieurs événements qui vous concerne. Pour commencer, nous allons nous retrouver du côté d'Aix-en-Provence. Nous allons prendre l'autoroute A8, nous diriger vers l'Italie et nous allons nous arrêter 3 km après le péage Capitou, car conséquence d'un poids lourd dans la soirée qui a pris feu à proximité du kilomètre 131. L'événement est toujours terminé, mais vous continuez de circuler que sur la voie la plus à gauche, car les autres voies ne sont pas encore en état pour vous accueillir. Cette situation devrait durer jusqu'à 5h du matin à peu près. Donc soyez vigilants dans ce secteur en anticipant ce kilomètre 135 en vous décalant sur la voie la plus à gauche. Nous allons continuer notre trajet sur l'autoroute A8 et nous allons nous arrêter 10 km après la barrière de péage Capitou en direction toujours de l'Italie, car il y aurait un véhicule arrêté à proximité du kilomètre 142. Et puis ensuite, nous allons continuer encore notre trajet sur l'autoroute A8 car il y a beaucoup d'événements à vous faire part. Et entre la barrière Antibes Sud et la sortie 46 Villeneuve-Loubet-Plage, il y aurait un véhicule lent qui roulerait sur la voie la plus à droite. Une information qui vient de m'arriver en studio, il roulerait à peu près entre 20 et 30 km/h. Il faut donc dans ce secteur-là pensez à bien se décaler sur les voies les plus à gauche. Et une fois que j'ai évoqué cet événement avec vous, on a fait le tour de vos conditions de circulation qui restent plutôt calmes à cette heure-ci. On reparlera trafic d'ici moins d'un quart d'heure et tout de suite on retrouve Absolument Live.
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0: Et aujourd'hui, musique et histoire se rencontrent autour d'un homme, celui qui a fait résonner le reggae aux quatre coins du monde, Bob Marley. Aurélie Mignonne revient pour nous sur l'un de ses concerts donnés à Londres en 1975.

celles et ceux qui n'y étaient pas ont sans doute manqué l'immanquable. Les 17 et 18 juillet 1975, pour la tournée Natty Dread, Bob Marley assure deux dates dans ce théâtre londonien. Robert Nesta Marley, dit Bob, vient défendre son dernier album, qu'il enregistrait seul. Les Wailers ont implosé fin 73, le trio n'était plus vraiment sur un pied d'égalité, et Bob Marley conservera d'ailleurs toujours ce nom des Wailers pour tous les musiciens qui l'accompagneront ensuite. Bob Marley, entre rebelle et prophète, revient d'une tournée américaine avec des concerts archi-complets. C'est l'âge d'or du reggae roots et ses titres à caractère politique touchent enfin un large public, au-delà des origines et de la couleur de peau. Une véritable onde de choc. La police aura d'ailleurs bien du mal à contenir la foule qui s'étend sur plusieurs centaines de mètres tout autour du Lycéum. Les invitations sont rares. Ce soir-là à Londres, devant 2000 personnes, ses notes de reggae flirtent avec le rock. Bob Marley donne une nouvelle dimension à sa musique. La foule est en délire à tel point qu'il n'y aura pas de rappel. Dès la fin du dernier morceau, les lumières se rallument, ambiance d'hallucination collective, il fait vraiment très chaud, l'air égorgé des fluves de ganja et les journalistes auront bien du mal à décrire la réalité. Pour la première fois, il joue sur scène No Woman, No Cry, titre qui prône l'égalité, où Bob Marley console une femme battue dans la violence du ghetto, celui qu'il a vu grandir. Il marque ainsi les esprits et les charts, un vrai moment absolument live.

C'était l'une des plus grandes performances de Bob Marley racontée par Aurélie Mignonne. 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Nouveau point sur vos conditions de circulation. D'ici 5 minutes, on aura l'occasion de reparler des deux événements qui rythment ce début de matinée, notamment avec cet accident qui s'est produit sur l'A7 pour vous qui circulez en direction de Lyon, juste avant la barrière de Lançon. Vous devez de préférence vous diriger sur les voies de péage qui sont plutôt sur la droite au vu des retours caméra que j'ai en studio. On y reviendra en détail après de la musique. Il y aura dans les prochains kilomètres Mélissa Knoda. Et pour commencer, Lil Nas X, That's What I Want sur le 107.7.

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1: Et comme chaque quart d'heure sur cette antenne du 107.7, nouveau point complet sur vos conditions de circulation. Et pour commencer, du côté de Saint-Étienne, de Clermont-Ferrand et de Lyon, pas d'événements à vous faire part. Votre trajet se passe pour le mieux, y compris le long de la vallée du Rhône. Premier événement à vous faire part, nous prenons la direction du département de l'Aude. Pour vous qui circulez sur l'A61 en direction de Narbonne, quelques mètres après la sortie 21 Castelnaudary, un accident s'est produit à proximité du kilomètre 287. Pascal, l'homme en jaune, est en route. Nous allons quitter la région de Carcassonne et nous allons nous diriger du côté de la région Provence-Alpes-Côte d'Azur. Et je vous rejoins sur l'autoroute A7 pour vous qui circulez en direction de Lyon. 7 km après la bifurcation avec l'autoroute A8, vous approchez du péage de Lançon. Notez qu'un accident s'est produit. Il est de préférence de circuler sur les parties les plus droites du péage. Actuellement, le dépanneur est arrivé. Les services de secours sont sur place. Donc, soyez vigilants à l'approche de ce secteur. Pour terminer, dernière information à vous transmettre. Nous allons nous diriger sur l'autoroute A8 en direction de l'Italie, 3 km après le péage Capitou. Conséquence d'un poids lourd un peu plus tôt dans la soirée qui a pris feu à proximité du kilomètre 131. L'événement est terminé, mais vous continuez à circuler que sur la voie de gauche car les autres voies ne sont pas encore en état pour vous accueillir et cette situation devrait durer jusqu'à 5h du matin au plus tard. Mais pour le moment, c'est la raison pour laquelle il peut y avoir quelques petits coups de frein à l'approche de ce kilomètre 135. Et nous avons déjà fait le tour de vos conditions de circulation, comme je l'ai dit plus tôt. Globalement, votre trajet se passe pour le mieux sur ces autoroutes du quart sud-est du pays.
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Merci d'avoir choisi Radio Vinci Autoroute comme copilote. Conditions de circulation qui restent globalement calmes dans ce quart sud-est du pays. Je reviens concernant cet accident qui se situe sur l'autoroute A61. Pour vous qui circulez en direction de Narbonne, quelques mètres après la sortie 21 Castelnaudary, accident qui s'est produit sur voie de gauche. Vous circulez au pas sur la voie de droite dans ce secteur. On aura l'occasion d'y revenir en détail dans le prochain point trafic. Et avant de vous laisser avec la suite du programme, je vous le rappelle, il fait très chaud et les nuits sont même tropicales et donc la récupération est beaucoup plus difficile, donc n'hésitez pas à faire des pauses régulièrement, notamment sur les aires de service du réseau Vinci Autoroute qui sont climatisées. Cela permet de récupérer un petit peu de fraîcheur. Voici tout de suite Soprano avec son titre DJ sur le 107.7.

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1: Nouveau tour d'horizon de vos conditions de circulation à 3h et bientôt 45 minutes sur le 107.7. Globalement, un trafic qui reste calme pour vous qui circulez sur l'autoroute A9, l'autoroute A7 le long de la vallée du Rhône, ou encore pour vous qui circulez du côté de Clermont-Ferrand, Saint-Étienne et de Lyon. Pas d'événement majeur à vous faire part pour le moment. Toutefois, je vous retrouve beaucoup plus au sud dans la région de Carcassonne pour vous qui circulez sur l'A61 en direction de Narbonne. À hauteur de la sortie 21 Castelnaudary, il y a un accident qui s'est produit sur voie de gauche au à peu près au niveau du kilomètre 287. La circulation peut être un peu tendu de ce côté-là parce que vous ne circulez que sur la voie la plus à droite. Sur place, les pompiers viennent d'arriver à l'instant, donc c'est la seule information que j'ai à vous transmettre pour le moment de ce côté de Carcassonne. Nous quittons Carcassonne et nous nous dirigeons beaucoup plus à l'est. Je vous retrouve dans la région de Salon de Provence. Pour vous qui circulez sur l'A7 en direction de Lyon, juste avant la barrière de Lançon, il y a un accident qui s'est produit. Sur place, le patrouilleur, les gendarmes ainsi que les secours sont sur place. Il est préférable que, au niveau de ce péage de Lançon, vous préférez prendre les voies les plus à droite. Une fois que j'ai évoqué cet événement du côté de l'autoroute A7, nous allons nous rendre sur l'autoroute A8 en direction de l'Italie et 3 km après le péage Capitou. Il y a la conséquence d'un poids lourd qui a pris feu plus tôt dans la soirée, à proximité du kilomètre 131. Vous ne circulez que sur la voie la plus à gauche. Même si l'événement est terminé, les voies de l'autoroute ne sont pas encore en état pour vous accueillir. Cette situation devrait durer jusqu'à 5h du matin au plus tard, je vous le rappelle, à proximité du kilomètre 135. Et une fois que j'ai évoqué ces événements avec vous, on a fait le tour de vos conditions de circulation qui restent plutôt calmes en ce moment. Juste avant de vous laisser avec la suite du programme, j'aimerais évoquer avec vous un petit conseil de sécurité. En France, on roule sur la voie de droite. Les voies les plus à gauche ne servent juste qu'à faire les dépassements. Donc une fois que le dépassement est terminé, et s'il n'y a personne à droite évidemment, rabattez-vous, cela permet de fluidifier le trafic. Et dans un instant, la sélection cinéma de Première, le magazine partenaire du 107.7. Tout au long de l'été, Thierry Chaise vous conseille la sortie incontournable de la semaine, mais aussi un film à voir ou revoir en famille. Au programme aujourd'hui, l'une des sorties les plus attendues de l'été et un film bouleversant qui a marqué plusieurs générations de spectateurs. Les détails juste après Lynn et son titre Dans ton téléphone sur le 107.7.

0: Dans ton téléphone, un titre de Lynn pour vous accompagner sur les ondes du 107.7 avec toujours cet événement qui vous concerne dans la région de Carcassonne. Pour vous qui circulez sur l'autoroute A61 en direction de Narbonne, à hauteur de la sortie 21 Castelnaudary, il y a un accident qui s'est produit sur voie de gauche. Actuellement, les pompiers sont sur place. Vous ne circulez que sur la voie la plus à droite et ça peut être un petit peu compliqué dans ce secteur de par l'intervention des pompiers qui est en cours. Donc, pensez à bien réduire votre vitesse à l'approche du kilomètre 287 et à bien regarder devant vous. Nouveau point sur vos complets sur vos conditions de circulation arrive après les infos de la rédaction du 107.7, mais juste avant votre rendez-vous. Votre rendez-vous, c'est à voir. On va parler cinéma avec Yvan Mouton, qui est en compagnie de Thierry Suez, rédacteur en chef du magazine Première. Voici tout de suite son coup de cœur de la semaine.
1: Et on commence par le film probablement le plus ambitieux de l'été. Il a coûté, tenez-vous bien, 250 millions de dollars, une pluie de stars. Et il prétend raconter l'Odyssée. C'est d'ailleurs son titre, l'Odyssée de Christopher Nolan, Thierry.
2: Ouais, c'est un film évidemment ultra ambitieux, mais par le plus ambitieux des cinéastes. Là, ce qui est assez formidable avec ce récit, puisque l'Odyssée, ça pourrait faire un film de 15h30 si on veut. C'est un film de 2h50 où on ne s'ennuie pas, où il réussit à mêler le spectaculaire. Il s'agit de le cheval de Troie, par exemple. Enfin, il y a vraiment des scènes qu'on connaît, même si on n'a pas lu de A à Z, il y a des scènes qu'on connaît. Et puis l'intime, les face à face, le tout avec un casting absolument dément.
3: Mon père retrouvera sa maison pour accomplir sa vengeance. La plus terrible.
2: Ce cinéaste est vraiment l'homme de tous les défis, y compris dans la manière de conduire cette intrigue, de jouer avec les flashbacks et son inverse, les flash-forward, d'avancer, de reculer dans l'intrigue. Moi, il y a quelque chose d'un geste, d'une fluidité totale. Donc voilà, il va faire chaud cet été. Ces 2h53 là, vous serez content de les passer dans la salle, pas juste parce qu'il s'est prêt,
1: mais climatisé.
2: Vous verrez un très grand film, la preuve qu'Hollywood peut toujours faire des grands films. Voilà.
1: Deuxième choix, comme tout au long de cet été, un film à voir ou à revoir en famille pendant les vacances. Et là, vous avez choisi le fameux Cercle des poètes disparus 1989, réalisé par l'Australien Peter Weir, Thierry.
2: Avec le fameux capitaine, mon capitaine.
4: Oh capitaine, mon capitaine.
5: Asseyez-vous, monsieur Anderson.
2: Qu'on dit en montant sur les tables, quand les élèves se rebellent contre le système établi dans cette école de 59 aux États-Unis où tout est rude et dur et où il y avait un prof, le professeur Keating, incarné par Robin Williams, qui apportait un peu de folie dans tout ça. Alors, le film n'a pas vieilli dans ses thématiques. Puis évidemment, voir ce film, c'est aussi revoir Robin Williams et on ne peut pas se lasser
1: plaisir.
2: De voir Robin Williams partout, tout le temps.
1: Et réentendre cette tirade de Carpe Diem, profiter de l'instant présent parce que la vie est courte. Le Cercle des poètes disparus sur toutes les bonnes plateformes et l'Odyssée, le film événement de Nolan qui fait la couverture du très beau magazine Première. Donc à retrouver en salle et dans le magazine Première et sur première.fr.
0: Merci messieurs. Direction 4h du matin avec le nouveau flash d'actualité de la rédaction du 107.7 et juste après on aura l'occasion de reparler trafic avec cet accident qui vous concerne sur l'autoroute A61 en direction de Narbonne à hauteur de la sortie 21 Castelnaudary. Vous ne circulez que sur la voie la plus à droite. Dans les prochains kilomètres, on aura l'occasion d'écouter une femme originaire de Narbonne, Hélène Sio avec son titre Bye Bye. Ça arrive juste après Kiss Me sur le 107.7.

0: Les kilomètres défilent beaucoup plus vite avec la musique du 107.7. C'était Hélène Sio pour vous accompagner. Direction 4h du matin, on va retrouver le nouveau flash d'actualité de la rédaction du 107.7. Et juste après, nous nous retrouverons pour parler météo et infotrafic. Et il est tout pile 4h du matin. Belle route à vous.
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2: Bonsoir à tous. L'équipe de France de football referme son aventure nord-américaine sur un match de légende. Défaite des Bleus hier soir 6-4 contre l'Angleterre à Miami dans le match de la 3e place. Kylian Mbappé est devenu le meilleur buteur de l'histoire de la Coupe du Monde en inscrivant ses 21e et 22e buts dans la compétition. Un match mémorable pour clore le chapitre Didier Deschamps à la tête des Bleus. La Fédération française de football salue un quart de siècle d'un engagement exceptionnel de l'ancien milieu de terrain après 12 années passées sur le banc tricolore. Ce soir, le 104e et dernier match du mondial oppose en finale l'Espagne et l'Argentine. En cyclisme, le plateau de Solaison en Haute-Savoie témoin cet après-midi de l'arrivée de la 15e étape du Tour de France. Vainqueur hier au Markstein dans les Vosges, Tadej Pogacar tentera de creuser encore son avance en tête du classement général. Un classement dont le français Paul Sexas, qui s'est emparé hier du maillot blanc du meilleur jeune, occupe la 4e place. En France, la situation autour des incendies de la forêt de Fontainebleau est désormais stabilisée selon les pompiers. Ils seront encore près de 500 mobilisés ce dimanche. À Paris, la garde

0: La vue d'un homme de 23 ans a été prolongée hier soir pour avoir allumé un feu avec intention d'incendier le bois de Boulogne. Ce dernier a été interpellé sur place par des policiers, prévenu d'un départ de feu dans le célèbre bois du 16e arrondissement parisien. La canicule, toujours d'actualité en France. 7 départements du sud-est demeurent en vigilance orange ce dimanche. Des températures semblables à la veille sont attendues, proches des 40 degrés. Votre bulletin météo juste après ce flash. Enfin, à l'étranger, la tension reste à son comble au Moyen-Orient où les États-Unis mènent cette nuit une nouvelle série de bombardements en Iran. Des représailles aux frappes iraniennes qui ont tué 2 soldats américains en Jordanie. Le guide suprême iranien Mojtaba Rahmenei menace d'infliger aux États-Unis des leçons inoubliables en cas de poursuite des bombardements. Il est 4h passées de 2 minutes. Excellent réveil à l'écoute du 107.7. Vous restez avec nous. Le trafic arrive dans un instant, juste après la météo.
1: Merci Julien. Sur la route des vacances, lui, il ne prend pas de congé. Le soleil reste bien présent aujourd'hui, malgré quelques nuages le long de la vallée du Rhône. Ce matin, comptez 25 degrés à Lyon, 27 à Montélimar, 28 degrés à Nice. Et pour l'après-midi, la chaleur s'accentue avec plus de 30 degrés dans le quart sud-est du pays. Il fera jusqu'à 35 degrés à Montpellier et Carcassonne. Conséquence, Météo France maintient la vigilance canicule dans le sud de la région Provence-Alpes-Côte d'Azur, ainsi que dans le Gard et l'Hérault. Et attention également au risque de feux de forêt élevés sur le pourtour méditerranéen, mais aussi dans le Vaucluse et la Drôme. Vous retrouvez tous les bons réflexes sur le site feu-forêt.gouv.fr et surtout, ne jetez jamais vos mégots dans la nature.
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1: Et à 4h passées de 3 minutes sur le 107.7, nouveau point sur vos conditions de circulation. Et globalement, en région Auvergne-Rhône-Alpes, aucun événement à vous faire part. Votre trajet se passe pour le mieux. Ce n'est pas que je ne regarde pas le trafic, mais c'est que j'ai aucun événement à vous faire part pour le moment, y compris dans la région d'Avignon, de Nîmes ou encore de Montpellier. Toutefois, je vous retrouve dans le département de l'Aude pour vous qui circulez sur l'autoroute A61 en direction de Narbonne, à hauteur de la sortie 21 Castelnau-Dary. Un accident s'est produit sur voie de gauche. Vous ne circulez que sur la voie la plus à droite au kilomètre 287. Soyez vigilants sur place. Les pompiers sont arrivés ainsi que le patrouilleur Pascal. Pour leur sécurité, réduisez bien votre vitesse et regardez devant vous. On quitte l'Occitanie et on se dirige du côté de la région Provence-Alpes-Côte d'Azur. Et je vous retrouve plus précisément dans le secteur de Salon de Provence. Vous circulez sur l'autoroute A7 en direction de Lyon. Juste avant la barrière de péage de Lançon, il y a un accident qui s'est produit. Sur place, les dépanneurs, les forces de l'ordre ainsi que les services de secours sont sur place. Il est donc préférable de se décaler sur la droite pour passer ce péage. Je vous retrouve pour terminer ce point trafic sur l'autoroute A8 en direction de l'Italie, 3 km après le péage Capitou. Dans la soirée, il y a un poids lourd qui a pris feu à proximité du kilomètre 131. L'événement est terminé, mais vous continuez à circuler que sur la voie de gauche, car les autres voies ne sont pas encore en état pour vous accueillir. Et cette situation devrait durer jusqu'à 5h du matin au plus tard. Et une fois que j'ai évoqué cet événement avec vous, c'était la seule information à vous transmettre en plus à 4h et 5 minutes sur le 107.7. Je vous propose de continuer le programme.
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C'était Dua Lipa Dance the Night pour vous accompagner sur le 107.7 avec les kilomètres qui défilent sans difficulté du côté de la région lyonnaise. Toutefois, du côté de Carcassonne, on aura l'occasion de revenir dans un prochain point trafic sur cet accident qui s'est produit. Pour vous qui circulez en direction de Narbonne à hauteur de la sortie 21 Castelnau-Dary, vous ne circulez que sur la voie la plus à droite. Avant de reparler trafic, on aura l'occasion d'écouter de la musique avec John Faris qui arrive dans quelques instants. 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Et tout de suite, on retrouve Joué Doué de Filet avec le titre Rihanna sur le 107.7.

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1: Et comme chaque quart d'heure sur cette antenne, nouveau tour d'horizon de vos conditions de circulation dans ce quart sud-est du pays. Et globalement, votre trajet se passe pour le mieux, vous qui circulez du côté de la vallée du Rhône et de la région lyonnaise. Tous les voyants sont au vert. Pour commencer, information qui vous concerne, pour vous qui circulez du côté de Carcassonne sur l'autoroute A61. Vous circulez en direction de Narbonne à hauteur de la sortie 21 Castelnau-Dary. Conséquence d'un accident, la circulation ne se fait que sur la voie de droite pour le moment, à hauteur du kilomètre 287. Je vous rejoins maintenant du côté de l'autoroute A7. Nous quittons la région Occitanie, nous rejoignons Salon de Provence pour évoquer avec vous cet accident qui s'est produit pour vous qui circulez en direction de Lyon au niveau de du péage de Lançon. Accident qui s'est produit, il faut donc préférer un passage par la droite pour passer à ce péage. Sur place, il y a encore les dépanneurs, l'homme en jaune et les forces de l'ordre. Également dans ce secteur, il y aurait également un véhicule en panne, donc vraiment à l'approche de Lançon de Provence, soyez vigilants. Pour terminer, je vous rejoins du côté de l'autoroute A8 pour vous qui circulez en direction de l'Italie, 3 km après le péage Capitou. Conséquence d'un poids lourd qui a pris feu un peu plus tôt dans la soirée, à proximité du kilomètre 131. L'événement est terminé, mais vous continuez à circuler uniquement sur la voie la plus à gauche car les autres voies ne sont pas encore en état pour vous accueillir. Cette situation devrait durer jusqu'à 5h du matin ou plus tard. Une fois que j'ai évoqué cet événement avec vous, on a fait le tour de vos conditions de circulation dans ce quart sud-est du pays. Néanmoins, si vous devez reprendre la voiture aujourd'hui, la circulation devrait être globalement calme avec des bouchons possibles sur la 7, la 9, la 61 en direction de la Méditerranée. Et c'est avec la finale de la Coupe du Monde, vous serez nombreux à vouloir rentrer à temps pour voir le coup d'envoi à 21h. Notre conseil, prendre le volant le matin, chose que vous êtes déjà en train de faire, parce que cela s'annonce ensuite chargé dans l'après-midi. Et vous savez désormais toutes vos conditions de circulation. Prochain point sur vos conditions de circulation dans moins de 10 minutes et dans quelques instants, tout au long de l'été sur le 107.7, nous vous proposons un voyage à travers les lieux mythiques où les Français ont dansé d'hier à aujourd'hui. Dans un instant, un nouvel épisode de notre saga. Ce soir, on danse direction la Camargue et la célèbre Chouraçia, juste après Léa Passy sur le 107.7.

0: Très belle route à vous à l'écoute du 107.7. Nouvelle information à vous faire part qui vous concerne. Pour vous qui circulez sur l'autoroute A61 en direction de Narbonne. Conséquence d'un accident qui s'est produit à hauteur de la sortie 21 Castelnau-Dary. Vous ne pouvez plus circuler sur cette autoroute. Elle est momentanément coupée. Donc l'alternative, c'est de sortir à la sortie numéro 21 Castelnau-Dary, que vous soyez au volant d'une voiture ou alors d'un camion. Vous allez sortir puis emprunter le rond-point pour rentrer au même endroit sur l'autoroute. Une fois que j'ai évoqué cet événement avec vous, on en reviendra complètement en détail dans le prochain point trafic qui arrive dans les prochaines minutes.
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0: Et cet été sur le 107.7, nous vous racontons l'histoire des lieux mythiques où les Français ont dansé. Voici un nouvel épisode de Ce soir, on danse avec Francine Thomas, direction la Camargue.
2: La discothèque qui a les honneurs aujourd'hui de notre saga se mérite. Il faut trouver le bon embranchement au milieu des roseaux sur la départementale 58 entre Aigues-Mortes et Sainte-Marie-de-la-Mer. C'est là, au niveau de la commune de Vauvert, qu'il faut tourner pour remonter un petit chemin et finir par tomber sur la Chouraskaya que les habitués appellent tout simplement la Chou. Inaugurée en 1965, elle accueille les noctambules depuis plus de 60 ans sur sa piste en terre battue. Ici, l'art de la fête confine au sublime.
3: Si tu es celui qui vole dans des instants d'oubli, qui se méfie des paroles, viens danser le sirtaki.
2: Le sirtaki n'est pas forcément la danse de prédilection, mais toutes les musiques et toutes les cultures sont respectées à la Chouraskaya. C'est même la vocation de cet endroit, tel que l'a voulu le manadier Jean Lafont, premier propriétaire des lieux. Pas d'étiquette sociale qui tienne, pas de préférence sexuelle et pas de chapelle musicale. Tout le monde se côtoie dans le même plaisir de partager la piste. Les habitants du coin dansent avec les stars du showbiz, les spectacles de travestis sont organisés en alternance avec les concerts, ceux des Rita Mitsuko. Des négresses vertes. Un certain nombre de légendes se sont écrites ici. On dit par exemple qu'un jour de panne d'électricité, le célèbre journaliste Yves Mourouzi,
4: bonjour Marie-Laure,
2: a amené sa voiture au centre de la piste et la fête a continué tard dans la nuit au son de son autoradio. Un soir toutefois, les haut-parleurs se sont tus. La Chouraskaya est partie en cendres le 30 décembre 1981. Des mois de travaux ont été nécessaires pour la faire renaître comme si de rien n'était. Pour fêter le 46e anniversaire des lieux, on raconte que les taureaux ont été lâchés sur la piste de danse, dont la fermeture définitive a été annoncée en 2013. Mais là aussi, c'est une énième légende, puisque chaque été, les lumières de la Chouraskaya continuent de s'allumer.
0: Merci Francine Thomas. La suite de l'infotrafic arrive dans 5 minutes, le temps de retrouver pour commencer de la musique avec Vernis Rouge et le titre La Fille sur Radio Vinci Autoroute.

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1: Et on est de retour sur vos conditions de circulation dans ce quart sud-est du pays. Et globalement, votre trafic se passe pour le mieux en région lyonnaise, le long de la vallée du Rhône, sur l'autoroute du Soleil. Tous les voyants sont au vert. Toutefois, des informations à vous transmettre. Et sans plus tarder, je vous retrouve sur l'autoroute A61 pour vous qui circulez en direction de Narbonne. À hauteur de la sortie 21 Castelnau-Dary, un accident s'est produit. Un accident impliquant une voiture et un poids lourd. Et conséquence de cet accident, cette autoroute est coupée pour vous qui circulez en direction de Narbonne. Alors il y a une alternative, c'est sortir à Castelnau-Dary numéro 21 pour vous qui êtes au volant d'une voiture ou d'un poids lourd. Vous allez sortir, faire quelques mètres, emprunter le rond-point et puis vous réengager sur l'autoroute A61, toujours en direction de Narbonne. Ce que je peux vous dire, c'est que cette coupure ne devrait normalement pas durer bien longtemps car le véhicule est sur la dépanneuse et le balayage est en cours par le patrouilleur. Donc on peut espérer dans les prochaines minutes une fin de coupure. Toutefois, je surveille cet événement-là et je vous tiendrai au courant dans les prochains points trafic. Nous quittons désormais la région de Carcassonne et nous nous dirigeons du côté de la région de Salon-de-Provence. Plus précisément pour vous qui circulez sur l'A7 en direction de Lyon, un accident s'est produit à hauteur de la barrière de péage de Lançon. Un accident qui est maintenant terminé car le patrouilleur vient de débaliser à l'instant où je vous parle l'événement. Donc au niveau de la barrière de péage de Salon-de-Provence, tout rentre dans l'ordre. Toutefois, j'ai un événement à vous faire part, ce coup-là sur l'autoroute A8, pour vous qui circulez en direction de l'Italie, 3 km après le péage Capitou, conséquence d'un poids lourd qui a pris feu plus tôt dans la soirée, à proximité du kilomètre 131. Vous ne circulez que sur la voie la plus à gauche, car pour le moment, les autres voies ne sont pas encore en état pour vous accueillir. Cette situation devrait durer jusqu'à 5h du matin ou plus tard. Toutefois, également à l'approche de ce kilomètre 135, redoublez de vigilance en augmentant vos distances de sécurité avec le véhicule qui est devant vous et c'est pour ça qu'il peut peut-être y avoir des coups de frein à ce niveau-là. Dans le reste du quart sud-est du pays, j'ai pas d'autres événements à vous faire part. Votre trajet se passe pour le mieux en région lyonnaise notamment.
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La route en musique sur Radio Vinci Autoroute avec Shaggy, Brian et Tony Gold sur le titre Hey Sexy Lady pour vous accompagner sur le 107.7. Dans les prochains kilomètres, on aura l'occasion de faire un nouveau point sur vos conditions de circulation avec cette coupure de l'autoroute A61 qui vous concerne. Pour vous qui circulez en direction de Narbonne à hauteur de la sortie 21 Castelnau-Dary, sortie qui est donc obligatoire conséquence de cet accident entre un poids lourd et un véhicule. Vous sortez à Castelnau-Dary, puis vous empruntez le rond-point qui vous permet de vous réengager sur cette autoroute A61. On aura l'occasion d'y revenir en détail dans le prochain point trafic. Avant de vous laisser avec Teddy Swims, il y a un petit mot de cette campagne lancée par Radio Vinci Autoroute. Quand allez-vous percuter? C'est le nom de cette opération menée tout le long de cet été sur le réseau Vinci Autoroute. Le but, c'est vous interpeller, vous sensibiliser à la sécurité des femmes et des hommes en jaune. Chaque semaine, en moyenne, un fourgon jaune est percuté au cours d'une intervention sur le seul réseau de Vinci Autoroute. Nous sommes déjà à 25 fourgons percutés depuis le début de cette année. Et ces fourgons accidentés sont exposés du côté de Fréjus, dans le Var, sur l'A8, au niveau du péage du Capitou. Respectez donc le corridor de sécurité. Nous vous le rappellerons jamais assez. Comme promis, voici Teddy Swims avec son titre Mister Know It All sur Radio Vinci Autoroute. Belle route à vous.

0: C'était la voix puissante de Teddy Swim sur le titre Mr. Know It's All pour vous accompagner sur le 107.7. Dans quelques instants, votre rendez-vous de l'été, les danses de l'été. Ces tubes qui nous ont accompagnés pendant nos vacances, que vous connaissez par cœur. Aujourd'hui, retour en 1991 avec Charles D. Lewis et la célèbre Soca Dance, une chorégraphie reprise partout en France, au point d'être présentée comme la relève de la Lambada. Préparez-vous à replonger dans vos souvenirs, c'est juste après vos conditions de circulation. Vos conditions de circulation qui arrivent.
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0: Hop, petit problème de mon côté, ce n'est pas grave, on va démarrer ce point trafic ensemble. Je vous retrouve pour commencer dans la région de Carcassonne, car c'est l'information principale à évoquer avec vous à 4h46. Il y a une coupure d'autoroute pour vous qui circulez sur l'A61 en direction de Narbonne. Coupure d'autoroute, conséquence d'un accident qui s'est déroulé à hauteur de la sortie 21 Castelnau-Dary. Actuellement, vous devez sortir à cette sortie 21 Castelnau-Dary, vous faites quelques mètres, vous empruntez le rond-point, puis après vous vous réengagez sur l'autoroute A61. Pour le moment, pas plus d'informations à vous faire part concernant cette coupure d'autoroute. Une fois que j'ai évoqué cet événement dans la région de Carcassonne, nous pouvons quitter l'Occitanie et nous dirigeons du côté de la région Provence-Alpes-Côte d'Azur avec cet événement qui s'est produit dans la soirée, un poids lourd qui a pris feu sur l'autoroute A8. Ça vous concerne pour vous qui circulez en direction de l'Italie, 3 km après le péage Capitou. L'événement est terminé. Néanmoins, vous ne circulez que sur la voie de gauche car les autres voies ne sont pas encore totalement en état pour vous accueillir. Cette situation devrait durer jusqu'à 5h du matin ou plus tard. Je continue de regarder le trafic de ce côté-ci pour évoquer avec vous un possible retour à la normale. Une fois que j'ai évoqué tous ces événements avec vous, on a fait le tour de vos conditions de circulation. Du côté de la région lyonnaise, je n'évoque pas votre cas, non pas parce que je ne regarde pas le trafic, parce que tout simplement je n'ai pas d'informations à vous faire part. Votre trajet se passe pour le mieux. Et avant de vous laisser avec la suite du programme, n'oubliez pas, en cette période de canicule, il faut boire régulièrement et ne pas hésiter à faire des pauses, par exemple sur les aires de service du réseau Vinci Autoroute qui sont climatisées. Comme promis, retour sur l'une de ces chansons de l'été qui traversent les années sans quitter nos mémoires. Direction 1991, Charles D. Lewis faisait danser les vacanciers avec Soca Dance. Voici Gilles Ravarino qui nous en parle.
2: Retour en 1990, où un titre venu tout droit des Caraïbes faisait bouger toute la planète, Soca Dance de Charles D. Lewis. Derrière ce tube, un artiste originaire de Trinidad et Tobago, basé en Allemagne, qui décide de faire découvrir la soca, cette musique festive, cousine du calypso, en la mélangeant à une pop très accessible. Le titre se classe numéro 1 dans plusieurs pays européens, dont la France, et devient l'un des grands tubes dance du début des années 90, en restant numéro 1 du top 50 pendant 6 semaines. Mais Soca Dance n'est pas seulement un refrain que l'on fredonne, c'est aussi une image, et à l'époque, le clip est multidiffusé sur TF1, bien décidé à renouveler le succès de la Lambada l'année précédente. Impossible d'y échapper, notamment dans les émissions musicales et les programmes jeunesse. Soca Dance transforme chaque espace en mini-carnaval. Couleurs vives, ambiance de plage, sourire jusqu'aux oreilles et surtout la chorégraphie. Une danse simple, répétitive, joyeusement démonstrative avec des mouvements de bras, des pas glissés et un déhanché très assumé. Aujourd'hui encore, il suffit de quelques rayons de soleil pour que ce morceau de Charles D. Lewis brille à nouveau, nous rappelant qu'à cette époque, un tube suffisait à rassembler tout le monde sur la piste.

C'était Soca Dance de Charles D. Lewis, l'une de vos danses de l'été sur le 107.7. Un rendez-vous à découvrir sur la route de vos vacances, mais aussi sur notre site et notre application Radio Vinci Autoroute. Direction 5h du matin avec le nouveau flash de l'actualité de la rédaction du 107.7. Et juste après, on aura l'occasion de parler météo ensemble et de trafic avec toujours cette coupure de l'autoroute A61 pour vous qui circulez en direction de Narbonne à hauteur de la sortie 21 Castelnaudary. Vous devez sortir à cette sortie 21 Castelnaudary pour faire quelques mètres, emprunter le rond-point puis vous réengager sur l'autoroute A61. On en reparle en détail et dans les prochains kilomètres, il y a Maeva qui arrive pour la musique et tout de suite c'est Taylor Swift.

0: Maeva Supernova pour vous accompagner sur le 107.7. Il est tout pile 5h du matin. Très belle route à vous.
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2: Bonsoir à tous. Un dernier match de légende pour conclure son aventure à la tête de l'équipe de France de football. Didier Deschamps a dirigé hier soir son 185e match à la tête des Bleus. Une défaite 6-4 à Miami dans le match de la 3e place du mondial contre l'Angleterre. Menés 4-0 à la pause, les Bleus sont revenus à un but d'écart par deux fois et passés proches d'une incroyable remontada. Insuffisant malgré deux buts de Kylian Mbappé, nouveau meilleur buteur de l'histoire de la Coupe du Monde. L'attaquant français pourrait être rejoint ce soir par le deuxième de ce classement, Lionel Messi. La star argentine tentera de guider son pays vers un deuxième titre consécutif en finale contre l'Espagne. L'actualité à l'international, marquée par ces bombardements américains en Iran pour la 8e nuit consécutive. Des frappes dans l'optique de punir la mort de deux soldats américains en Jordanie dans des frappes iraniennes, écrit l'armée américaine. Les attaques de Washington prouvent que la signature de l'accord de paix au Moyen-Orient par Donald Trump est sans valeur, dénonce Mojtaba Ramenei. Le guide suprême iranien menace également d'infliger aux États-Unis des leçons inoubliables. Et puis toujours à l'étranger, au moins une personne est morte dans les frappes russes à Kiev cette nuit selon les autorités locales. Plusieurs explosions ont retenti hier soir dans la capitale ukrainienne au lendemain d'une impressionnante attaque de près de 370 drones lancés par l'Ukraine dans la région de Moscou. En France, 500 pompiers toujours mobilisés ce dimanche autour des incendies en forêt de Fontainebleau contre 1000 plus tôt cette semaine. À Paris, un jeune homme de 23 ans a lui été placé en garde à vue pour avoir allumé un feu dans le but d'incendier le Bois de Boulogne. Et puis on termine par du cyclisme, 15e étape du Tour de France cet après-midi entre Champagnole et le plateau de Solaison pour une arrivée en altitude. Nouvelle explication.

0: Question attendue entre les favoris après la victoire hier au Markstein du maillot jaune Tadej Pogacar. Le français Paul Sexas s'est emparé du maillot blanc du meilleur jeune et pris la quatrième place du général. 5h passées de 2 minutes, merci d'avoir choisi le 107.7. L'actualité revient dans une heure. Vous restez avec nous, le trafic dans un instant, juste après la météo.
1: Merci Julien. Sur la route des vacances, lui, il ne prend pas de congé. Le soleil reste bien présent aujourd'hui, malgré quelques nuages le long de la vallée du Rhône ce matin. Comptez 25 degrés à Lyon, 27 à Montélimar et 28 degrés à Nice. Et pour l'après-midi, la chaleur s'accentue avec plus de 30 degrés dans le quart sud-est du pays. Il fera jusqu'à 35 degrés à Montpellier et Carcassonne. Conséquence, Météo France maintient la vigilance canicule dans le sud de la région Provence-Alpes-Côte d'Azur ainsi que dans le Gard et l'Hérault. Et attention, toujours au risque de feux de forêt élevés sur le pourtour méditerranéen, mais aussi dans le Vaucluse et la Drôme. Vous retrouvez tous les bons réflexes sur le site feu-forêt.gouv.fr et surtout, ne jetez jamais vos mégots dans la nature.
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1: Et à 5h passées de 3 minutes sur le 107.7, nouveau point sur vos conditions de circulation. Avec la première bonne nouvelle pour vous qui circulez sur l'autoroute A61 en direction de Narbonne. Ça y est, la coupure d'autoroute est finie depuis maintenant 5 bonnes minutes. La circulation se fait normalement à hauteur de la sortie 21 Castelnau-Dary. Toutefois, le patrouilleur est toujours sur place car il y a encore le poids lourd qui se trouverait pas très loin de la zone. Il faut donc respecter ce corridor de sécurité entre le patrouilleur qui est arrêté sur la bande d'arrêt d'urgence et votre véhicule. Il faut donc de préférence circuler sur la voie la plus à gauche. Et une fois que j'ai évoqué ceci avec vous, on a fait le tour de vos conditions de circulation dans ce quart sud-est du pays. Globalement, le trafic est calme en ce moment. Pas d'événements majeurs à vous faire part du côté de Nice, de Marseille, d'Avignon, de Gap ou encore de Valence, de Lyon, Saint-Etienne ou Clermont-Ferrand. Votre trajet se passe pour le mieux. Mais toutefois, si jamais vous avez l'intention de reprendre la voiture aujourd'hui, la circulation devrait être globalement calme, mais avec des bouchons possibles sur l'A7, l'A9 et l'A61 en direction de la Méditerranée. Et avec la finale de la Coupe du Monde, vous serez nombreux à vouloir rentrer à temps pour avoir le coup d'envoi à 21h. Notre conseil, prenez le volant le matin, chose que vous êtes peut-être déjà en train de faire, parce que cela s'annonce ensuite chargé dans l'après-midi.
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C'était Seal à l'instant sur le 107.7 avec un trafic qui commence à revenir à la normale du côté de l'autoroute A61. Ça y est, le poids lourd qui était encore arrêté pour vous qui circulez en direction de Narbonne à hauteur de la sortie 21 Castelnaudary est enfin dépanné. Il ne reste plus aucun événement à vous faire part du côté de l'autoroute A61. Et puis même de façon générale, dans ce quart sud-est du pays, le trafic est calme en ce moment. Tant mieux. Et juste avant de vous laisser avec Whitney Houston, un petit mot concernant les fortes chaleurs. La canicule continue encore en France. Des fortes chaleurs persistent autour de la Méditerranée et localement, les températures peuvent approcher 40 degrés dans le sud-est. Alors avant de prendre le volant, quelques précautions s'imposent. Il faut donc boire régulièrement et penser à avoir de l'eau en quantité suffisante dans votre véhicule parce que même sur un court trajet, eh bien sur l'autoroute, vous pouvez à tout moment vous retrouver à l'arrêt en cas d'événement et mieux vaut avoir de l'eau en quantité suffisante, surtout si vous voyagez avec des enfants ou des personnes âgées. Nouveau point sur vos conditions de circulation qui arrive dans moins de 4 minutes. Le temps d'écouter Whitney Houston sur le 107.7.

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1: Nouveau point sur vos conditions de circulation à 5h14 sur le 107.7 et globalement un trafic qui reste calme dans ce quart sud-est du pays. J'ai pas d'événement à vous transmettre, que vous rouliez du côté de la région Auvergne-Rhône-Alpes sur les autoroutes A89, A72 ou encore sur l'autoroute A7 le long de la vallée du Rhône. Globalement un trafic qui se passe plutôt bien. Du côté de l'autoroute A61, la coupure est terminée maintenant depuis plusieurs minutes. La circulation reprend calmement sur l'axe qui rejoint Narbonne à hauteur de la sortie 21 Castelnau-Dary. Il peut y avoir toutefois encore le patrouilleur à proximité des voies de l'autoroute car il finit de ranger les cônes de signalisation ou encore de balayer et il vient de partir à l'instant. Donc vous voyez maintenant tout rentre dans l'ordre du côté de Carcassonne sur l'autoroute A61. Avant de vous laisser avec la suite du programme, un petit conseil de sécurité. Lorsque vous circulez en voiture, n'oubliez pas de conserver une distance de sécurité suffisante avec le véhicule qui vous précède. Sur autoroute, la règle est simple, hein, laissez au minimum l'équivalent de deux grandes bandes blanches entre votre véhicule et celui de devant. Ces grandes bandes blanches sont repérables sur la voie la plus à droite dans le bas-côté. Et cette distance vous permet de réagir plus rapidement en cas de freinage brusque et d'éviter un accrochage bête qui pourrait vite gâcher le trajet des vacances. On reviendra sur vos conditions de circulation dans à peu près moins de 10 minutes. Cet été, votre rendez-vous Play Replay se met en mode voyage. Certaines séries transforment les villes en véritables cartes postales et donnent envie de boucler ses valises sur le champ. Dans un instant, direction New York avec une série culte des années 90, Sex and the City, juste après Boulevard Désert sur Radio Vinci Autoroute.

0: On vient d'écouter Boulevard des Gers, Je me dis que toi aussi, sur le 107.7. Et côté trafic, un trafic qui reste calme, aucun événement à vous faire part dans ce quart sud-est du pays. Et comme promis, direction New York, Mathilde Ferrière nous amène dans un univers de la série culte Sex and the City qui a fait de Manhattan l'un des décors les plus emblématiques du petit écran.
1: Sex and the City, c'est l'histoire de Carrie, Miranda, Charlotte et Samantha, quatre amies new-yorkaises qui partagent leur vie, leurs amours et leurs questionnements au cœur de Manhattan.
2: Alors, il est bien évident que moi, je finirai par trouver le bonheur, alors que Big, lui, finira sa vie vieux et sale et je le plains. Ouais, vraiment, j'ai de la peine pour lui.
3: Salut.
4: Comment ça va, bébé?
3: Quoi de neuf, Anapa?
4: J'ai mis la maison en vente. Attention, New York.
1: Bienvenue à New York. Avenue animée, terrasse branchée, vitrine élégante et nuit qui ne s'arrête jamais.
5: Il n'y a rien de plus beau qu'un été à New York. Avec ses chaudes journées et ses soirées encore plus chaudes. Il y a toujours quelque chose d'inattendu au détour d'une rue.
1: Entre brunch, soirée mondaine et balade dans les rues de la ville, la série transforme la Big Apple en véritable carte postale urbaine, symbole de liberté, de mode et d'effervescence.
2: Carrie, tu as des nouvelles d'Aidan?
3: Oui, j'ai reçu une carte postale aujourd'hui.
2: Super, il t'a écrit quoi?
3: Rien.
2: J'ai de la pitié pour Big, je t'assure que c'est vrai, parce que en réfléchissant bien à tout ça, j'étais la meilleure chose qui lui soit jamais arrivée.
1: Diffusée à travers le monde, la série a marqué toute une génération et a contribué à façonner l'image d'un New York vibrant et accessible, Sex and the City, à découvrir, à redécouvrir, par exemple sur Canal+.
0: Merci Mathilde Ferrière. Nouveau point sur vos conditions de circulation qui arrivent à 5h30. Globalement, pour le moment, aucun événement à vous faire part. Le trafic se passe plutôt bien dans ce quart sud-est du pays. Et quand le trafic se passe pour le mieux, on continue la musique avec, pour commencer, le bruit de l'autre, King Kong sur le 107.7.

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1: Et à 5h30, nouveau tour d'horizon de vos conditions de circulation dans ce large quart sud-est du pays. Et je peux déjà vous rassurer, quelle que soit votre autoroute que vous empruntez en ce moment, tous les voyants sont au vert, aucun événement à vous faire part. Que vous circuliez sur l'autoroute A89 entre Clermont-Ferrand et Paris, ou encore le long de la vallée du Rhône, tout se passe pour le mieux. Côté trafic, si jamais vous avez l'intention de reprendre la voiture aujourd'hui, dimanche 19 juillet, la circulation devrait être globalement calme, mais il y a quelques bouchons qui pourraient se former du côté de l'A7, l'A9 et l'A61 en direction de la Méditerranée. Avec la finale de la Coupe du Monde, vous serez nombreux à vouloir rentrer à temps pour voir le coup d'envoi à 21h. Notre conseil, prendre le volant le matin, chose que vous êtes en train de faire, parce que cela s'annonce ensuite chargé dans l'après-midi. Et vous savez tout de vos conditions de circulation.
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Merci d'avoir choisi Radio Vinci Autoroute comme copilote avec un trafic qui reste tout à fait calme dans ce quart sud-est du pays. Aucun événement à vous faire part. Toutefois, on aura quand même l'occasion de faire un petit point sur vos conditions de circulation d'ici 5h45. Pour nous amener jusque-là, on va retrouver Stromae côté musique et Lady Gaga The Dead Dance. Mais avant de vous laisser avec la suite du programme, une information à vous transmettre. Quand allez-vous percuter ? C'est le nom d'une opération choc menée tout au long de l'été sur le réseau Vinci Autoroute, dont le but est de vous interpeller, de vous sensibiliser à la sécurité des femmes et des hommes en jaune. Chaque semaine, en moyenne, un fourgon jaune est percuté au cours d'une intervention sur le réseau Vinci Autoroute. Nous en sommes depuis le début d'année à 25. Et ce sont des fourgons accidentés qui sont exposés du côté de Fréjus, dans le Var, sur la 8, au niveau du péage du Capitou. Donc, respectez le corridor de sécurité. Nous vous le rappellerons jamais assez. Comme je vous l'ai promis, voici tout de suite Lady Gaga avec son titre The Dead Dance sur Radio Vinci Autoroute.

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0: Ave Césarien, titre de Stromae pour vous accompagner sur les ondes du 107.7 et à suivre absolument BO, votre rendez-vous estival dédié aux bandes originales cultes du cinéma et des séries. Dans quelques minutes, direction les années 80 avec un film devenu culte, Rocky 3, et une musique qui l'est tout autant. Nous enfilerons les gants de boxe juste après vos conditions de circulation.
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0: Et on est parti pour faire un nouveau tour d'horizon de vos conditions de circulation dans ce quart sud-est du pays. Et globalement, aucune information à vous faire part. Votre trajet se passe pour le mieux du côté de la région Occitanie ou encore de la région Provence-Alpes-Côte d'Azur, de la vallée du Rhône ou encore de la région lyonnaise. Tous les voyants sont au vert. Toutefois, avec les fortes chaleurs qui sont encore à venir cet après-midi dans le sud du pays, notre corps fatigue et c'est là où notre attention baisse. Et donc, la question se pose, comment éviter la somnolence au volant? Élément de réponse avec le docteur Pierre-Philippe, spécialiste du sommeil au CHU de Bordeaux.
2: Comment lutter contre la somnolence? Eh bien, soit en augmentant le niveau d'éveil avec du café, un café fort à 200 mg, c'est-à-dire deux doubles expresso, peut répondre pendant 2 à 4 heures à ce phénomène de somnolence au volant. Une autre stratégie très efficace, en particulier chez les jeunes, c'est la prise de sommeil. Un sommeil de 20 à 30 minutes peut aussi corriger les performances pour une durée de 2 heures. Donc c'est un phénomène qu'on peut aussi développer durant les pauses, en sachant que la meilleure stratégie, c'est quand même respecter une bonne hygiène de sommeil pour ne pas être pris au volant par ce symptôme.
0: Le docteur Pierre-Philippe, spécialiste du sommeil au CHU de Bordeaux, à l'instant sur le 107.7. On a fait le tour de vos conditions de circulation à 5h47. Et c'est l'heure de Absolument BO.
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0: Votre rendez-vous consacré aux bandes originales de films. Aujourd'hui, nous parlons d'un titre capable de motiver n'importe qui. Mariko Demo nous entraîne sur le ring.
3: L'œil du tigre, mec.
4: Nous sommes en 1982 pour la sortie de Rocky 3. Sylvester Stallone, alias le boxeur Rocky, veut une musique avec du panache qui motive. Il pense alors à Another One Bites the Dust, mais Queen n'accorde pas les droits. Il trouve une solution de repli et se tourne vers Survivor, groupe de hard rock originaire de Chicago, et le miracle s'accomplit.
5: Oh là là, Rocky vient de placer trois crochets du droit à la tête et encore un quatrième.
4: Oh là là. Inspiré par les extraits du film, Survivor propose Eye of the Tiger et c'est le titre qui donne envie de monter des escaliers en survêtement gris, même à 6h du matin. Impossible de résister. Mais au-delà de l'énergie qu'il dégage, Eye of the Tiger est un véritable message. Ne rien lâcher, tout donner, même quand la vie vous met KO, ce qui est le cas de Rocky Balboa dans le film. Il a de nombreuses épreuves à surmonter et un titre de champion à reconquérir. Plus de 40 ans après, ce morceau iconique est toujours là, prêt à booster n'importe quelle situation. Alors quand tout devient compliqué, retrouvez l'œil du tigre et devenez un champion pendant au moins 3 minutes. Survivor est dans Absolument BO.

Très bon début de matinée à l'écoute de Radio Vinci Autoroute. C'était Eyes of the Tiger de Survivor, un extrait du film Rocky 3 dans Absolument BO. 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Direction 6h du matin avec un changement de copilote. Vous voyagerez avec de nouveaux copilotes à partir de 6h du matin. Et avant de vous laisser avec Mylène Farmer et Georgia Smith pour commencer, je vous le rappelle, un petit mot de prévention concernant les feux de forêt. Chaque année, Radio Vinci Autoroute est partenaire de la grande campagne de prévention des feux de forêt lancée par le ministère de la Transition écologique. De nombreux départements sont confrontés à la sécheresse et donc exposés au risque de feux de forêt et de végétation. Donc n'oubliez pas qu'un seul mégot jeté par la fenêtre peut déclencher un incendie et ravager des hectares en quelques minutes, surtout que 9 feux sur 10 sont d'origine humaine. Il ne faut jamais jeter vos mégots dans la nature. Et vous retrouvez tous les bons réflexes sur le site feu-forêt.gouv.fr. Direction 6h du matin. À 6h du matin, vous retrouverez le flash d'actualité de la rédaction du 107.7 et des nouveaux copilotes pour vos conditions de circulation. Et comme promis, voici pour commencer Georgia Smith sur le 107.7. Très très belle route à vous.

0: Mylène Farmer, c'est à qui le tour? Un titre qui vous accompagne jusqu'à 6h du matin. Vous allez retrouver le flash d'actualité de la rédaction du 107.7 et des nouveaux copilotes pour l'information trafic. Très belle route à vous, il est tout pile 6h du matin.
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2: Bonjour à tous. À la une, une rencontre de légende et une remontada inachevée pour l'équipe de France de football. Les Bleus se sont inclinés 6-4 contre l'Angleterre à Miami dans le match pour la 3e place du mondial, après avoir été mené 4-0 à la pause. Kylian Mbappé s'est offert un doublé pour devenir le meilleur buteur de l'histoire de la Coupe du Monde avec 22 réalisations. Didier Deschamps a lui dirigé son dernier match à la tête des Bleus après 14 ans passés sur le banc tricolore. La Fédération française de football salue un quart de siècle d'un engagement exceptionnel. Au Moyen-Orient, le ciel s'est de nouveau embrasé cette nuit sous les bombardements des États-Unis en Iran, après l'annonce de la mort de 2 soldats américains en Jordanie tués dans des frappes iraniennes. Ce matin, Téhéran dit avoir frappé en réponse 2 bases américaines au Koweït. Le guide suprême iranien Mojtaba Ramenei menace d'infliger aux États-Unis des leçons inoubliables. Et puis en Ukraine, des frappes russes à Kiev ont fait au moins un mort cette nuit selon les autorités locales. Une offensive au lendemain de l'impressionnante attaque de plusieurs centaines de drones ukrainiens dans la région de Moscou, à en croire la Russie. En France, les températures pourraient de nouveau dépasser les 40 degrés dans le sud-est cet après-midi. Météo France maintient 7 départements en vigilance orange canicule. Les détails à suivre dans votre bulletin météo. 500 pompiers toujours à pied d'œuvre ce dimanche contre les incendies en forêt de Fontainebleau. Un dispositif allégé face à une situation stabilisée sur place, selon un responsable des pompiers. À Paris, un jeune homme de 23 ans est lui en garde à vue après avoir intentionnellement allumé un feu pour incendier le bois de Boulogne. Enfin, en cyclisme, 15e étape du Tour de France cet après-midi entre Champagnoles et le plateau de Solaison, col classé hors catégorie. Le maillot jaune Tadej Pogacar, vainqueur hier de la 14e étape, tentera de creuser un peu plus son avance en tête du général. Première journée en blanc pour Paul Sexas, nouveau porteur du maillot du meilleur jeune. 6h passées de 2 minutes, je vous souhaite un excellent réveil à l'écoute du 107.7. Vous restez avec nous, l'actualité vous sera présentée dans une heure par Florence Dolly. Vos conditions de circulation arrivent dans un instant, juste après vos prévisions météo.
3: Le temps de ce dimanche 19 juillet, encore du soleil, encore de la chaleur aujourd'hui dans la moitié sud et encore des départements en vigilance

0: orange canicule, notamment les Bouches-du-Rhône, le Gard et l'Hérault, avec des températures maximales à l'ombre attendues entre 28 et 32 degrés aujourd'hui en Auvergne-Rhône-Alpes, entre 30 et 36 degrés en Occitanie, entre 30 et 38 degrés en région sud. Même temps demain lundi dans le sud du pays.
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0: Heureux de vous retrouver, bonjour, bienvenue sur l'autoroute, changement de copilote pour vos conditions de circulation. 6h03, vous nous écoutez sur une partie de l'Occitanie, de l'Auvergne-Rhône-Alpes et de la région sud, Provence-Alpes-Côte d'Azur ce matin. Et pour l'instant devant vous, le trafic est normal en ce début de journée. Vous partez en vacances pour un long trajet, vous faites bien de partir maintenant et aujourd'hui car le trafic s'annoncera normal une bonne partie de la matinée. Pour l'instant donc, trafic fluide devant vous, là où vous êtes et là où vous vous rendez sur le quart sud-est du pays. Mais je vous le disais dans la météo, encore des chaleurs attendues aujourd'hui, notamment dans les Bouches-du-Rhône, le Gard et l'Hérault, trois départements qui restent placés en vigilance orange canicule. Donc pensez à multiplier les pauses pour bien vous réhydrater et pensez à prendre beaucoup d'eau avec vous pour tous les occupants du véhicule parce qu'on ne sait jamais quand on va être à l'arrêt dans un bouchon par exemple si un événement survient sur l'autoroute. Donc il faut être prévoyant. On vous souhaite un bon week-end et de bonnes vacances.
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6h07, bonjour à vous, on est ensemble sur Radio Vinci Autoroute pour démarrer cette journée avec un trafic normal en ce moment devant vous. Ça roule très bien sur un large quart sud-est du pays et on vous partait peut-être d'ailleurs pour un long trajet en vacances. 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
1: Encore de fortes chaleurs attendues sur la route en ce dimanche. Pour l'instant, côté trafic, pas de problème pour rouler, pas de soucis pour circuler devant vous. Le trafic est normal là où vous êtes et là où vous vous rendez, sur la route du week-end ou sur la route des vacances. Mais avec les trois départements qui restent en vigilance orange canicule dans les zones où vous nous écoutez, les Bouches-du-Rhône, le Gard et l'Hérault, il faut bien sûr anticiper toutes vos pauses et bien vous réhydrater tout au long de votre trajet. Pour l'instant, rien d'autre à ajouter, roulez prudemment. La musique continue en ce début de journée. Bon dimanche, Jake et Carla et Kylie Minogue juste après ici sur le 107.7 Radio Vinci Autoroute, la radio des vacances.

Bienvenue sur Radio Vinci Autoroute. Bon début de dimanche avec un trafic normal et fluide pour l'instant devant vous sur un quart sud-est du pays où vous nous écoutez. Et on attend de fortes chaleurs encore aujourd'hui. Il faudra penser à multiplier les pauses pour bien vous réhydrater. Le trafic en détail à 6h30 comme tous les quarts d'heure. Et voici Clan, un des tubes de l'été.

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1: 6h31, bon début de journée. Le trafic, c'est cool bien en ce moment, là où vous êtes et là où vous vous rendez. Si vous êtes entre l'Espagne et Orange sur l'autoroute A9, si vous êtes entre Marseille et Lyon sur l'autoroute A7, entre Lyon et Clermont-Ferrand sur, par exemple, la 89, sur les principaux axes du quart sud-est, pour l'instant, devant vous, tout se passe bien. Rien à signaler côté trafic. Et pour la météo, on a encore 3 départements en vigilance orange, canicule, notamment les Bouches-du-Rhône, le Gard et l'Hérault, dans les régions où on est ensemble. Donc pensez à multiplier les pauses pour bien vous réhydrater. Encore de fortes chaleurs attendues aujourd'hui sur votre route.
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1: Dans un instant, l'un de nos rendez-vous de l'été, les voitures mythiques, ces modèles cultes qui ont marqué le petit ou le grand écran. Et aujourd'hui, direction Marseille, avec un taxi blanc qui file à toute allure sur le Vieux-Port, le célèbre Peugeot 406 de taxi à l'honneur après Sérone.

0: 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Ça se passe plutôt bien devant vous pour l'instant. Trafic normal sur la route des vacances. Il est 6h35, voici votre rendez-vous de l'été, ou un de nos rendez-vous de l'été consacrés aux voitures qui ont marqué leur époque. Retour à la fin des années 90, quand on payait encore en francs et qu'un chauffeur de taxi marseillais devenait une star du grand écran. Quentin Lachaise nous embarque à bord de la mythique Peugeot 406 de taxi.
1: Au milieu de l'agitation bien connue de Marseille, il y a en 1998 un taxi qui ne passe pas inaperçu.
2: 306.
3: Sans votre respect, chef, je crois plutôt que c'était une 406. Hein.
1: À son volant, Daniel Morales, interprété par Samina Seri, livreur de pizza, troquant son scooter pour une Peugeot 406 qui, à première vue, n'a rien d'extraordinaire.
3: Vous avez commandé un taxi, Emilien ?
4: Ah non, mais celui-là, je le connais.
1: Mais après quelques manipulations et un changement de volant, c'est un vrai taxi de course.
5: Dites-moi, elle fait plutôt un joli bruit pour un taxi.
3: Connaisseur ?
1: Prise d'air sur le toit, aileron, essieu variable et un V6 parfois boosté d'un produit à base de pastis, le bolide permet un trajet vieux port, aéroport de Marignane en un temps record.
6: 14 minutes 30 !
3: Eh ben, ça vous laisse le temps de prendre les journaux et peut-être même un petit café. Bon voyage, monsieur.
1: D'autres modifications seront apportées dans Taxi 2 avec des ailes dans la voiture pour planer sur quelques mètres.
7: J'ai un objet non identifié en approche sur la piste numéro 1.
1: Vous remarquerez d'ailleurs que l'on ne voit que l'aile droite se déployer. L'une des voitures modifiées pour ses plans précisément n'avait pas assez de place à bord pour accueillir le mécanisme des deux ailes.
8: Vous pourriez la noter celle-là parce qu'elle est bien.
1: Taxi connaîtra 4 films supplémentaires avec un petit changement de modèle pour le 5. On passe à une 407. La voiture originale, elle, vous attend au musée de l'aventure Peugeot. C'est à Sochaux.
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Radio Vinci Autoroute, dans un instant, un flash info trafic complet sur la route de ce dimanche matin. Mais pour l'instant, pas de soucis de circulation devant vous. Roulez prudemment, voici Jungle.

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1: Une seule info dans ce flash infotrafic, c'est un obstacle qui a été vu sur les voies de l'autoroute A9 en Occitanie dans la région de Montpellier. Si vous roulez sur l'A9 en direction de l'Espagne, vous êtes dans la région de Montpellier au niveau du kilomètre 98. Un morceau de pneu a été vu sur la voie la plus à gauche. Un patrouilleur va arriver sur place pour le ramasser. C'est la seule info du moment. Ailleurs, rien à signaler pour votre sécurité ou côté trafic. Vous partez en vacances ou vous rentrez à la maison après les vacances. Faites bien de partir à cette heure-ci puisque le trafic est totalement normal devant vous sur un large quart sud-est du pays. Mais attention, forte chaleur encore aujourd'hui. Avec trois départements, notamment dans les régions où on est ensemble, les Bouches-du-Rhône, le Gard et l'Hérault, qui restent en vigilance orange canicule aujourd'hui. Il faut bien vous hydrater tout au long du trajet. M Pokora, c'est la suite. Et très vite, on revient sur le trafic sur Radio Vinci Autoroute.

0: Retour à l'infotrafic, Radio Vinci Autoroute avec un obstacle actuellement sur les voies de l'autoroute A9 en direction de l'Espagne. Si vous êtes dans la région de Montpellier, au niveau du kilomètre 98, peut-être un morceau de pneu aperçu sur la voie la plus à gauche avec un patrouilleur qui va arriver sur les lieux pour le ramasser. Ça roule bien en ce début de journée, de fortes chaleurs attendues encore aujourd'hui. Trafic en détail et météo après les infos de 7h.
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0: Une nouvelle journée démarre avec Radio Vinci Autoroute et avec vos conditions de circulation dans un instant. Trafic et météo à suivre juste après le point sur l'actualité de ce dimanche. Il est 7h.
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2: Bonjour à tous, on ouvre ce flash avec la page sport.
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2: Une petite finale complètement folle hier soir entre nos Bleus et l'Angleterre, menée 4-0 à la mi-temps. L'équipe de France a réalisé une remontada impressionnante en marquant 3 buts en 20 minutes. Les Bleus se sont finalement inclinés 6-4 au terme de ce match irréel. La France termine au pied du podium pour la deuxième fois de son histoire après 1982. Par ailleurs, Kylian Mbappé est devenu le meilleur buteur de l'histoire de la Coupe du Monde. Il a dépassé Lionel Messi, mais attention, l'Argentin joue ce soir en finale contre l'Espagne. Le cyclisme, nouvelle démonstration de Tadej Pogacar hier sur le Tour de France. Le Slovène a remporté sa 4e victoire en solitaire au Markstein. Le Français Paul Sexas est 4e au classement général et s'empare du maillot blanc du meilleur jeune. En basket, Victor Wembanyama a sélectionné en équipe de France pour la première fois depuis les JO 2024. Le géant des Spurs disputera 2 matchs de qualification au Mondial 2027 fin août avec les Bleus. Pour rappel, il les avait menés jusqu'en finale olympique à Paris il y a 2 ans. Dans le reste de l'actualité, les États-Unis ont lancé tôt ce matin une série de frappes sur l'Iran pour venger la mort, selon Washington, de 2 soldats américains dans des bombardements iraniens en Jordanie. En représailles, Téhéran a frappé le Koweït avec des drones. Le conflit entre Washington et Téhéran a repris de plus belle depuis le 7 juillet. De nouveaux bombardements cette nuit sur la capitale ukrainienne au lendemain d'attaques meurtrières menées par Kiev sur la Russie. Une personne a été tuée au cours de l'attaque, selon un premier bilan, et 7 autres blessés. Et puis l'influenceur masculiniste Andrew Tate et son frère Tristan arrêtés à Miami à la demande des autorités britanniques. Ils sont poursuivis pour viol, agression sexuelle et traite d'êtres humains. Andrew Tate a été banni d'Instagram et TikTok pour ses propos misogynes très agressifs. Il est 7h02, c'est la fin de ce flash. L'infotrafic revient dans un instant, juste après un point sur la météo.
0: Le temps de ce dimanche 19 juillet, encore du soleil, encore de la chaleur aujourd'hui dans la moitié sud et encore des départements en vigilance orange canicule, notamment les Bouches-du-Rhône, le Gard et l'Hérault, avec des températures maximales à l'ombre entre 28 et 32 degrés aujourd'hui en Auvergne-Rhône-Alpes, entre 30 et 36 degrés en Occitanie, entre 30 et 38 degrés en région sud. Et les Bouches-du-Rhône qui sont aussi en vigilance rouge pour les départs de feu, ne jetez pas de mégots par la fenêtre en roulant. Même temps demain lundi dans le sud du pays.
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0: Bonjour à vous, 7h03, le trafic s'écoule bien en ce moment, ce début de journée, pas de difficultés de circulation devant vous qui partez peut-être pour un long trajet sur la route des vacances ou sur la route du retour à la maison. Après les vacances, n'oubliez pas de multiplier les pauses pour bien vous réhydrater avec ces très fortes chaleurs, mais en tout cas pour l'instant, faites bien de partir à 7h03.

0: heure-ci puisqu'il n'a rien à signaler devant vous. Une seule info, c'est cette voiture en difficulté sur l'A7 en direction de Lyon, 6 km après la sortie 17, Montélimar Nord, Saulx-sur-Rhône. Une voiture immobilisée près du nerf avant d'arriver à Loriol. Rien d'autre à ajouter pour l'instant côté trafic. Et je vous le disais, côté météo, plusieurs départements restent en vigilance orange canicule, notamment les Bouches-du-Rhône, le Gard et l'Hérault. Il faut bien se réhydrater tout au long du trajet.
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Dimanche matin, week-end ou vacances, avec un trafic normal en ce moment devant vous, sur tous les axes où vous nous écoutez, rien à signaler côté trafic pour l'instant devant vous. De fortes chaleurs attendues encore aujourd'hui, on aura l'occasion d'y revenir, notamment dans le prochain Flash Info Trafic, après Texas et après Trinix, maintenant sur Radio Vinci Autoroute, il est 7h07.

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1: L'infotrafic de ce dimanche matin, aucun bouchon pour l'instant, vous faites bien de prendre la route à cette heure-ci puisque ça roule très bien devant vous, là où vous êtes et là où vous vous rendez, en Auvergne-Rhône-Alpes, en Occitanie, en région sud de Provence-Alpes-Côte d'Azur. Pas de problème en un part cette voiture qui serait immobilisée si vous êtes sur l'A7 Nord en direction de Marseille, qui pourrait vous gêner si vous allez du côté de Vienne, dans la sortie 9 Vienne-Nord. Une voiture en difficulté, d'ailleurs un patrouilleur va arriver en protection ainsi qu'un dépanneur, mais sinon c'est tout côté trafic. Et puis du côté de la météo, encore de fortes chaleurs attendues aujourd'hui, notamment dans les trois départements qui restent en vigilance orange canicule dans les zones où on est ensemble. Bouches-du-Rhône, Gard et Hérault, il faut multiplier les pauses pour bien vous réhydrater et pensez plutôt à vous arrêter sur des aires de service où les bâtiments sont climatisés. On se prépare à accueillir notre invité dans un instant, c'est Louane qui sera avec nous, la chanteuse près de sa voix, un personnage animé, Providence dans le film La Petite Fille dans les Nuages, direction les Nuages donc dans un instant après Shakira.

0: 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Sur la route des vacances, le trafic est normal devant vous pour l'instant.
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0: 7h19 et sur la route des vacances, il est temps de retrouver notre invité, c'est Louane au micro 177 de Christelle Mollon.
2: C'est un film d'animation pour toute la famille dont on parle avec vous, Louane, bonjour.
3: Bonjour.
2: Dans La fille dans les nuages de Philippe Riche, vous prêtez votre voix à Providence, une jeune adolescente parisienne qui se voit remettre une plume magique. Est-ce que vous pourriez nous raconter un petit peu ce qui lui arrive ?
3: Alors c'est l'histoire de Providence, une petite fille très rêveuse qui est passionnée par la lecture et qui a une grande envie d'aventure. Il se trouve que son voisin, c'est un écrivain qui écrit des histoires pour enfants d'aventures absolument extraordinaires, et en fait elle va se rendre compte que grâce à une sorte de plume magique, ces aventures deviennent réelles, et avec cette plume va lui être accordée une mission, et elle va tout faire pour essayer de sauver le monde avec son meilleur ami, son acolyte Airbag, son cochon d'Inde
2: qui est joué par
3: Jamel Debbouze, exactement, absolument trop mignon, et avec qui elle partage énormément de choses. C'est un peu sa bonne conscience, c'est une histoire où elle apprend à grandir et où elle se rend compte que non seulement c'est primordial de rêver, mais qu'à la fois avoir du pouvoir, il faut se rendre compte à quel point c'est important, engageant, et que ça a des conséquences. C'est un film qui essaye d'apprendre aux gens à quel point c'est important aujourd'hui de faire attention à notre planète, et du coup c'est un film qui est important pour moi pour ça, et ça m'a donné envie de dire oui tout de suite.
2: Qu'est-ce qu'il y a de Providence chez vous ?
3: La même passion enfant pour les livres déjà, et ouais, je pense que elle a cette légèreté là, et je suis un peu comme ça aussi, j'aime bien prendre les choses avec beaucoup de légèreté. C'est quelque chose que je sais pas si j'ai ça en commun avec elle, mais que j'essaye d'avoir aussi.
2: Comment est-ce que vous avez travaillé votre voix pour doubler Providence ?
3: Alors c'était assez particulier parce que Providence, c'est une petite fille, et moi je suis une femme de quasi 30 ans. C'est tout un travail d'accentuer les aigus, de gommer le grave, de la rendre aussi légère que ce qu'elle est à l'image. Ça reste ma voix, oui c'est sûr, mais c'est très différent. D'ailleurs mon mari et ma fille ont vu le film, et quand Providence elle arrive à l'écran la première fois, il m'a pas reconnue tout de suite.
2: Ah ouais ?
3: Ouais, c'est ma fille qui a reconnu en premier et qui a dit mais si c'est maman.
2: Et votre fille justement, elle a quand même réussi à se laisser embarquer dans l'histoire, même si elle entendait la voix de sa maman.
3: Complètement, elle s'en fout complètement. Elle a adoré le film, elle m'a dit maman je veux être comme Providence. Je lui ai dit c'est super. Quelle bonne idée.
2: Restez avec nous, Louane. On se retrouve dans quelques minutes. Mais avant cela, on va écouter la Louane chanteuse, cette fois avec une chanson en lien justement avec le thème que nous aborderons tout à l'heure. Ça s'appelle Conduire.
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Le nouveau single de Louane à l'instant sur Radio Rancio de Haute Louane qu'on retrouve juste après le flash info trafic de la nuit pour la suite de notre rencontre avec elle dans un instant. Donc le trafic en détail, mais pour l'instant ça roule bien devant vous, pas de perturbation de circulation sur un large quart sud-est du pays. Voici Taïk.

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1: Bonjour à vous. Le trafic s'intensifie en ce début de journée sur la route des vacances et depuis quelques minutes, les accidents s'enchaînent, notamment sur l'autoroute A7 dans la vallée du Rhône. On va commencer par là avant d'aller dans un instant en Occitanie pour un autre accident. Alors direction l'A7 en direction de Lyon, le trafic est assez dense en ce dimanche matin sur la route des vacances. Dans la descente dans la remontée vers Lyon et un accident est d'actualité sur l'autoroute A7 en direction de Lyon, kilomètre 161 à la hauteur de la sortie 20 Orange Nord Piolenc sur les deux voies les plus à gauche, vous passez donc difficilement sur la voie la plus à droite. Attention aux piétons autour des véhicules, attention aux débris peut-être sur les voies de circulation. Tous les services ont été alertés et ça crée un petit ralentissement en amont, bien après la sortie 21 Orange Centre sur la 7 en direction de Lyon. Sur l'A7 maintenant, mais en direction de Marseille, si vous êtes en direction de la Méditerranée dans la région de Valence, autre accident depuis quelques minutes au niveau du kilomètre 78, 5 kilomètres après la sortie 15, Valence-Roman, là aussi un accident qui paralyse presque toutes les voies de circulation et conséquence avec le trafic dense, et bien ça a créé tout de suite un bouchon avec un gros effet entonnoir au niveau de cet accident. Comptez déjà une bonne dizaine de minutes lorsque vous arrivez à ce niveau pour traverser ce bouchon lié à un accident. Tous les services d'intervention ont évidemment été alertés là aussi. C'est après la sortie 15, Valence-Roman sur la 7 en direction de Marseille. Enfin, on va quitter la vallée du Rhône pour aller en Occitanie pour évoquer un autre accident dans la région de Montpellier. Deux voitures, là uniquement sur la bande d'arrêt d'urgence, mais ouvrez l'œil quand même sur l'A9 en direction de l'Espagne, dans la région de Montpellier au niveau du kilomètre 97, une dizaine de kilomètres après la bifurcation avec l'autoroute A709. Pour l'instant, rien d'autre à évoquer du côté des accidents. Je termine avec ces obstacles aperçus dans les Bouches-du-Rhône sur l'autoroute A7 en direction de Lyon. C'est entre le secteur de Coudoux, la Fare-les-Oliviers et la barrière de péage de Lançon de Provence. Plusieurs obstacles auraient été vus sur les voies au niveau du kilomètre 245. Pas d'autre chose à signaler côté trafic. Roulez prudemment, évidemment, pour ne pas que les accidents s'enchaînent. Et surtout, avec les très fortes chaleurs attendues encore aujourd'hui, pensez à multiplier les pauses pour bien vous réhydrater. Plusieurs départements restent en vigilance orange canicule, notamment les Bouches-du-Rhône, le Gard et l'Hérault. Il faut vous arrêter plus souvent que d'habitude.
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1: 7h35, c'est l'heure de la seconde partie de Sur la route avec. On retrouve notre invité Louane au micro de Christelle Mollon.
2: Louane, dans La fille dans les nuages, Providence vole pour voyager. C'est assez pratique en ces temps de transhumance des vacances. Vous, je crois que vous ne vous êtes pas vraiment précipité pour passer votre permis.
3: Non, alors je l'ai passé à 21 ans. J'habitais à Paris, il ne me servait pas à grand chose, si je suis hyper honnête.
2: Et qu'est-ce qui vous a décidé à le passer finalement alors?
3: Ben, j'avais envie de partir en vacances avec mes copains. Et j'allais partir aux États-Unis et je savais que j'allais avoir besoin du permis. Du coup, j'ai passé le permis.
2: Et comment ça s'est passé, ces premières expériences de conduite, alors, aux États-Unis?
3: C'est absolument horrible. Déjà, je venais d'avoir le permis. Et non, la première fois que j'arrive à Los Angeles, déjà, comprendre qu'il ne faut pas s'arrêter au feu rouge.
2: Mais avant, j'ai failli mourir là-bas. Ouais, parce que les feux, on va le dire, sont millions en fait de l'intersection.
3: Exactement. Hein. On a tous failli mourir.
2: Oui.
3: Les premières expériences. Ouais, je recommande pas d'aller conduire dans un autre pays tout de suite.
2: Et quelle conductrice vous êtes?
3: Je suis forcément une bonne conductrice en termes de comment on se sent dans la voiture avec moi, parce que mon mari est hyper malade, donc j'ai appris à être très fluide et très légère, parce que c'est un coup de volant et c'est compliqué. Donc ça, c'est sûr. Et je dirais que j'ai une conduite sportive.
2: Oui.
3: Voilà.
2: Et justement, quand vous partez en vacances en famille, c'est vous qui avez le volant?
3: Non.
2: Ou c'est votre mari?
3: Non, c'est alors quand on part en vacances, je suis vraiment l'archétype de la princess passenger. Parce que bah déjà, il est malade, donc il préfère conduire. J'ai beau lui dire mais passe le volant, je peux conduire, ça n'arrive jamais. Et pourtant, on fait beaucoup de trajets en voiture. On part beaucoup en Italie en voiture avec ma petite Clio. La petite Clio 5, tout le monde dans la voiture avec les valises qui débordent et c'est trop cool. Et on fait ça tous les étés.
2: Alors, il y a donc cette nouvelle chanson, Conduire, justement, dans votre discographie. Vous utilisez tout le vocabulaire de la route pour raconter une relation toxique.
3: Ouais.
2: Comment est-ce qu'elle était née, cette chanson?
3: Figurez-vous que c'est la seule chanson de mon prochain album que j'ai pas écrite. C'est un garçon qui s'appelle Sam, mon co-auteur sur littéralement les trois quarts de l'album, qui m'a proposé cette chanson-là. C'est un sujet qui me touche beaucoup. Donc, quand il m'a fait écouter la chanson la première fois, j'ai trouvé ça absolument extraordinaire et que je lui ai dit, je vais la prendre Et ça va être mon premier single. Et je suis au théâtre de septembre à janvier. Et c'est une pièce qui s'appelle 2h22, A Ghost Story. C'est un texte qui m'a retourné le bide et que je suis très fière de pouvoir interpréter et de reprendre après Lily Allen à Londres. Donc c'est...
2: Belle première expérience.
3: J'ai hâte, vraiment hâte.
2: Plein de projets donc pour Louane qui prête entre autres sa voix à Providence donc oui. Dans ce film d'animation de Philippe Riche, La fille dans les nuages, conçu par des studios d'animation français dont
3: absolument.
2: On souligne le travail. Merci beaucoup Louane,
3: merci.
2: Et bonnes vacances.
3: Merci beaucoup à vous aussi.
1: Et vous retrouvez cet entretien avec Louane sur notre site et sur notre appli. Il est 7h37, retour à l'infotrafic sur Radio Vinci Autoroute, la radio officielle de l'été, avec ces deux accidents dans la vallée du Rhône qui engendrent des bouchons sur l'A7 en direction de Marseille, 5 km après la sortie 15, Valence-Romans, dans un trafic dans un accident s'est produit. Il paralyse presque toutes les voies de circulation, sauf la voie la plus à gauche. Voilà pourquoi vous passez difficilement. Comptez un bon quart d'heure maintenant pour traverser le bouchon lié à cet accident. Et dans l'autre sens de la 7, si vous remontez en direction de Lyon, à la hauteur d'Orange Nord, Piolenc, la sortie 20, autre accident là aussi. Il paralyse presque toutes les voies de circulation et vous passez sur la seule voie de droite. Et ça crée un bouchon là, moins de 10 minutes pour traverser la zone. Après la sortie 21, Orange Centre, le trafic en détail dans le prochain flash. Et voici AD. We'll be right back.

0: Radio Vinci Autoroute, le trafic est dense sur la route des vacances et même ralenti dans la vallée du Rhône en raison de deux accidents. Les détails dans une minute.
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0: Plusieurs accidents en ce moment, ce début de journée, des accidents d'actualité en Occitanie et en Auvergne-Rhône-Alpes, mais c'est surtout si vous êtes sur l'autoroute A7 que les accidents vont compliquer votre trajet. On va évoquer tout ça. Auparavant, un petit mot de la météo, avec de fortes chaleurs attendues encore aujourd'hui, notamment dans les départements placés en vigilance orange canicule, les Bouches-du-Rhône, le Gard et l'Hérault. Concernant les zones où vous nous écoutez ce matin, pensez à toujours avoir de l'eau en quantité dans votre véhicule pour tous les occupants. On ne sait jamais quand on va être à l'arrêt sur autoroute si un événement survient, et c'est le cas notamment sur l'autoroute A7. Ce matin avec plusieurs accidents déjà sur l'autoroute A7 en direction de Marseille. Si vous êtes en direction de la Méditerranée, en direction du sud, le trafic est très chargé. Dans un trafic dense, un accident s'est produit 5 km après la sortie 15 Valence-Roman. Une seule voie pour passer, l'accident paralyse donc presque toutes les voies de circulation. La voie la plus à gauche uniquement pour vous, avec tous les services d'intervention qui sont arrivés sur les lieux. Comptez pour traverser le bouchon lié à cet accident entre 20 et 30 minutes. Le bouchon démarra juste après la sortie 15 Valence-Roman sur l'A7 en direction de Marseille. Et dans l'autre sens de l'A7, en direction de Lyon, autre accident, autre bouchon, un accident qui là aussi se trouve sur presque toutes les voies de circulation, la voie la plus à droite, uniquement pour avancer dans la région d'Orange au niveau du kilomètre 161 à la hauteur de la sortie 20, Orange Nord Piolenc, avec tous les services là aussi qui sont sur les lieux. Le bouchon se traverse beaucoup plus rapidement, une petite dizaine de minutes seulement pour traverser tout ça après la sortie 21, Orange Centre sur l'A7 en direction de Lyon. Voilà pour les deux accidents qui sont produits sur l'autoroute A7. J'ajoute sur l'A7, mais plus au sud dans les Bouches-du-Rhône, ces obstacles aperçus entre le secteur de Coudoux, la Farlès-Olivier et le péage de Lançon de Provence. Plusieurs obstacles sur l'A7 en direction de Lyon au niveau du kilomètre 245. Et puis on va terminer avec un autre accident. Pas de bouchon, ça se passe sur la bande d'arrêt d'urgence. C'est en Occitanie dans la région de Montpellier, sur la 9 en direction de l'Espagne. C'est une dizaine de kilomètres après la bifurcation avec l'A709 au niveau du kilomètre 97 de la 9 en direction de l'Espagne. Du monde sur la bande d'arrêt d'urgence avec un dépanneur qui intervient. Pas de bouchon, mais ouvrez l'œil. Pour l'instant, rien d'autre à ajouter. En tout cas, roulez prudemment en ce dimanche matin. Bon week-end, bonnes vacances.

Radio Vinci Autoroute, retour à l'infotrafic. Des accidents compliquent votre trajet si vous êtes sur l'autoroute A7, surtout en direction de Marseille. Dans un trafic dense, un accident s'est produit bien après la sortie 15, Valence-Romans. Si vous entrez dans le bouchon lié à un accident maintenant, comptez au moins 30 minutes pour traverser ce bouchon. Après la sortie 15, Valence-Romans, avec une seule voie pour avancer, la voie la plus à gauche, avec beaucoup de monde au niveau de l'accident. Tous les services sont arrivés, plusieurs voitures immobilisées, une caravane éventrée sur les voies les plus à droite, beaucoup de débris qui jonchent les voies les plus à droite et qui se trouvent aussi dans la bretelle d'accès à l'aire de Porte-les-Valences. Voilà pourquoi cette aire est momentanément fermée après la sortie 15, Valence-Romans sur l'A7 en direction de Marseille. Et puis dans l'autre sens sur l'A7 en direction de Lyon, un accident et un bouchon là aussi. Alors ça se traverse beaucoup plus rapidement, une dizaine de minutes seulement pour traverser ce bouchon après Orange sur l'A7. L'accident s'est produit à la hauteur de la sortie 20 Orange Nord Piolenc, kilomètre 161, et là vous passez uniquement sur la voie la plus à droite avec les services d'intervention qui sont arrivés en nombre sur les lieux. Voilà pour l'évolution sur l'autoroute A7 dans la vallée du Rhône. On reparle évidemment de vos conditions de circulation dans les prochaines minutes. Ailleurs, ça roule plutôt bien sur la route du week-end, sur la route des vacances. 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

0: Radio Vinci Autoroute, un très long bouchon ce matin dans la région de Valence sur la 7 en direction de Marseille. Il y a un accident, on va parler de vos conditions de circulation, détails sur la route des vacances dans un instant. Un point sur la météo aussi, après l'essentiel de l'actualité de ce dimanche 19 juillet, tout de suite. Il est 8h.
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2: Bonjour à tous, une nouvelle journée circulée sur la route. Bison Futé a sorti le drapeau orange ce dimanche dans la moitié est du pays pour les départs en vacances. L'info trafic en détail à la fin de ce flash. La canicule se poursuit sur le sud-est du pays. 7 départements du pourtour méditerranéen restent en vigilance orange ce dimanche. Le sud-ouest n'est pas non plus épargné par ces fortes chaleurs, même s'il n'est pas en orange. La météo arrive dans les prochaines minutes. Des conditions caniculaires et une sécheresse qui attisent toujours les feux de forêt, le Var et les Bouches du Rhône sont en alerte rouge pour le risque d'incendie ce dimanche. Plus au nord, à Fontainebleau, les pompiers sont toujours en intervention pour terminer d'éteindre le feu qui a ravagé le massif. Par ailleurs, un homme de 23 ans a été placé en garde à vue hier soir après avoir voulu incendier le bois de Boulogne. Les États-Unis ont lancé tôt ce matin une série de frappes sur l'Iran pour venger la mort, selon Washington, de 2 soldats américains dans des bombardements iraniens en Jordanie. En représailles, Téhéran a frappé le Koweït avec des drones. Le conflit entre Washington et Téhéran a repris de plus belle depuis le 7 juillet dernier. De nouveaux bombardements cette nuit sur la capitale ukrainienne au lendemain d'attaques meurtrières menées par Kiev sur la Russie. Une personne a été tuée au cours de l'attaque, selon un premier bilan, et 7 autres blessés. Le sport maintenant.
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2: Avec la finale de la Coupe du Monde ce soir opposant l'Argentine à l'Espagne. Coup d'envoi de la rencontre à 21h. Hier soir, la France affrontait l'Angleterre pour la 3e place du podium. Menée 4-0 à la mi-temps, l'équipe de France a réalisé une remontada impressionnante en marquant 3 buts en 20 minutes. Les Bleus se sont finalement inclinés 6-4 au terme de ce match irréel. Il y a du cyclisme aussi. Ce dimanche, on suivra l'étape la plus difficile du Tour de France. Une grosse étape de montagne dans les Alpes avec une arrivée sur le plateau de Solaison. Hier, c'est le Slovène Tadej Pogacar qui a remporté la 14e étape en solitaire au Markstein. Le jeune Paul Sexas est désormais 4e au classement général et remporte le maillot blanc de meilleur jeune. Il est 8h02, c'est la fin de ce flash. L'infotrafic revient dans un instant, juste après un point sur la météo.
0: Oui Florence, le temps de ce dimanche 19 juillet, encore du soleil, encore de la chaleur aujourd'hui dans la moitié sud et encore des départements en vigilance orange canicule, notamment les Bouches-du-Rhône, le Gard et l'Hérault, avec des températures maximales à l'ombre entre 28 et 32 degrés en Auvergne-Rhône-Alpes, entre 30 et 36 degrés en Occitanie et entre 30 et 38 degrés en région sud. Et les Bouches-du-Rhône qui sont aussi en vigilance rouge pour les départs de feu, ne jetez pas de mégots par la fenêtre en roulant, c'est évident. Même temps demain lundi dans le sud du pays.
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0: 8h03, bonjour à vous. Beaucoup de choses à vous dire en ce début de journée et dans ce flash infotrafic qu'on démarre ensemble sur une grande partie du quart sud-est du pays, en région sud de Provence-Alpes-Côte d'Azur, en région Occitanie et en région Auvergne-Rhône-Alpes. Vous êtes très nombreux sur la route des vacances, surtout en direction de la Méditerranée, en direction du sud. Et donc, on va commencer par l'autoroute A7 avec le bouchon le plus long à traverser en direction de Marseille dans la région de Valence. Si vous êtes en direction du sud, un long bouchon lié à un accident qui paralyse presque toutes les voies de circulation. L'accident s'est produit 5 km après la sortie 15 Valence-Roman, avec à la hauteur de l'aire de Porte-les-Valence. Voilà pourquoi cette aire est momentanément inaccessible. Beaucoup de monde en

0: intervention avec des véhicules impliqués nombreux dans un accident. Une caravane qui s'est retrouvée éventrée sur les voies de circulation, les voies les plus à droite. Beaucoup de débris sur les voies de circulation et dans la bretelle d'accès à cette aire de Porte-les-Valences. Donc une seule voie pour avancer au niveau de l'accident, c'est la voie la plus à gauche. Et forcément avec ce trafic très dense et très chargé ce matin en direction de la Méditerranée sur la 7, eh bien ça crée tout de suite un long bouchon. Et ça reste une estimation bien sûr, minimum 3 quarts d'heure pour traverser ce bouchon. Si vous nous écoutez bien avant d'arriver au niveau de Valence, n'hésitez pas à vous arrêter bien avant sur une aire de repos ou de service histoire de laisser passer cette difficulté de circulation et vous reprendrez ensuite la route quand le trafic sera un petit peu plus apaisé. Donc voilà pour la dernière évolution des choses dans la région de Valence. Dans l'autre sens de la 7, en direction de Lyon, autre accident avec là aussi un bouchon, alors qu'il se traverse beaucoup plus rapidement, comptez 10-15 minutes pour traverser ce bouchon lié à un accident dans la région d'Orange. L'accident, c'est à la hauteur de la sortie Orange Nord-Piolenc, la sortie numéro 20, et là vous passez uniquement sur la voie la plus à droite, avec plusieurs véhicules et tous les services en intervention sur les deux voies les plus à gauche. Et donc ce bouchon lié à cet accident, c'est après la sortie 21 Orange Centre qu'il va démarrer ce bouchon. Pour l'instant, pas d'autres accidents sur l'autoroute A7 et pour ne pas qu'il y en ait d'autres, il faut rouler prudemment et multiplier les pauses pour se reposer et pour bien vous réhydrater en plus avec les fortes chaleurs. Deux dernières infos concernant l'autoroute A7, c'est d'abord ce chevreuil qui a été vu très près des voies de l'A7 entre la barrière de péage de Vienne-Reventin et la sortie 12 Chanin-Saint-Rambert-d'Albon au niveau du kilomètre 20 en direction de Lyon comme en direction de Marseille. Un chevreuil pourrait traverser les voies devant vous et puis un petit peu plus au sud, là il y aurait un obstacle et là il s'agirait d'un animal écrasé sur l'A7 en direction de Lyon, kilomètre 94, 9 km après la sortie 17 Montélimar-Nord, Saulx-sur-Rhône, sur la 7 en direction de Lyon. On va quitter la 7 pour aller sur l'autoroute A9 maintenant direction l'Occitanie pour évoquer un autre accident. Alors ça n'engendre pas de bouchon, tout le monde est rangé sur la bande d'arrêt d'urgence, mais il y a du monde en intervention sur la 9 en direction de l'Espagne au niveau du kilomètre 97 dans la région de Montpellier, 11 km après la bifurcation vers la 709. Pour l'instant, rien d'autre à évoquer dans le reste des régions où on est ensemble, à part les très fortes chaleurs et avec ces départements qui restent en vigilance orange canicule, notamment les Bouches-du-Rhône, le Gard et l'Hérault. Pensez à vous arrêter plus fréquemment que d'habitude pour bien vous réhydrater. Bonne route, bonnes vacances.
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8h10, Radio Vinci Autoroute, retour à l'infotrafic de ce dimanche matin avec un très très long bouchon à traverser sur la 7 en direction de Marseille pour vous sur la route des vacances. Après la sortie 15, Valence-Romans avec un accident d'actualité, une seule voie pour avancer et avec le trafic très chargé de ce début de journée, mais ça crée un long bouchon. Comptez, ça reste une estimation bien sûr, presque une heure pour traverser ce bouchon. Après la sortie 14, Bourg-les-Valence sur la 7 en direction de Marseille. Si vous n'y êtes pas encore, n'hésitez pas à vous arrêter sur une aire de repos de service bien avant d'arriver dans la région de Valence. On en reparle évidemment tout à l'heure. Autre accident avec un bouchon plus court à traverser, un quart d'heure de bouchon dans la région d'Orange, lié à un accident, une seule voie pour avancer là aussi sur l'A7 en direction de Lyon, à la hauteur de la sortie 20, Orange Nord, Piolenc. Toutes les infos sur toute l'infotrafic à 8h15 dans le prochain flash.

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1: Un très très long bouchon à traverser dans la région de Valence sur l'autoroute A7 en direction de Marseille. J'y viens dans un instant. Auparavant, un petit mot sur ce qui se passe ailleurs dans le reste des zones où on est ensemble en ce début de journée sur un large quart sud-est du pays. Avec d'abord l'A7 mais en direction de Lyon, un accident à la hauteur de la sortie 20 Orange Nord Piolenc. Un accident qui est d'actualité sur presque toutes les voies. Vous passez uniquement sur la voie la plus à droite et ça crée un bouchon avec le trafic dense de ce début de journée. Une vingtaine de minutes de bouchon pour passer la zone de l'accident. Le bouchon démarre après la sortie 21. Orange Centre sur la 7 en direction de Lyon. Et bien dans la région de Montélimar, il y aura un obstacle et peut-être un animal écrasé sur la voie de gauche sur la 7 en direction de Lyon au kilomètre 94, 9 km après la sortie 17 Montélimar Nord Saulx-sur-Rhône. Et puis sur l'autoroute A9, on va en Occitanie en direction de l'Espagne. Un petit mot sur cet accident, alors uniquement sur la bande d'arrêt d'urgence. Tous les services en intervention dans la région de Montpellier au kilomètre 97, 11 km après la bretelle d'accès à l'autoroute A709. On en vient maintenant à la principale perturbation du moment. Plus d'une heure de bouchon, alors ça reste une estimation bien sûr. Plus d'une heure de bouchon pour passer la zone d'un accident qui s'est produit sur l'A7 en direction de Marseille. Il s'est produit tout à l'heure dans un trafic déjà très dense. Et forcément, le moindre accroc au trafic dans un trafic chargé, eh bien ça crée tout de suite un long bouchon. Voilà pourquoi il vous faut de la patience pour traverser cette zone. Le bouchon démarre après la sortie 14 Bourg-les-Valence. L'accident s'est produit après la sortie 15 Valence-Romans à la hauteur de l'aire de Porte-les-Valence qui est inaccessible puisqu'il y a beaucoup de débris dans cette bretelle d'accès à l'aire de Porte-les-Valence et puis sur toutes les voies de circulation. Beaucoup de débris aussi. Une caravane est éventrée sur toutes les voies. Beaucoup de voitures aussi impliquées dans l'accident. Tous les services d'intervention sont sur les lieux et au niveau de l'accident, vous passez sur une seule voie, la voie la plus à gauche. Voilà pourquoi le trafic s'écoule aussi mal. Alors si vous n'êtes pas encore dans la région de Valence, vous pouvez marquer une pause. C'est vraiment le conseil du moment sur une aire de repos de service bien avant d'arriver à Valence, histoire de laisser passer cet accident et ce bouchon pour reprendre la route quand le trafic sera un petit peu plus apaisé. Tout à l'heure, en restant branché sur le 107.7, vous aurez l'information. Pour l'instant, rien d'autre à évoquer sur les autres axes où on est ensemble ce matin. Et puis du côté de la météo, encore de fortes chaleurs attendues aujourd'hui. Pensez à multiplier les pauses pour bien vous réhydrater et avec une vigilance orange canicule qui reste activée, notamment dans les Bouches-du-Rhône, le Gard et l'Hérault. Bonnes vacances et surtout, roulez prudemment.
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dimanche matin avec Radio Vinci Autoroute, vacances ou week-end, un très long bouchon à traverser en ce moment sur l'autoroute A7 en direction de Marseille. Plus d'une heure de bouchon d'après nos estimations. Alors c'est lié à un accident qui s'est produit après la sortie 15 Valence-Romans. Si vous n'êtes pas encore dans la région de Valence, n'hésitez pas à marquer une pause sur une aire de repos ou de service bien avant d'arriver à Valence pour laisser passer cette difficulté. On verra comment la situation évolue dans un instant au niveau de cet accident dans le prochain flash info trafic. Autre accident dans la région d'Orange sur l'A7 en direction de Lyon. Là, c'est plutôt une trentaine de minutes qu'il faut pour traverser le bouchon lié à cet accident près de la sortie 20 Orange Nord-Piolenc. Tous les détails dans le prochain flash après 10h.

0: Radio Vinci Autoroute, des bouchons liés à des accidents sur l'autoroute A7, mais la situation évolue, les détails dans un instant, un flash info trafic dans une minute.
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0: Bonjour à vous, l'infotrafic de ce dimanche matin sur la route du week-end, mais surtout sur la route des vacances où vous êtes très nombreux sur l'autoroute A7. Alors j'y viens dans un instant. Auparavant, un petit mot sur ce qui se passe ailleurs dans le reste des régions et sur le reste des axes où on est ensemble également, notamment en Occitanie. Plus d'accidents dans la région de Montpellier. Et puis si vous êtes en Auvergne-Rhône-Alpes par exemple, entre Lyon et Clermont-Ferrand pour l'instant, d'après mes dernières infos, tout se passe bien. Direction la vallée du Rhône, l'autoroute A7. Alors d'abord en direction de Lyon où la situation a vraiment évolué dans la région d'Orange. Au niveau de la sortie 20 Orange Nord-Piolin, l'accident est maintenant totalement terminé. Tous les services ont quitté les lieux et vous roulez maintenant sur les trois voies de circulation à la hauteur de la sortie 20 Orange Nord-Piolin. Qu'il y avait un bouchon d'une demi-heure conséquence de cet accident, ça va pouvoir se résorber petit à petit. En début de bouchon, c'est en train de devenir une circulation en accordéon. Et puis ensuite près de la sortie 21, la sortie d'avant Orange Centre, là aussi vous allez pouvoir reprendre de la vitesse. Donc ça va commencer à se fluidifier, ça ne va pas être immédiat, mais vraiment attention aux distances de sécurité dans ce bouchon qui va se résorber. Également vous indiquer en direction de Lyon sur l'A7, cet obstacle est peut-être un animal écrasé sur la voie la plus à gauche, 9 km après la sortie 17 Montélimar Nord, Saulx-sur-Rhône au niveau du kilomètre 94. Parlons maintenant de la principale perturbation du moment qui se trouve sur l'A7 en direction du sud. Vous êtes très nombreux en direction de Marseille, en direction de la Méditerranée sur la route des vacances, et un accident complique vraiment le trafic. Alors au niveau de l'accident qui s'est produit, 5 km après la sortie 15 Valence-Romans à la hauteur de l'air de Porte-les-Valences, qui est d'ailleurs fermé momentanément. Au niveau de l'accident, vous roulez maintenant sur deux voies de circulation, contrairement à seulement une il y a encore quelques minutes. Vous roulez sur la voie la plus à gauche et la voie du milieu, donc ça va aider un petit peu à fluidifier le trafic en début de bouchon. Si vous êtes près de la sortie 15 Valence-Romans, évidemment, si vous êtes en milieu de bouchon ou en queue de bouchon, comme on dit, après la sortie 14 Bourg-les-Valences, vous n'allez pas tout de suite en voir les effets. Et lorsqu'il y avait une seule voie pour avancer au niveau de l'accident, il fallait plus d'une heure et demie pour traverser le bouchon. Donc n'hésitez pas à vous arrêter bien avant d'arriver dans la région de Valence sur une aire de repos ou de service, histoire de laisser passer cette difficulté de circulation et pour que l'accident se termine dans les meilleures conditions. Pour le moment, donc, ça va être dur d'estimer le temps de traverser de ce bouchon à nouveau puisqu'une voie a été rendue à la circulation. On calculera tout ça pour le prochain flash info trafic. Voilà pour la principale info du moment. Pour l'instant, rien d'autre à évoquer. Et puis avec les fortes chaleurs, en tout cas, pensez à multiplier les pauses avec ces départements qui restent en vigilance orange canicule, notamment les Bouches-du-Rhône, le Gard et l'Hérault.
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0: Il est 8h33 et c'est l'heure d'un de nos rendez-vous de l'été. L'un des rendez-vous qu'on adore cet été sur le 107.7, c'est le grand retour des danses de l'été. Retour sur ces tubes qui ont marqué nos mémoires et la route des vacances. On les entendait partout, on les a aimés. Dépaysement garanti avec Charles Day Lewis en 1990, qui est choisi par TF1 pour renouveler le succès de la Lambada avec la Soca Dance, Gilles Ravarino.
4: Retour en 1990, où un titre venu tout droit des Caraïbes faisait bouger toute la planète, Soca Dance de Charles D. Lewis. Derrière ce tube, un artiste originaire de Trinidad et Tobago, basé en Allemagne, qui qui décide de faire découvrir la soca, cette musique festive, cousine du calypso, en la mélangeant à une pop très accessible. Le titre se classe numéro 1 dans plusieurs pays européens, dont la France, et devient l'un des grands tubes dance du début des années 90, en restant numéro 1 du top 50 pendant 6 semaines. Mais soca dance n'est pas seulement un refrain que l'on fredonne, c'est aussi une image, et à l'époque, le clip est multidiffusé sur TF1, bien décidé à renouveler le succès de la lambada l'année précédente. Impossible d'y échapper, notamment dans les émissions musicales et les programmes jeunesse. Soca dance transforme chaque espace en mini-carnaval. Couleurs vives, ambiance de plage, sourire jusqu'aux oreilles et surtout la chorégraphie. Une danse simple, répétitive, joyeusement démonstrative avec des mouvements de bras, des pas glissés et un déhanché très assumé. Aujourd'hui encore, il suffit de quelques rayons de soleil pour que ce morceau de Charlie Lewis brille à nouveau, nous rappelant qu'à cette époque, un tube suffisait à rassembler tout le monde sur la piste.

8h39, Radio Vinci Autoroute, retour à l'infotrafic sur la route des vacances. Plus d'une heure de bouchon sur l'A7 en direction de Marseille. Il y a un accident dans la région de Valence. Au niveau de l'accident, vous roulez maintenant sur deux voies de circulation au lieu de trois en temps normal. L'accident, c'est 5 km après la sortie 15. Valence-Romand, à la hauteur de l'aire de Portes-les-Valences qui reste inaccessible. Encore beaucoup de débris à évacuer. Les véhicules également à évacuer. Mais donc maintenant, vous roulez sur les deux voies les plus à gauche au niveau de l'accident. Ça aide un petit peu à résorber le bouchon en tout début de bouchon. Mais évidemment, si vous êtes dans le bouchon ou à la fin du bouchon, vous n'en voyez pas encore les effets. Le mieux étant de marquer une pause bien avant d'arriver à Valence sur la 7 en direction de Marseille. On en reparle évidemment dans le prochain flash info trafic vers 8h45.

0: Bienvenue sur Radio Vinci Autoroute, la radio officielle des vacances. On va se retrouver pour l'infotrafic des vacances dans une minute avec ce long bouchon dans la région de Valence sur l'autoroute A7. À tout de suite.
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0: Un très long bouchon dans la région de Valence sur la 7 en direction de Marseille. J'y viens dans un instant. Auparavant, un petit mot sur le reste de l'infotrafic de ce dimanche matin. Ça roule plutôt bien ailleurs sur la route des vacances, mais sur la 7 en direction de Lyon, dans la région d'Orange, on vit encore les conséquences d'un accident, mais qui est maintenant totalement terminé, qui s'était produit à la hauteur de la sortie 20 Orange Nord-Piolenc. Voilà pourquoi le bouchon est en train de se résorber. Comptez encore 5-10 minutes de circulation en accordéon maintenant après la sortie 21 Orange Centre sur la 7 en direction de Lyon, mais l'accident est totalement fini. Direction maintenant la 7 dans l'autre sens où vous êtes très nombreux en direction de la Méditerranée, en direction du sud, direction Marseille avec cet accident depuis tout à l'heure qui est d'actualité. 5 km après la sortie 15, Valence-Romans. Alors au niveau de l'accident, ça a évolué tout à l'heure. Vous roulez sur deux voies maintenant, les deux voies les plus à gauche. C'est près de l'aire de Porte-les-Valence qui est d'ailleurs fermée parce qu'il y a beaucoup de débris qui sont arrivés dans la bretelle d'accès à cette aire de Porte-les-Valence. Donc elle est momentanément inaccessible et conséquence, un accro au trafic dans un trafic chargé sur la 7, ça crée tout de suite un long bouchon. Conséquence, plus d'une heure de bouchon en ce moment. Ça reste une estimation, bien sûr. Le bouchon va démarrer après la sortie 14 Bourg-les-Valence. Donc, si vous n'êtes pas encore dans ce secteur, bien avant d'arriver à Valence, n'hésitez pas à marquer une pause petit-déj sur une aire de repos ou de service, histoire de laisser passer cet accident et ce long bouchon. Vous pouvez reprendre la route ensuite quand le trafic sera un petit peu plus apaisé. Sinon, il faut prendre votre mal en patience. L'occasion de vous rappeler de toujours avoir en quantité de l'eau avec vous, avec les fortes chaleurs pour tous les occupants du véhicule. On ne sait jamais quand on va être à l'arrêt sur autoroute si un événement survient, comme c'est le cas dans la région de Valence, sur la 7 en direction de Marseille. Voilà pour les toutes dernières infos. Ailleurs, rien d'autre à signaler. Puis du côté de la météo, encore donc de fortes chaleurs, notamment dans les départements en vigilance orange canicule, notamment les Bouches-du-Rhône, le Gard et l'Hérault. Il faut multiplier les pauses pour bien vous réhydrater aujourd'hui. C'est important. Roulez prudemment.

Radio Vinci Autoroute, un très long bouchon à traverser dans la région de Valence, lié à un accident sur l'A7 en direction de Marseille. 5 km après la sortie 15, Valence-Romans, un accident. Vous avancez sur deux voies au niveau de l'accident. Les deux voies les plus à gauche, mais le bouchon remonte sur plusieurs kilomètres. Plus d'une heure de bouchon. Et ça vous concerne aussi si vous êtes au niveau de Valence sur le réseau secondaire. Vous aurez du mal à vous insérer depuis le réseau secondaire sur l'A7 en direction du sud. On en reparle évidemment dans le prochain flash, mais pensez à faire une pause, pourquoi pas bien avant d'arriver dans la région de Valence sur une aire de repos ou de service, histoire de laisser passer cette difficulté de circulation. Le trafic en détail et la météo après les infos de 9h.

0: Bonnes vacances avec Radio Vinci Autoroute. Encore de fortes chaleurs attendues aujourd'hui. La météo à suivre, tout comme l'infotrafic, après l'essentiel de l'actualité de ce dimanche matin. Il est 9h.
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2: Bonjour à tous, on ouvre ce flash avec la page sport et le football.
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2: Une petite finale complètement folle hier soir entre nos Bleus et l'Angleterre, menée 4-0 à la mi-temps. L'équipe de France a réalisé une remontada impressionnante en marquant 3 buts en 20 minutes. Les Bleus se sont finalement inclinés 6-4 au terme de ce match irréel. La France termine au pied du podium pour la deuxième fois de son histoire après 1982. Kylian Mbappé est devenu le meilleur buteur de l'histoire de la Coupe du Monde. Il a dépassé Lionel Messi, mais attention, l'Argentin joue ce soir en finale contre l'Espagne. Le cyclisme, nouvelle démonstration de Tadej Pogacar hier sur le Tour de France. Le Slovène a remporté sa 4e victoire en solitaire au Markstein. Le Français Paul Sexas est 4e au classement général et s'empare du maillot blanc du meilleur jeune. En basket, Victor Wembanyama a sélectionné en équipe de France pour la première fois depuis les JO 2024. Le géant des Spurs disputera 2 matchs de qualification mondiale 2027 fin août avec les Bleus. Pour rappel, il les avait menés jusqu'en finale olympique à Paris il y a 2 ans. Dans le reste de l'actualité, les États-Unis ont lancé tôt ce matin une série de frappes sur l'Iran pour venger la mort, selon Washington, de 2 soldats américains dans des bombardements iraniens en Jordanie. En représailles, Téhéran a frappé le Koweït avec des drones. Le conflit entre Washington et Téhéran a repris de plus belle depuis le 7 juillet dernier. De nouveaux bombardements cette nuit sur la capitale ukrainienne au lendemain d'attaques meurtrières menées par Kiev sur la Russie. Une personne a été tuée au cours de l'attaque, selon un premier bilan, et 7 autres blessés. Et puis l'influenceur masculiniste Andrew Tate et son frère Tristan arrêtés à Miami à la demande des autorités britanniques. Ils sont poursuivis pour viol, agression sexuelle et traite d'êtres humains. Andrew Tate a été banni d'Instagram et TikTok pour ses propos misogynes très agressifs. Il est 9h02, c'est la fin de ce flash. L'infotrafic revient dans un instant, juste après un point sur la météo.
0: Oui Florence, le temps de ce dimanche 19 juillet, encore du soleil, encore de la chaleur aujourd'hui dans la moitié sud et encore des départements en vigilance orange canicule, notamment les Bouches-du-Rhône, le Gard et l'Hérault, avec des températures maximales attendues à l'ombre entre 28 et 32 degrés en Auvergne-Rhône-Alpes, entre 30 et 36 degrés en Occitanie et entre 30 et 38 en région sud et les Bouches-du-Rhône qui sont aussi en vigilance rouge pour les départs de feu. Ne jetez pas de mégots par la fenêtre en roulant, évidemment. Même météo demain lundi dans le sud du pays.
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0: L'infotrafic sur la route des vacances, il est 9h03 et en ce début de journée, un long bouchon à traverser vous attend sur l'autoroute A7 en direction de Marseille dans la région de Valence. C'est la seule info du moment. Partout ailleurs, sur tous les autres axes, on est ensemble dans plusieurs régions. Ce matin, ça roule plutôt bien sur la route du week-end ou sur la route des vacances. Alors on va zoomer sur la région de Valence, sur l'A7 en direction de Marseille avec cet accident qui s'est produit tout à l'heure 5 km après la sortie 15 Valence-Romans, près de l'aire de Portes-les-Valences, qui est d'ailleurs inaccessible puisque beaucoup de débris se sont retrouvés dans la bretelle d'accès à cette aire de Portes-les-Valences. Conséquence, un long bouchon à traverser. Alors déjà, la situation avait évolué tout à l'heure avec 2 voies pour avancer au niveau de l'accident. Les 2 voies les plus à gauche. Beaucoup de monde encore en intervention sur la voie de droite et sur la bande d'arrêt d'urgence. Donc ça a fluidifié un tout petit peu le trafic en début de bouchon, mais en milieu de bouchon ou en queue de bouchon, comme on dit dans le jargon autoroutier, eh ben vous n'en voyez pas encore les effets. Conséquence, plus d'une heure de bouchon en ce moment qui va démarrer après la sortie 14 Bourg-les-Valences pour passer les lieux de l'accident. Alors le conseil du moment, c'est vraiment de vous arrêter avant la région de Valence. Faites une pause petit-déj sur une aire de repos ou de service bien avant d'arriver à Valence, histoire de laisser passer cette difficulté de circulation. Sinon, il faudra vous armer de patience dans ce long bouchon à traverser dans la région de Valence. Et ça a des conséquences aussi sur le réseau secondaire au niveau de l'entrée 15, par exemple Valence. Vous avez du mal depuis les

0: au secondaire à vous insérer dans le trafic difficile et il faut patienter sur le réseau secondaire. Voilà pour l'évolution des choses à ce niveau. Partout ailleurs, rien à vous dire. Et puis du côté de la météo, on a encore de fortes chaleurs attendues aujourd'hui avec les trois départements où vous nous écoutez qui restent placés en vigilance orange canicule, les Bouches-du-Rhône, le Gard et l'Hérault. Pensez à multiplier les pauses pour bien vous réhydrater. Il faut vous arrêter plus souvent que d'habitude pour boire beaucoup d'eau. Pour l'instant, rien d'autre à ajouter. Bonnes vacances.
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Retour à l'infotrafic, 9h08, Radio Vinci Autoroute, la radio officielle de l'été. Et sur la route des vacances, il y a ce long bouchon à traverser sur l'A7 en direction de Marseille dans la région de Valence, avec un accident qui est d'actualité 5 km après la sortie 15, Valence-Romans. Et surtout, l'accident est au niveau de l'aire de Portes-les-Valences, une aire qui est fermée. Actuellement, il y a beaucoup de débris qui se retrouvent dans la bretelle d'accès à l'aire de Portes-les-Valences. Donc pour votre sécurité, cette aire est momentanément fermée. N'hésitez pas à vous arrêter avant sur l'aire de Pont-de-l'Isère, par exemple, qui est située après la sortie numéro 13 sur l'A7 en direction de Marseille, ou bien après la zone de l'accident, l'aire de Montélimar-Ouest, après la sortie 17. En tout cas, essayez de vous arrêter surtout avant d'arriver dans la région de Valence, histoire de laisser passer cette difficulté de circulation. Une nouvelle info nous emmène sur l'autoroute A54 en direction de Nîmes, avec un poids lourd qui s'est immobilisé au niveau de la barrière de péage d'Arles sur l'A54. Lorsque vous arrivez à cette barrière de péage d'Arles, juste après le péage, un poids lourd est en difficulté. Le trafic en détail à 9h15.

0: Radio Vinci Autoroute, un long bouchon ce matin sur l'A7 en direction de Marseille dans la région de Valence. Les détails dans le flash qui arrive dans un instant.
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0: L'infotrafic sur la route des vacances avec une seule perturbation en ce moment et une seule info même dans ce flash. C'est ce long bouchon sur l'autoroute A7 en direction de Marseille. Vous êtes très nombreux en direction du sud. On est très nombreux à partir en direction de la Méditerranée. Et tout à l'heure, un accident s'est produit 5 km après la sortie 15, Valence-Romans. Il a longtemps paralysé le trafic. Il y a encore plus d'une heure de bouchon pour traverser les lieux de l'accident, passer les lieux de l'accident qui s'est produit à la hauteur de l'aire de Portes-les-Valences. Une aire qui est fermée, donc ne tentez pas d'aller sur cette aire de Portes-les-Valences, elle est fermée pour la sécurité de tous. Beaucoup de débris se retrouvent dans l'accès à cette aire de Portes-les-Valences. Préférez un arrêt avant ou après, mais pas l'aire de Portes-les-Valences. Au niveau de l'accident, deux voies pour avancer, les deux voies les plus à gauche, avec encore sur la voie de droite et sur la bande d'arrêt d'urgence, beaucoup de services en intervention. Encore une carcasse de caravane à évacuer, beaucoup de débris qui se trouvent sur la voie de droite et sur la bande d'arrêt d'urgence. Et donc, conséquence, plus d'une heure de bouchon à traverser. N'hésitez pas à vous arrêter bien avant d'arriver dans la région de Valence, sur une aire de repos ou de service pour laisser le temps à l'accident de se terminer, que le bouchon se résorbe un petit peu. Donc c'est vraiment l'heure d'une pause petit-déj en ce moment sur une aire avant d'arriver au niveau de Valence, notamment si vous voulez vous arrêter. L'aire juste avant, c'est l'aire de Pont de l'Isère, après la sortie 13 ou alors encore bien en amont. Pour le moment, rien d'autre à ajouter. Oui, il y a aussi des bouchons sur le réseau secondaire dans la région de Valence. Vous êtes nombreux à vouloir rentrer au niveau de Valence sur la 7 en direction de Marseille. Et il faut patienter si vous êtes notamment sur la N7, un bon quart d'heure pour rentrer sur l'A7 dans le bouchon. Rien d'autre à évoquer pour l'instant côté trafic. Dans les autres régions, on est ensemble, mais du côté de la météo, encore de fortes chaleurs aujourd'hui. Plusieurs départements restent en vigilance orange canicule, notamment les Bouches-du-Rhône, le Gard et l'Hérault. Il faut multiplier les pauses pour bien vous réhydrater encore aujourd'hui. Mentissa, c'est la suite, avant de revenir sur le trafic.

Sur la route des vacances, un long bouchon à traverser sur l'A7 en ce moment dans la région de Valence, en direction de Marseille. Plus d'une heure de bouchon en raison d'un accident. Après la sortie 15, Valence-Romans, n'hésitez pas à vous arrêter sur une aire de repos du service bien avant d'arriver dans la région de Valence pour pouvoir patienter un petit peu plus agréablement que dans la voiture. C'est vrai qu'on attend de fortes chaleurs encore aujourd'hui. Pensez à bien vous hydrater et surtout pensez à prendre beaucoup d'eau avec vous dans la voiture pour tous les occupants, parce qu'on ne sait jamais quand on va rester à l'arrêt sur l'autoroute, sur un trajet, surtout en raison d'un accident. Quand un événement survient, comme c'est le cas actuellement dans la région de Valence, on va en reparler évidemment. Tous les détails, vous les aurez dans le prochain flash à 9h30. Et voici Marie-Sara en nouveauté.

0: 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Nouvelle information avec au sud de Lyon, une voiture qui est tombée en panne sur l'A7 Nord en direction de Lyon, 1 km après la barrière de péage de Vienne-Reventin. Il y a une voiture en difficulté. À tout de suite pour l'infotrafic en détail. Un long bouchon dans la région de Valence, vous saurez tout.
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0: Un nouveau flash info trafic sur la route de ce dimanche matin. Bonnes vacances, vous êtes nombreux sur la route des vacances, notamment sur l'autoroute A7 en direction de Marseille. Vous êtes nombreux en direction de la Méditerranée et un accident s'est produit tout à l'heure, il y a presque 2 heures maintenant, et il complique vraiment le trafic. Plus d'une heure de bouchon dans la région de Valence en ce moment. Alors l'accident s'est produit 5 km après la sortie 15, Valence-Romans, au niveau de la sortie, au niveau de l'aire de Portes-les-Valences qui est fermée d'ailleurs en ce moment, et conséquence, un long bouchon à traverser, 2 voies pour avancer au niveau de l'accident, les 2 voies les plus à gauche, et plus d'une heure de bouchon avant d'y arriver. Si c'est mieux de s'arrêter bien avant la région de Valence, d'ailleurs c'est vraiment le conseil du moment, n'hésitez pas à vous arrêter sur une aire de repos de service bien avant d'arriver à Valence. L'aire juste avant, c'est l'aire de Pont de l'Isère, qui est après la sortie 13 Tain l'Hermitage d'ailleurs, mais même d'autres aires vous accueillent encore plus en amont, histoire de laisser passer cet accident et laisser passer ce bouchon. Pour l'instant, plus d'une heure de bouchon dans la région de Valence sur la 7 en direction de Marseille. Ça vous concerne aussi si vous êtes sur le réseau secondaire au niveau de Valence, vous avez bien du mal à vous insérez sur la 7, vous tombez pile dans le bouchon au niveau de l'entrée 15, par exemple, en direction de Marseille. Ailleurs, pas d'autres longs bouchons à traverser, un trafic dense par endroits sur les autres axes. On est ensemble sur le quart sud-est du pays. Un petit peu de monde aussi au niveau de certaines barrières de péage, notamment la barrière de péage d'Arles en ce moment sur l'autoroute A54 en direction de Nîmes. Et puis au sud de Lyon, une voiture est en panne sur l'A7 Nord en direction de Lyon, 1 km après la barrière de péage de Vienne-Reventin. Il y aurait une voiture en difficulté dans la bretelle d'accès à l'aire de Vienne-Est. Pour l'instant, rien d'autre à évoquer côté trafic. Et puis du côté de la météo, encore de fortes chaleurs attendues aujourd'hui. Il faut vous arrêter plus souvent que d'habitude pour bien vous réhydrater, notamment vous arrêter sur une aire de service où les bâtiments sont climatisés. Plusieurs départements restent en vigilance orange canicule, notamment les Bouches-du-Rhône, le Gard et l'Hérault où vous nous écoutez ce matin.
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0: Dans un instant, tous au parc. L'un de vos rendez-vous de l'été sur Radio Vinci Autoroute, on vous fait découvrir un parc à thème ou de loisirs. Et ce matin, direction l'Aude pour visiter la réserve africaine de Sigean, un parc animalier qui vous fait voyager au cœur de l'Afrique sans quitter l'Occitanie. Rendez-vous dans un instant.

0: 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Nouvelle information avec un obstacle aperçu entre Béziers et Narbonne sur l'autoroute A9 en direction de l'Espagne. Au niveau du kilomètre 183, peut-être un morceau de pneu aperçu 17 km après la sortie 36 Béziers-Ouest et un peu avant d'arriver à la sortie 37 Narbonne-Est. Au niveau du kilomètre 183 de l'A9 en direction de l'Espagne, un obstacle, un patrouilleur a été alerté. Et puis je vous rappelle l'info du moment, c'est ce très long bouchon, plus d'une heure de bouchon sur l'A7 en direction de Marseille après la sortie 15 Valence-Romans en raison d'un accident qui s'est produit à ce niveau, mais le bouchon remonte bien avant, juste après, même quelques kilomètres après la sortie 13, Tain-l'Hermitage. Voilà où démarre le bouchon, plus d'une heure de bouchon. Pensez à faire une pause bien avant sur une aire de repos ou de service pour laisser passer cette difficulté.
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0: Il est 9h37 et c'est l'heure de Tous au parc, direction l'Aude pour notre série consacrée au parc de loisirs. On va découvrir la réserve africaine de Sigean, l'un des plus grands parcs animaliers de France. Reportage de Mathilde Ferrière.
2: Me voilà arrivé à la réserve africaine de Sigean pour un safari, pas comme les autres. Aujourd'hui, pas besoin de prendre l'avion. Ici, ce sont les animaux qui viennent à notre rencontre. Pour découvrir le site, j'ai rejoint Gabriel De Jésus, le responsable communication de la réserve, pour commencer le safari.
3: Bienvenue sur ce magnifique parc de 360 hectares. Donc là, je vous invite à entamer la partie que l'on appelle safari, qui est la partie voiture, qui dure environ une heure.
2: Eh bien, c'est parti.
3: Nous allons découvrir des buffles nains, il y a aussi des zèbres, il y a des gnous. Nous allons voir aussi des autruches et des girafes.
2: Et dès les premiers mètres, le décor change complètement. La route serpente entre de grands espaces ouverts. Et très vite d'ailleurs, les premiers animaux apparaissent.
3: Alors, réserve africaine de Sigean, on pourrait croire qu'il n'y a que des animaux africains. Or, il y a quand même quelques espèces qui viennent d'autres continents. Comme par exemple, ce que nous nous apprêtons à découvrir maintenant, qui est l'ours à collier. Qu'on appelle aussi l'ours du Tibet.
2: Donc à tout moment, on peut se retrouver avec un ours devant la voiture.
3: Oui, je pense que c'est même le cas là.
2: Ah bah, voilà, il fallait poser la question.
3: Voilà un bouchon.
2: Voilà, écoutez, un bouchon avec des ours sur la route, ben, pourquoi pas.
4: J'ai bien aimé le passage avec les ours, parce qu'ils étaient vraiment au milieu du passage avec les voitures. Donc ça, c'était vraiment chouette, on avait l'impression d'être vraiment en safari.
5: Et ben le plus près de la voiture, ça a été les ours.
2: Après le parcours en voiture, il est l'heure pour nous de poursuivre le safari à pied, cette fois avec de bonnes chaussures, c'est préférable. La visite se transforme en véritable aventure familiale.
3: Nous allons découvrir d'autres animaux, comme par exemple les chimpanzés, les guépards, les lycaons. Il y a le vivarium avec les reptiles. Varan, caméléon, crocodile, boa.
6: C'est un caméléon ?
7: Ouais.
6: Regarde, tout là-haut, tu le vois ou pas ?
8: Ah oui. Bon bah du coup il y a un crocodile à côté de nous et il bouge pas du tout, du coup on l'observe de très proche et ça c'est impressionnant.
2: Et voilà, la visite touche à sa fin. Pour faciliter vos recherches, pour ne pas vous perdre dans la réserve, il existe une application gratuite que vous pouvez télécharger, Sigean. Elle vous guidera grâce à votre géolocalisation. La réserve africaine de Sigean est facilement accessible depuis l'autoroute A9, sortie 38 Narbonne Sud, puis suivre la direction de Sigean-Perpignan.
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0: 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Nouvelle information avec un piéton comportement dangereux qui a été vu près des voies de l'autoroute A7 dans la région de la sortie 13, Tain-l'Hermitage. Ça vous concerne dans les deux sens de l'A7 en direction de Marseille comme en direction de Lyon, près du kilomètre 56 et près de l'échangeur 13, Tain-l'Hermitage. Un piéton comportement dangereux et imprévisible pourrait traverser les voies devant vous. Un long bouchon à traverser sur l'A7 justement en direction de Marseille. Il y a un accident dans la région de Valence. Tous les détails dans un instant.
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0: C'est l'heure d'un nouveau flash infotrafic sur la route des vacances. Sur la route de ce dimanche matin, un long bouchon à traverser dans la région de Valence sur l'A7. J'y viens dans un instant. Auparavant, un petit mot sur le reste de l'infotrafic. Avec un trafic plutôt normal sur les autres axes où on est ensemble ce matin. Un petit peu d'attente parfois près de certaines barrières de péage. C'est le cas au niveau de la barrière de péage d'Arles en ce moment sur la 54 en direction de Nîmes. Et puis dans la région de Béziers, là c'est un obstacle, peut-être un morceau de pneu qui se trouve sur les voies de circulation de l'A9 en direction de l'Espagne, kilomètre 183, 17 km après la sortie 36. Béziers-Ouest et avant d'arriver à la sortie 37, Narbonne-Est. Il y aurait donc cet obstacle sur la voie de circulation, l'autoroute A9. Un patrouilleur a été alerté. Zoom maintenant sur la vallée du Rhône et sur la région de Valence. Une zone à éviter dans la mesure du possible, si vous le pouvez. Si vous êtes sur l'A7 en direction du sud, en direction de Marseille, vous êtes très nombreux sur la route des vacances. N'hésitez pas à vous arrêter bien avant d'arriver dans la région de Valence, sur une aire de repos, sur une aire de service, histoire de laisser passer cette difficulté de circulation, ce long bouchon qui vous attend, plus d'une heure de bouchon en ce moment dans la région de Valence. C'est lié à un accident qui s'est produit après la sortie 15 Valence-Romans au niveau de l'aire de Portes-les-Valences, une aire qui est totalement fermée. D'ailleurs, au niveau de l'accident, vous roulez sur deux voies les plus à gauche. Une voiture est en train d'être évacuée. Il reste la carcasse d'une caravane à évacuer, mais tout ce qui était dans la caravane s'est retrouvé sur les voies de circulation. Le nettoyage est en cours. Il faut ramasser une chose après l'autre. Tout ce qui se trouvait dans la caravane se trouve sur la voie de droite et sur la bande d'arrêt d'urgence. Ça va prendre encore un petit peu de temps avant de ramasser tous les débris, tous les déchets à ce niveau, avant de rendre la voie la plus à droite. Beaucoup, beaucoup de services en intervention. L'accident, c'est 5 km après la sortie 15 Valence-Romans, le bouchon démarre 9 km après la sortie 13 Tain-l'Hermitage. Une sortie vous attend d'ailleurs après la sortie 13, une aire plutôt vous attend après la sortie 13. C'est l'aire de Pont de l'Isère qui vous attend pour faire une pause, pour laisser passer cette difficulté. Voilà pour l'évolution des choses pour l'instant. Il y a aussi à vous indiquer dans ce secteur ce piéton qui se met en danger dans un sens de la 7 comme dans l'autre. Un piéton qui a été vu dans le secteur de la sortie 13 Tain-l'Hermitage, justement au niveau du kilomètre 56. Il pourrait traverser les voies de la 7 devant vous, dans un sens en direction de Marseille comme dans l'autre, en direction de Lyon. Un patrouilleur a été alerté. Pour l'instant, rien d'autre à évoquer sur la route des vacances. Du côté de la météo, encore de fortes chaleurs aujourd'hui. Il faut bien vous réhydrater tout au long du trajet, avec encore plusieurs départements en vigilance orange canicule, l'Hérault, le Gard et les Bouches-du-Rhône.
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Bientôt 10h, bonnes vacances avec Radio Vinci Autoroute. L'info du moment, c'est ce long bouchon à traverser dans la région de Valence sur la 7 en direction de Marseille. Plus d'une heure de bouchon avec un accident en cours d'actualité. 5 km après la sortie 15, Valence-Romans, uniquement deux voies pour avancer au niveau de l'accident. Les deux voies les plus à gauche, mais avec ce trafic très chargé sur la route des vacances, ça crée ce très long bouchon à traverser. N'hésitez pas à vous arrêter bien avant sur une aire de service ou une aire de repos, bien avant d'arriver dans la région de Valence pour patienter plus agréablement sur une aire. En tout cas, armez-vous de patience si vous êtes dans ce bouchon. On va évoquer la situation à nouveau en détail dans un instant. Changement de copilote après les infos de 10h. Ailleurs, dans les autres régions et sur les autres zones où on est ensemble, ça roule plutôt bien en ce dimanche sur la route des vacances.

0: Marseille dans la région de Valence est liée à un accident. Les détails à suivre. Bonnes vacances, il est 10h.
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2: Bonjour à tous, une nouvelle journée circulée sur la route. Bison Futé a sorti le drapeau orange ce dimanche dans la moitié est du pays pour les départs en vacances. L'infotrafic en détail à la fin de ce flash. La canicule se poursuit sur le sud-est du pays. 7 départements du pourtour méditerranéen restent en vigilance orange ce dimanche. Le sud-ouest n'est pas non plus épargné par ces fortes chaleurs, même s'il n'est pas en orange. La météo arrive dans les prochaines minutes. Des conditions caniculaires et une sécheresse qui attisent toujours les feux de forêt. Le Var et les Bouches-du-Rhône sont en alerte rouge pour le risque d'incendie ce dimanche. Plus au nord, à Fontainebleau, les pompiers sont toujours en intervention pour terminer d'éteindre le feu qui a ravagé le massif. Par ailleurs, un homme de 23 ans a été placé en garde à vue hier soir après avoir voulu incendier le bois de Boulogne. Les États-Unis ont lancé tôt ce matin une série de frappes sur l'Iran pour venger la mort, selon Washington, de 2 soldats américains dans des bombardements iraniens en Jordanie. En représailles, Téhéran a frappé le Koweït avec des drones. Le conflit entre Washington et Téhéran a repris de plus belle depuis le 7 juillet dernier. De nouveaux bombardements cette nuit sur la capitale ukrainienne au lendemain d'attaques meurtrières menées par Kiev sur la Russie. Une personne a été tuée au cours de l'attaque selon un premier bilan et 7 autres blessés. On passe au sport.
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2: Avec la finale de la Coupe du Monde ce soir, Coupe du Monde de football, finale qui oppose l'Argentine à l'Espagne, coup d'envoi de la rencontre à 21h. Hier soir, la France affrontait l'Angleterre pour la 3e place du podium, menée 4-0 à la mi-temps. L'équipe de France a réalisé une remontada impressionnante en marquant 3 buts en 20 minutes. Les Bleus se sont finalement inclinés 6-4 au terme de ce match irréel. Il y a du cyclisme aussi ce dimanche. On suivra l'étape la plus difficile du Tour de France, une grosse étape de montagne dans les Alpes avec une arrivée sur le plateau de Solaison. Hier, c'est le Slovène Tadej Pogacar qui a remporté la 14e étape en solitaire au Markstein. Le jeune Paul Sexas est désormais 4e au classement général et remporte le maillot blanc de meilleur jeune. Il est 10h02, c'est la fin de ce flash. Dans une heure, vous retrouverez Charlotte Latour pour l'actualité. L'infotrafic revient dans un instant, juste après la météo.
4: Merci à vous, Florence. Et juste avant d'évoquer la météo, zoom à Valence sur l'autoroute A7 ou en direction de Lyon. Il y a une voiture qui est tombée en panne dans une zone très fréquentée. Voiture tombée en panne sur la voie la plus à gauche, 4 km après Valence-Romans, la sortie 15. Un patrouilleur est en train de se rendre sur place. La météo donc de ce 19 juillet avec 7 départements qui restent en vigilance orange canicule, Hérault, Gard, Bouches-du-Rhône, Var, Alpes-Maritimes et les 2 départements Corse. 14 départements en vigilance orange pour un risque incendie. La vallée du Rhône et le pourtour méditerranéen sont concernés. Il y a même 2 départements en rouge, le Var et les Bouches-du-Rhône. Le soleil remporte donc la mise aujourd'hui. Une journée très agréable, mais donc chaude dans le sud-est. On pourrait encore atteindre 40 degrés par endroit. Le vent également reste sensible, entre 40 et 50 km/h par endroit. On monte jusqu'à 36 à Perpignan. Et puis la semaine prochaine se déroulera à peu près dans les mêmes conditions, avec des températures qui commenceront à baisser dans le sud-est à partir de mercredi.
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4: La descente de la vallée du Rhône est bien compliquée sur l'autoroute A7 en direction de la Méditerranée. Vous allez en effet doubler votre descente avec un long bouchon, plus de 15 km de retenue après Tain-l'Hermitage. La sortie numéro 13, tout cela lié à un accident qui s'est produit tôt ce matin et une voie de droite toujours neutralisée au niveau de l'aire de Porte-les-Valences. D'ailleurs, cette aire est inaccessible suite à cet accident et s'est vraiment produit au niveau de cette aire vers le kilomètre 78. C'est long, c'est très long à traverser, avec plus d'une heure vingt pour traverser cette longue perturbation sur la 7 dans la descente de la vallée du Rhône. Au niveau de l'accident, les interventions se poursuivent, opération de nettoyage notamment, avec toutes les équipes qui sont toujours sur place, les équipes de Vinci Autoroute notamment, et donc voie de droite toujours neutralisée à ce niveau-là. D'autres informations qui vous concernent dans l'autre sens, avec là aussi, dans la traversée de Valence après l'Auriol, la sortie numéro 16, du temps pour passer un bouchon. Il faut 10-15 minutes pour traverser cette zone-là. Il y a en plus une voiture qui est tombée en panne sur la voie de gauche qui se situe vers le kilomètre 70. Et puis au

0: nord de Valence. Piétons le long des voies avec une alerte qui va vous concerner dans les deux sens entre Bourg-les-Valence et Tain-l'Hermitage, à sortie 14 et 13, à la hauteur de ce kilomètre 56 de l'autoroute A7. Si vous arrivez des Alpes, vous comptez depuis le contournement de Valence vous insérer sur l'A7, eh bien il va falloir patienter 10-15 minutes pour traverser cette zone. Direction la région lyonnaise, bien fréquentée, avec notamment le bouchon installé avant et dans le tunnel de Fourvière en direction du sud. Il faut une vingtaine de minutes pour le traverser. Il y a des travaux ce week-end et le boulevard périphérique nord est fermé dans les deux sens. Donc vous êtes obligé de passer par le tunnel de Fourvière en direction du sud. Pas d'alternative depuis ce périphérique nord. Un petit mot également assez rapide autour de la Méditerranée parce que ça roule bien. Vous êtes nombreux, mais je n'ai pas de difficultés particulières à vous signaler. La vigilance météo, toujours d'actualité, beaucoup de chaleur encore. 7 départements, dont l'Hérault, le Gard, les Bouches-du-Rhône, en vigilance orange canicule. Attention également au risque incendie très présent.
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0: Gérald de Palmas sur Radio Vinci Autoroute. Bon courage à vous dans les longs, longs bouchons que vous avez à traverser du côté de Valence en direction du sud. Et attention, en plus, dans ce bouchon, il y a un véhicule, une voiture qui est tombée en panne sur la gauche vers le kilomètre 66. Je reviens à vos conditions de circulation dans le détail dans un instant. À tout de suite.
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0: La descente de la vallée du Rhône est bien, bien difficile à l'heure actuelle et c'est vraiment dans la traversée de Valence que c'est le plus compliqué et c'est sur cette info prioritaire que nous revenons très régulièrement, évidemment, depuis ce matin, heure à laquelle un accident s'est produit un peu après 7h du matin, une voiture, sa caravane. Alors, ces véhicules ont été évacués, mais il y a beaucoup, énormément de débris au niveau de cette aire de Portelais-Valence avec les opérations de nettoyage qui sont en cours. Une benne, d'ailleurs, a été amenée sur place pour pouvoir évacuer tous ces débris en même temps. Donc encore du travail pour toutes les équipes qui sont sur place et une voie de droite qui reste neutralisée en direction de Marseille à la hauteur de ce kilomètre 78 au niveau de l'aire de Portelais-Valence qui d'ailleurs, notez-le, est actuellement fermée. Donc vous pouvez vous arrêter avant ou après si vous êtes en direction du sud, en direction de la Méditerranée, de Marseille ou Montpellier. Alors au niveau de cet accident, donc deux voies au lieu de trois pour circuler. Beaucoup de monde depuis ce matin, vous avez été nombreux à prendre la route tôt et il y a donc plus d'une heure trente d'attente, 16 kilomètres de bouchons à ce niveau-là. Après Tain-l'Hermitage, la sortie numéro 13, cela inclut aussi l'entrée Valence-Romans, l'entrée numéro 15 pour vous qui arrivez des Alpes, qui comptez rejoindre la 7, c'est difficile aussi, il faut plus de 20 minutes pour arriver au niveau du péage, puis après pour vous insérer sur l'autoroute A7. Il faut noter également que vous êtes nombreux à quitter l'autoroute en amont, au niveau de Tain-l'Hermitage, la sortie numéro 13, au niveau de Tournon-sur-Rhône, et la sortie est actuellement saturée. Il y a d'ailleurs une retenue qui remonte un petit peu sur les voies de cette autoroute A7. Donc voilà pour cette zone, c'est vraiment là que le trafic est le plus compliqué actuellement sur le sud-est du pays, ce qui double votre temps de descente de la vallée du Rhône avec un trafic extrêmement compliqué après la sortie numéro 13 et jusqu'au niveau de l'Auriol. Après, à partir du sud de Valence, ça sera beaucoup plus fluide, évidemment. Dans l'ensemble, ça se passe même plutôt bien du côté de Montélimar, de Bolène, d'Orange et puis après tout autour de la Méditerranée. Vous êtes nombreux aussi à remonter traverser cette vallée du Rhône et vous allez compter à l'approche de Valence et au niveau du passage de l'accident, même s'il est dans l'autre sens, il y a un peu de curiosité, beaucoup de monde et ça nous donne une vingtaine de minutes pour traverser cette zone. Il y a en plus un véhicule en panne vers le kilomètre 70. C'est une voiture qui est sur la voie de gauche avec un patrouilleur qui est en train de se rendre sur place. C'est un fourgon qui est arrêté sur cette voie la plus à gauche. Voilà pour ce département de la Drôme. Un mot sur la région lyonnaise, nord de Lyon, avec une circulation dense avant et dans le tunnel de Fourvière, comptez une vingtaine de minutes. Si vous êtes sur l'est du massif central, circulation dans l'ensemble assez fluide. Pour vous, ça se passe plutôt bien, pas de difficultés particulières. Un mot bien sûr sur la chaleur, toujours d'actualité, avec 7 départements du pourtour méditerranéen en vigilance orange canicule, dont l'Hérault, le Gard et les Bouches-du-Rhône.
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0: Bon courage à tous. Bel été avec Radio Vinci Autoroute et avec Zawi et Stéphane tout de suite en musique. Voici Love Noir.

maintenant en souvenir avec Believe sur Radio Vinci Autoroute à 10h24. Circulation toujours très très compliquée dans la descente de la vallée du Rhône. Il faut plus d'1h30 pour traverser les bouchons du côté de Valence. À l'heure actuelle, la voie de droite est encore neutralisée au niveau de l'accident qui s'est produit tôt ce matin. Elle sera rendue une fois que tous les déchets auront été ramassés puis évacués de cette partie de l'autoroute A7, avec du monde bien sûr en intervention dans ce secteur de l'autoroute, avec deux voies pour repasser et la fermeture de l'aire de Portelet-Valence. Je reviens à tout cela très régulièrement et dans le point trafic d'ici quelques minutes. Vous êtes de plus en plus nombreux à choisir la voiture électrique pour votre trajet, y compris sur les longs parcours. Mais lors de pics de circulation, les bornes de recharge peuvent être très très sollicitées pour éviter les mauvaises surprises. Vraiment, il faut anticiper. Notre conseil, choisissez le bon moment pour recharger les jours de fort trafic comme aujourd'hui. Évitez autant que possible la recharge entre 12 et 14 heures. C'est généralement le créneau où les bornes sont les plus utilisées. Notre matinée se poursuit avec Sia et David Guetta. Voici Flames sur Radio Vinci Autoroute. Bon coup.

0: Bienvenue, si vous l'enjoignez, Radio Vinci Autoroute et vos conditions de circulation qui arrivent dans 2 minutes.
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0: Il est 10h30 et le point noir actuellement sur le sud-est du pays, c'est très clairement la traversée de Valence suite à un accident qui a eu lieu tôt ce matin. La circulation est toujours restreinte. La circulation qui reste difficile, hein, avec une voie de droite qui, il y a quelques minutes à peine, a été rendue à votre passage vers le kilomètre 78. Donc non plus 2, mais 3 voies pour circuler. Ça, c'est plutôt une avancée très très positive, hein, en ce qui concerne cet accident, la voie qui sera à nouveau neutralisée, mais la nuit prochaine. Alors, vous n'y serez plus, mais la nuit prochaine, il y aura les travaux qui seront finis sur ce secteur de Valence, au niveau de l'aire de Portelet-Valence, qui d'ailleurs, pour l'instant, est toujours fermée. L'intervention, donc, pour la première partie de l'intervention, c'est fini ce matin. Donc ça, c'est la bonne nouvelle, c'est qu'il y a à nouveau 3 voies. Cela dit, vous êtes extrêmement nombreux. Donc il y aura très certainement des ralentissements tout au long de la matinée, ça c'est sûr, et puis une bonne partie de la journée aussi. À l'heure actuelle, il y a 17-18 km de bouchons après Terre-l'Hermitage, la sortie 13, et il faut environ 1h30 pour traverser cette zone. Tout cela va prendre énormément de temps et ça sera donc de toute façon chargé tout au long de la journée, avec en plus des véhicules en panne à vous signaler, un fourgon sur la voie de gauche, intervention en cours vers le kilomètre 70. Vous êtes également très nombreux à vouloir quitter l'autoroute au niveau de Terre-l'Hermitage, la sortie numéro 13 qui est un petit peu saturée. Il y a du monde aussi sur le réseau secondaire, notez-le. L'autoroute A7, j'y reste, avec entre Lyon et Valence, après Chanas-Saint-Romer-d'Albon, la sortie numéro 12, intervention d'un dépanneur au niveau d'une voiture en panne, elle est arrêtée sur la voie de gauche. C'est vers le kilomètre 34 que cela va vous concerner. Donc voilà pour les grosses difficultés sur l'autoroute A7 en direction du sud. En direction du nord, il y a aussi des difficultés liées à un trafic chargé en direction des Alpes et de Lyon, et puis liées aussi à l'accident dans l'autre sens. Il y a un petit peu d'attente également en direction du nord. Alors rapidement, il y a ce ralentissement qui s'est formé. Il s'étend sur quand même une quinzaine de kilomètres et il faut entre 20 et 25 minutes pour le traverser après la sortie numéro 16 de Loriol-sur-Drôme à l'approche de Valence. Je reviens brièvement à la voiture en panne dont je vous ai parlé dans le secteur de Chana. C'est un accident qui s'est produit. Il y a 2 voitures sur la voie de gauche, vers le kilomètre 33. Et attention parce qu'il y a des piétons sur les voies. Le trafic ralentit puisque vous allez passer sur deux voies, celle de droite et celle du milieu. Les services de sécurité sont en train de se rendre sur place. Vous arrivez des Alpes, vous comptez rejoindre l'autoroute A7 par Valence-Romans. Le trafic est très très chargé sur le contournement de Valence, entre 20 et 25 minutes pour accéder au péage. Un mot sur le centre de Lyon, avant et dans le tunnel de Fourvière en direction du sud, c'est également toujours bien chargé. Il faut d'ailleurs une bonne vingtaine de minutes pour traverser cette zone. En direction du nord aussi, hein, ça se charge 5 à 10 minutes avant d'atteindre le tunnel et de le traverser en direction de Paris et du nord-est de la France. Un mot sur le pourtour méditerranéen, c'est chargé, bien sûr. Vous êtes très nombreux à circuler sur l'ouest de la Provence, du côté de l'Occitanie également, sur le Languedoc-Roussillon, au niveau de Montpellier, au niveau de la frontière avec l'Espagne, mais pas de grosses difficultés. Ça roule même plutôt bien pour vous autour de la Méditerranée. Ne jetez jamais vos mégots par la fenêtre, hein, bien sûr. Un seul mégot peut déclencher un incendie, ravager des hectares, et ce, en quelques minutes. Il y a 14 départements qui sont en vigilance orange pour incendie autour de la Méditerranée et sur la vallée du Rhône. Le Var et les Bouches-du-Rhône sont même en vigilance rouge incendie aujourd'hui. Et puis la canicule, hein, toujours, avec 7 départements en vigilance orange. Hérault, Gard et Bouches-du-Rhône en font notamment partie.
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0: On va changer de région, direction le sud-ouest du pays dans un instant. Tout au long de l'été, nous vous emmenons à la découverte des desserts de l'été, des spécialités qui ont le goût des vacances. Et direction donc les Landes de Gascogne pour découvrir le pastis landais, une gourmandise emblématique du sud-ouest, souvent associée au moment de fête et de convivialité. Reportage juste après Kimber Rose. Voici Sober sur Radio Vinci Autoroute.

0: matinée, belle route avec nous sur Radio Vinci Autoroute. Attention, dans la région de Narbonne, des morceaux de pneus sont signalés sur les voies de l'autoroute A9 en direction de Montpellier et de Lyon. C'est après Narbonne Est, la sortie 37 à l'approche de Béziers vers le kilomètre 171. Accident terminé sur l'autoroute A7 en direction du sud, mais trafic très très compliqué dans la traversée de Valence en direction de la Méditerranée. On revient à tout cela dans le point trafic, ça sera dans moins de 10 minutes maintenant. Et pour l'instant, direction les Landes de Gascogne avec Christelle Mollon pour notre dessert de l'été.
1: Exact, je suis à Soupros, à mi-chemin entre Dax et Mont-de-Marsan. Et ici, on fabrique depuis 80 ans le...
2: Pastis landais de Soupros.
1: Alors Mathieu, vous êtes la quatrième génération de cette famille maroc qui a fabriqué cette pâtisserie. D'abord, c'est quoi le pastis landais?
2: Le pastis landais, c'est la spécialité sucrée de notre département des Landes, qui était autrefois le dessert des mariages et des communions et qui rassemblait les gens lors d'événements et de fêtes.
1: Donc ça n'a rien à voir avec le pastis marseillais, par exemple?
2: Non, le mot pastis landais, chez nous dans les Landes, c'est en mot patois gascon, le mélange d'un levain naturel avec une pâte à gâteau. Et quand on mélange les deux et que ça fait pousser cette pâtisserie, on appelle ça en patois gascon d'ici le pastis, faire un pastis. Là, comme vous l'entendez, on est en train de pétrir la pâte. Chaque matin, on prépare notre levain dans un premier temps. Par la suite, on enchaîne avec notre pâte.
1: Donc après, on le met dans ces moules là, que votre papa d'ailleurs est en train de trier. Comment on appelle cette forme là?
2: C'est un moule conique qui a la forme du pastis landais traditionnel, que tous les jours on beurre à la main et que une fois la pâte bien poussée et bien levée, on va commencer à remplir ces mêmes moules avec ce geste traditionnel. Tout est fait à la main, le même geste que mes arrière-grands-parents pratiquaient au quotidien chaque jour, et on a gardé ce savoir-faire là également.
1: Puis juste à côté, il y a aussi c'est quoi, des perles de sucre qu'on met dessus?
2: Voilà, on a une manière propre à nous de retravailler le sucre en morceaux, et c'est à la forme de ces sucres là que les clients aussi nous reconnaissent. C'est le geste signature également de la maison.
1: Alors en quoi c'est un dessert d'été?
2: C'est surtout un dessert qui rassemble autour de moments de partage et de convivialité. Et ces moments-là, ils se retrouvent beaucoup l'été, avec nos fêtes traditionnelles qui sont ancrées dans la culture locale ici dans les Landes. Donc c'est ça qui fait que c'est un dessert d'été, qu'on est capable également de proposer avec une boule de glace et une petite fraise ou des fruits.
1: Alors on va justement passer en boutique là maintenant pour voir ce qu'en pensent les clients.
3: Ben c'est un petit peu la pâtisserie de l'enfance. Et pour le goûter ou un dessert, c'est parfait à offrir, quoi.
1: Et vous le mangez nature? Vous mangez avec une petite boule de glace?
3: Moi, je le trouve très parfumé ici, donc je préfère le manger nature. Avec un petit café, c'est parfait.
4: Ben moi, ça fait des années que je viens avec mes parents et même mes grands-parents à l'époque. On s'arrêtait sur la route des vacances pour aller sur la côte landaise. Et donc, ben, je prends plaisir maintenant à venir en acheter pour manger avec les copains ou avec mes enfants.
5: Petit déjeuner.
1: Avec un petit café?
5: Oui, café ou thé. Et l'après-midi même. Des fois au goûter.
1: Si vous aussi vous voulez déguster ce bon pastis landais, la maison Maroc vous accueille à Soupros, donc dans les Landes de Gascogne. Régalez-vous bien et puis bonnes vacances.
2: Bonnes vacances à tous et bonne route.
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0: Elle m'oublie, Johnny, sur Radio Vinci Autoroute. Johnny a l'idée pour vous accompagner en cette matinée de dimanche extrêmement chargée sur la vallée du Rhône. Je reviens à vos conditions de circulation dans un instant.
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0: 46, j'ai des obstacles à vous signaler, des bouchons et encore pas mal d'attentes pour descendre ou remonter la vallée du Rhône. Des interventions en cours au niveau de véhicules en difficulté aussi. Alors je vais débuter ce point trafic au centre de Lyon, de part et d'autre du tunnel de Fourvière. Le trafic est dense, il faut entre 20 et 25 minutes pour traverser les bouchons en direction du sud, une dizaine de minutes en direction du nord. Vous quittez Lyon, c'est chargé hein, le long du Rhône sur l'autoroute A7, sans grande difficulté pour l'instant pour atteindre la barrière de péage de Vienne, grande barrière de péage de Vienne. Et entre ce péage et Orange Centre dans le Vaucluse, normalement il faut 1h25, 1h30 hein, pour descendre ces 160 km. Et bien là vous allez compter le double du temps parce qu'il y a différentes retenues qui vont vous concerner. Déjà après Chanin-Saint-Rambert-d'Albon, la sortie numéro 12, le trafic ralentit suite à deux voitures accidentées sur la voie la plus à gauche. Dans le bouchon, laissez bien libre sur surtout la bande d'arrêt d'urgence pour que les services de sécurité et de secours arrivent au plus vite à ce niveau-là. Hein, vers le kilomètre 53, le trafic qui commence à bien ralentir sur cette partie de la 7. Et puis, le trafic est également chargé, et surtout dans la traversée de Valence, avec un long, long bouchon, environ 17 km de retenue. Et c'est vraiment là que vous mettez le plus de temps. Comptez 1h20, 1h25, selon les dernières estimations, pour traverser cette zone à partir de l'aire de latitude 45. Jusqu'à celle de Portelet-Valence qui a été fermée pendant l'accident. Ça n'est plus le cas, vous pouvez à nouveau vous arrêter sur l'aire de Portelet-Valence vers le kilomètre 78. Il faudra encore vous armer de patience pour descendre la vallée du Rhône et même pour rejoindre l'autoroute A7 hein, depuis Valence-Romans et le contournement de Valence. Il faut plus de 3 quarts d'heure pour accéder à l'entrée Valence-Romand. Mettez-vous bien sur l'ensemble des voies qui sont ouvertes, hein, d'ailleurs, au niveau de cette entrée numéro 15. La remontée de la vallée du Rhône également bien chargée entre Montélimar et Valence. Il faut là aussi du temps pour traverser les retenues qui sont installées en direction des Alpes et de Lyon. Vous allez compter 20-25 minutes, hein, pour traverser une vingtaine de kilomètres de circulation extrêmement dense. Trafic dense aussi au niveau d'Orange. Pour vous qui quittez le pourtour méditerranéen, là où se rejoignent les axes à 7 à 9. On va passer de 5 à 4, puis à 3 voies et il faut une dizaine de minutes à ce niveau-là. Autour de la Méditerranée, c'est très chargé, ça roule bien, mais pas de grosses difficultés. Attention, cela dit, à l'intervention des services de sécurité nécessaires au niveau de différents événements, des obstacles notamment. C'est le cas entre la Méditerranée et Toulouse. Pour vous qui êtes direction Toulouse, il y a des morceaux de pneus qui ont été signalés après Castelnaudary, la sortie numéro 21. Il y a souvent des obstacles, hein, souvent l'intervention des services de sécurité, les patrouilleurs, les gendarmes, les dépanneurs de l'autoroute, les pompiers qui sont là pour vous. Dès que vous les voyez en intervention, respectez bien le corridor de sécurité. Un mot pour terminer sur la chaleur, hein, toujours au rendez-vous. 7 départements en vigilance orange canicule, dont l'Hérault, le Gard et les Bouches-du-Rhône.
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0: Voici Manon Lisa avec le Petit Pêcheur sur Radio Vinci Autoroute.

Ralentissement que vous avez à traverser dans la descente, la remontée de la vallée du Rhône du côté de Lyon également, une circulation bien chargée. Je reviens à vos conditions de circulation dès que nécessaire, évidemment, en cas de nouvelles infos sur cette antenne de Radio Vinci Autoroute. 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On termine l'heure en musique avec Ed Sheeran. Voici Sing.

été. Bonne route avec nous, Radio Vinci Autoroute, pour vous accompagner dans les ralentissements, dans les bouchons d'actualité en ce dimanche, aujourd'hui 19 juillet, il est 11h. Dans les bouchons d'actualité en ce dimanche, aujourd'hui 19 juillet, il est 11h.

0: attaque meurtrière ukrainienne qui, elle, pour le coup, avait visé la Russie. Un homme de 23 ans placé en garde à vue à Paris, il aurait allumé un feu avec l'intention, selon ses propres déclarations, d'incendier le bois de Boulogne dans l'ouest de la capitale. On passe au sport.
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0: Et ce mondial est terminé pour les Bleus. L'équipe de France a échoué dans la petite finale face à l'Angleterre au terme d'un match fou avec une avalanche de buts remportés finalement par les Anglais 6-4. C'était aussi le dernier match de Didier Deschamps comme sélectionneur. L'arrivée de son successeur à la tête des tricolores, Zinedine Zidane, devrait être annoncée d'ici quelques semaines. Ce soir, c'est la finale du mondial. L'Espagne affronte l'Argentine. Coup d'envoi à New York à 21h. Enfin, dans le Tour de France, 15e grosse étape ce dimanche, 184 km de montagne entre Champagnole dans le Jura et le plateau de Solaison en Haute-Savoie. Un parcours que le Français de 19 ans et Lyonnais Paul Sexas connaît bien. Le prodige français participe pour la première fois au Tour. On rappelle qu'il est 4e au classement général. Le Slovène Tadej Pogacar, lui, est toujours devant avec le maillot jaune. 11h et tout juste 2 minutes. Prochain rendez-vous avec l'actu tout à l'heure à midi. On va maintenant faire un nouveau point sur vos conditions de circulation. Elles arrivent dans un instant, juste après la météo.
2: À tout à l'heure, Charlotte. 7 départements toujours autour de la Méditerranée en vigilance orange canicule, 14 en vigilance incendie, vigilance orange sur une partie de la vallée du Rhône, du pourtour méditerranéen, et c'est même rouge face au risque incendie sur le Var et les Bouches-du-Rhône. Et c'est donc le soleil qui remporte la mise aujourd'hui. Quelques nuages élevés par endroits, mais rien de bien gênant. Journée donc très agréable mais chaude. Hein, dans le sud-est, on pourrait encore atteindre 40 degrés par endroit, d'où la vigilance canicule. Et puis encore un peu de vent sensible entre 40 et 50 km/h. La semaine prochaine va se dérouler à peu près dans les mêmes conditions avec des températures qui baisseront dans le sud-est, qui baisseront un petit peu à partir de mercredi.
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2: Il est 11h03, on parle de bouchons et on parle de l'intervention des services de sécurité dans différents secteurs. En cette fin de matinée de dimanche, vous avez peut-être pris la route très tôt ou même voire dans la nuit. Eh bien, n'hésitez pas à vous arrêter régulièrement. Les aires de repos, les grandes aires de service sont là pour ça. C'est important hein, pour votre santé, votre bien-être hein, aussi dans la voiture et puis pour repartir sereinement après une pause bien méritée entre 15 et 20 minutes. C'est le mieux pour s'arrêter, voire plus si vous en avez le besoin. Alors, on démarre ce point trafic au centre de Lyon avec des bouchons de part et d'autre du tunnel de Fourvière. Vous allez compter un gros quart d'heure hein, pour traverser les retenues. C'est également chargé le long du Rhône dans la descente de l'autoroute A7. Et puis, entre le sud de Lyon, donc le péage de Vienne et Orange dans le Vaucluse, la circulation est perturbée à différents endroits. D'abord, après Chalin-Saint-Robert-d'Albon, la sortie numéro 12 où suite à un accident, le trafic ralentit. Il y a 3 voitures sur la voie de gauche. L'intervention des services de sécurité hein, au niveau de cet événement. Les patrouilleurs notamment qui sont sur place. Des panneurs également en intervention. C'est à la hauteur du kilomètre 33 que s'est produit cet accident. Vous allez passer sur 2 voies et donc la circulation ralentit. Il faut une vingtaine de minutes pour traverser cette zone. La traversée de Valence toujours bien ralentie aussi hein, pour vous dans le département de la Drôme après avoir quitté Tain Hermitage. Le secteur de Valence toujours bien encombré, même si l'accident qui a créé de grosses perturbations depuis 7h du matin, l'accident est complètement terminé, mais tout le trafic va se décaler petit à petit. D'ailleurs, la régulation de vitesse vient d'être mise en place dans les traversées de Montélimar et de Bolène en direction du sud jusqu'à Orange, et puis en direction du nord aussi. Hein, la circulation est bien chargée, là où c'est possible, là où le trafic n'est pas ralenti, on va vous demander de ne pas dépasser les 110 km/h entre là, Orange et Valence hein, en direction des Alpes et de Lyon. Si vous arrivez des Alpes, vous comptez rejoindre l'autoroute A7 par Valence Romand dans l'entrée numéro 15. C'est chargé encore entre 20 et 25 minutes pour traverser cette zone-là et accéder à la barrière de péage et à l'entrée Valence Romand. Mettez-vous bien d'ailleurs sur l'ensemble des voies qui sont ouvertes à ce niveau-là. Un mot côté Méditerranée, où là aussi le trafic est dense, hein, pas de grosses difficultés, pas de gros bouchons à vous signaler, mais un trafic très très dense. Restez concentrés sur tout ce qui se passe autour de vous. Si vous rejoignez le Midi Toulousain, attention, après Castelnaudary, la sortie numéro

0: Au 21 de la 61, il y a des morceaux de pneus sur les voies qui gênent votre passage. C'est vers le kilomètre 280 avec l'intervention des services de sécurité. Et puis je termine ce point trafic à Avignon où à l'instant un piéton m'est signalé. C'est une alerte qui vous concerne dans les deux sens de circulation entre Avignon, Le Pontet et Château-Renard, sortie 23 et 24 à la hauteur du kilomètre 194. La chaleur toujours d'actualité avec 7 départements en vigilance orange canicule dont l'Hérault, le Gard et les Bouches-du-Rhône.
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0: Ils doivent être en pleine répétition hein, pour la mi-temps de la finale de la Coupe du Monde de foot. Ce soir, Shakira, Burna Boy. Il y aura aussi Madonna et BTS sur scène. Et puis, évidemment, la finale, on la suivra quand même, hein, même si les Français quatrième de ce mondial, on a vécu notre dernier match hier. On suivra évidemment avec attention Espagne-Argentine ce soir à 21h. Très bel été. Belle route avec nous sur Radio Vinci Autoroute. Et vous êtes de plus en plus nombreux à rouler en voiture électrique pendant la recharge. Gardez un œil sur votre véhicule, restez à proximité, vous pourrez ainsi repartir dès que la charge aura atteint 80%, car il n'est pas utile de vous charger davantage. Au-delà, la recharge ralentit fortement et vous mobilisez inutilement la borne. Je reviens à vos conditions de circulation dans un instant.
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2: Alors aujourd'hui, dimanche 19 juillet, quelle que soit votre destination, de toute façon, le trafic est chargé et il y a des zones plus difficiles que d'autres à traverser où il y a des ralentissements et des bouchons. C'est le cas à Lyon, au centre de la ville, de part et d'autre du tunnel de Fourvière, ainsi qu'au sud du côté de Chasse-sur-Rhône. C'est le cas sur l'autoroute A7 entre Chana et Tain-l'Hermitage, sortie 12 et 13, où il faut environ une demi-heure pour traverser un bouchon lié à un accident et une voie de gauche qui est neutralisée. Il y a 3 voitures à prendre en charge pour les services de sécurité qui sont sur place. La traversée de Valence, toujours bien compliquée, très ralentie évidemment. Le secteur de Montélimar, de plus en plus fréquenté également en direction du sud, mais aussi en direction du nord, avec d'abord la traversée d'Orange pour vous qui arrivez d'Avignon ou de Nîmes, qui vous prendra un petit peu de temps, une vingtaine de minutes pour traverser ces zones-là. L'accident de 2 voitures sur la bande d'arrêt d'urgence vers le kilomètre 161. Attention à un piéton qui a été signalé dans la région d'Avignon, entre Avignon, Le Pontet et Château-Renard, sortie 23 et 24, c'est à la hauteur du kilomètre 194. Il y a du côté de Montélimar, sur la 7 en direction de Lyon, des morceaux de pneus qui ont été signalés, là c'est vers le kilomètre 119 après Pierre-Latte, la sortie numéro 18. Alors par endroit sur cette vallée du Rhône, pas partout hein, parce qu'il y a des ralentissements, on va vous demander de bien respecter les 110 km/h, c'est la régulation de vitesse qui est installée, pas de jaloux, cela vous concerne dans les deux sens. Il y a de l'attente aussi si vous comptez rejoindre la 7 depuis le contournement de Valence. Le trafic dense autour de la Méditerranée, dans les régions de Nîmes, de Montpellier, mais également si vous allez ou revenez d'Espagne, dans les Pyrénées-Orientales, autour du secteur du Boulou et du Pertus, avec parfois un petit peu d'attente. Vous restez attentifs de toute façon, quoi qu'il arrive, et à tout ce qui se passe autour de vous. Bonne route, bon courage dans la chaleur. La vigilance canicule est toujours orange sur cette département. L'Hérault, le Gard et les Bouches-du-Rhône en font partie. Voici Lynn dans ton téléphone sur Radio Vinci Autoroute. Bonnes vacances.

courage à vous dans les bouchons que vous devez traverser. Bouchons et ralentissements qui s'enchaînent sur la vallée du Rhône, dans la descente, dans la remontée de l'autoroute A7. Trafic dense en de nombreux endroits en cette matinée de dimanche aujourd'hui, 19 juillet. 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Notre route à nous, sur la route des vacances ou peut-être déjà les retours, notre route elle se poursuit en musique avec Teddy Swims tout de suite.

0: Un dimanche bien chargé sur les routes de France, les autoroutes où vous êtes actuellement. Je reviens à vos conditions de circulation dans moins de 3 minutes.
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0: Il est 11h30 et il faudra aujourd'hui évidemment vous armer de patience. Ce dimanche est bien chargé avec des retenues à traverser, notamment autour de la région lyonnaise, au niveau du tunnel de Fourvière au sud de Lyon, du côté de Chasse-sur-Rhône. Vous comptez un bon quart d'heure pour traverser ces retenues. Pour descendre la vallée du Rhône, donc à partir du centre du sud de Lyon, à partir de Vienne jusqu'à Orange-Centre, eh bien vous allez compter une heure de plus pour faire ces kilomètres-là et un trafic extrêmement chargé hein, dans la descente de la vallée du Rhône. On est à 2h40 estimé au lieu d'une heure 25, 1h30 lorsque tout va bien. Donc on n'est pas loin du double hein, quand même, avec une circulation qui est ralentie après Chanassin en mer d'Albon, la sortie 12 en lien avec un accident sur la voie de gauche qui reste neutralisée vers le kilomètre 34, accident entre trois voitures, intervention des patrouilleurs et des panneurs. La traversée de Valence qui se fait au ralenti toujours entre les sorties numéro 13 et numéro 15. Et puis du côté de Montélimar, c'est également de plus en plus chargé, avec alors là où c'est possible, là où le trafic n'est pas ralenti, toujours une régulation de vitesse mise en place en direction du sud, régulation mise en place aussi en direction du nord sur cette autoroute A7, avec un trafic extrêmement chargé et bien ralenti dans la traversée d'Orange, que vous arriviez d'Avignon ou de Nîmes en direction des Alpes et de Lyon, avec en plus un accident vers le kilomètre 162. Il y a deux voitures sur la bande d'arrêt d'urgence, intervention des services de sécurité en cours. Du côté d'Avignon, il y a un piéton qui a été signalé tout à l'heure. Un patrouilleur est sur place à la hauteur du kilomètre 194. Alors attention dans les deux sens, même si ce piéton a été signalé en direction d'Aix et de Marseille vers le kilomètre 194. Du côté de Nîmes, il y a également un piéton au niveau de l'échangeur Nîmes Centre, échangeur numéro 1 de l'autoroute A54. D'ailleurs, l'occasion pour moi de vous dire qu'à Nîmes, la circulation est également bien chargée. Pour passer de l'A54 à l'autoroute A9, il y a un peu d'attente. Circulation dense également dans les Bouches-du-Rhône au niveau de la jonction A7 A8 autour de Lafare, les Oliviers, de Lançon de Provence. Trafic dense aussi au pied des Pyrénées, donc beaucoup plus au sud, au niveau du secteur du Pertus, du Boulou, dans les deux sens. Il peut y avoir un petit peu d'attente. Vous qui allez en Espagne, vous qui revenez revenez d'Espagne. Bon courage, évidemment, dans toutes ces difficultés, le tout sous la chaleur. On va encore frôler les 40 degrés aujourd'hui. 7 départements en vigilance orange canicule, dont l'Hérault, le Gard et les Bouches-du-Rhône.
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0: On va prendre le frais dans les salles obscures. Dans un instant, la sélection ciné de Première, magazine partenaire de Radio Vinci Autoroute. Et tout au long de cet été, Thierry Chaise vous conseille alors la sortie incontournable de la semaine, mais aussi un film à voir ou à revoir en famille. Au programme, l'une des sorties les plus attendues de l'été, peut-être même de l'année. Film bouleversant qui a marqué plusieurs générations de spectateurs également pour les souvenirs. Vous aurez tous les détails après Georgia Smith. Voici Addicted sur Radio Vinci Autoroute. Bon week-end, bonnes vacances, très bel été avec nous.

0: 9h37, bienvenue si vous nous rejoignez sur Radio Vinci Autoroute. Vous aurez des ralentissements, des bouchons à traverser. La circulation est extrêmement chargée en cette fin de matinée. Je reviens à vos conditions de circulation dans moins de 10 minutes maintenant. Pour l'instant, voici C'est à voir, c'est notre rendez-vous ciné. Et Yvan Mouton est avec Thierry Chaise, le rédacteur en chef du magazine Première. Voici son coup de cœur de la semaine.
1: Et on commence par le film probablement le plus ambitieux de l'été. Il a coûté, tenez-vous bien, 250 millions de dollars, une pluie de stars. Et il prétend raconter l'Odyssée. C'est d'ailleurs son titre, l'Odyssée de Christopher Nolan, Thierry.
2: Ouais, c'est un film évidemment ultra ambitieux, mais pas le plus ambitieux des cinéastes. Là, ce qui est assez formidable avec ce récit, puisque l'Odyssée, ça pourrait faire un film de 15h30. C'est un film de 2h50 où on ne s'ennuie pas, où il réussit à mêler le spectaculaire. Il s'agit de le cheval de Troie, par exemple. Enfin, il y a vraiment des scènes qu'on connaît, même si on n'a pas lu de A à Z, il y a des scènes qu'on connaît. Et puis l'intime, les face-à-face, le tout avec un casting absolument dément.
3: Mon père retrouvera sa maison pour accomplir sa vengeance la plus terrible.
2: Ce cinéaste est vraiment l'homme de tous les défis, y compris dans la manière de conduire cette intrigue, de jouer avec les flashbacks et son inverse, les flash-forwards, d'avancer, de reculer dans l'intrigue. Moi, il y a quelque chose d'un geste, d'une fluidité totale. Donc voilà, il va faire chaud cet été. Ces 2h53 là, vous serez content de les passer dans la salle, pas juste parce qu'il s'est prêt,
1: mais climatisé.
2: Vous verrez un très grand film, la preuve qu'Hollywood peut toujours faire des grands films. Voilà.
1: Deuxième choix, comme tout au long de cet été, un film à voir ou à revoir en famille pendant les vacances. Et là, vous avez choisi le fameux Cercle des poètes disparus 1989, réalisé par l'Australien Peter Weir, Thierry.
2: Avec le fameux capitaine, mon capitaine.
4: Oh capitaine, mon capitaine.
5: Asseyez-vous, monsieur Anderson.
2: Qu'on dit en montant sur les tables quand les élèves se rebellent contre le système établi dans cette école de 59 aux États-Unis où tout est rude et dur et où il y avait un prof, le professeur Keating, incarné par Robin Williams, qui apportait un peu de folie dans tout ça. Alors, le film n'a pas vieilli sur ces thématiques. Puis évidemment, voir ce film, c'est aussi revoir Robin Williams et on ne peut pas se lasser
1: plaisir
2: de voir Robin Williams partout. Tout le temps.
1: Et réentendre cette tirade de Carpe Diem, profiter de l'instant présent parce que la vie est courte. Le Cercle des poètes disparus sur toutes les bonnes plateformes et l'Odyssée, le film événement de Nolan qui fait la couverture du très beau magazine Première. Donc à retrouver en salle et dans le magazine Première et sur première.fr.
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0: Retour dans vos souvenirs à l'instant avec Réciproque et Balance-toi sur Radio Vinci Autoroute en cette fin de matinée de dimanche, très très chargée sur le sud-est du pays. Je reviens à vos conditions de circulation dans un instant.
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0: Il est 11h46, quelle que soit votre destination, il va falloir rester extrêmement prudent au volant et bien surveiller les rétroviseurs, utiliser les clignotants, respecter les limitations de vitesse, hein, parce qu'il y a par endroit la régulation de vitesse qui est mise en place sur l'autoroute A7 d'ailleurs, dans un sens comme dans l'autre, hein, direction Marseille comme direction Lyon. Et puis il y a de toute façon des ralentissements que vous avez à traverser au centre et au sud de Lyon. Entre Lyon et Valence, après Chalin-Saint-Rambert-d'Albon, la sortie numéro 12, trafic bien perturbé suite à un accident et une voie de gauche qui reste neutralisée. L'intervention se poursuit vers le kilomètre 34, là où s'est produit cet accident. Les patrouilleurs, gendarmes et dépanneurs interviennent et vous ne passez que sur la voie de gauche. Il y a plus de 16 kilomètres de retenue à l'heure actuelle. Trafic toujours bien ralenti aussi autour de Valence, de Montélimar. Et puis une fois que vous arrivez à Orange, le trafic se sépare. Donc soit vous restez sur la direction Marseille, la Côte d'Azur, soit vous allez direction Montpellier-Barcelone. Dans les deux cas, c'est très chargé, mais pas de grosses difficultés à vous signaler dans ces zones-là. Il y a quelques retenues qui vont vous concerner toutefois du côté des Bouches-du-Rhône au niveau de la jonction A8 à 7 à Lafare-les-Oliviers, du côté de la Nationale 113 bien empruntée aussi, le passage de la 9 à la 50, de la 54 à la 9 plutôt, au niveau de Nîmes. Et puis si vous quittez le pourtour méditerranéen, vous remontez la vallée du Rhône, vous comptez 30-35 minutes pour traverser les retenues au niveau d'Orange, entre Orange Centre et Orange Nord Piolin, qu'un trafic dense au niveau de la jonction de ces deux axes à 7 à 9. Vous allez passer de 5 à 4, puis à 3 voies, avec en plus un accident. Il y a deux voitures sur la bande d'arrêt d'urgence vers le kilomètre 162. L'intervention est en cours. Direction maintenant l'Occitanie, alors beaucoup plus au sud, dans le Roussillon. J'ai plusieurs infos à vous donner. D'abord, un trafic qui est bien chargé pour aller ou revenir d'Espagne autour du secteur du Pertus. Notez qu'après Perpignan Sud, la sortie 42 de la 9 en direction de Toulouse ou de Lyon, il y a une voiture en difficulté qui est signalée arrêtée vers le kilomètre 253. Entre Béziers et Narbonne, le trafic ralentit parce qu'il y a un accident de deux voitures. Et même si elles sont sur la bande d'arrêt d'urgence, ce trafic ralentit un petit peu vers ce kilomètre 185, direction Toulouse et Barcelone, hein, sur l'autoroute A9. Et puis je terminerai ce point trafic du côté de Nîmes avec un piéton signalé au niveau de l'échangeur Nîmes-Centre, donc en entrée en sortie. Attention donc sur cette zone, cet échangeur de l'autoroute A54. La chaleur fait partie aussi du voyage, avec une vigilance canicule qui reste orange sur de nombreux départements, 7 en tout autour de la Méditerranée, dont l'Hérault, le Gard et les Bouches-du-Rhône.
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0: La route en musique sur Radio Vinci Autoroute. Très bel été avec Joey Douette-Filet et son titre Rihanna. À découvrir maintenant.

Dragons, à l'instant I'm Free sur Radio Vinci Autoroute. Bon courage à vous dans les bouchons, les ralentissements que vous avez à traverser. Ils sont nombreux en cette fin de matinée, en cette mi-journée. Et vous êtes de plus en plus nombreux à rouler en voiture électrique, y compris sur les longs parcours et lors des pics de circulation. Comme c'est le cas actuellement, les bornes de recharge peuvent être très très sollicitées. Pour éviter les mauvaises surprises, il faut vraiment anticiper. Retenez la règle d'or du 20-80 pour gagner du temps, faciliter la rotation des véhicules au niveau des bornes de charge. L'idéal est de vous charger avant de passer sous les 20% de batterie et de l'arrêter autour de 80%. De là, la recharge ralentit fortement et vous mobilisez inutilement la borne et vous êtes donc de plus en plus nombreux à les utiliser. En tout cas, bonne route, bonne pause si c'est déjà votre cas. Bon appétit si vous êtes déjà en train de manger sur les aires de repos, les grandes aires de service. Profitez-en, il y a des bâtiments climatisés, et arrêtez-vous de toute façon régulièrement. On termine l'heure en musique avec Mum tout de suite.

0: Radio Vinci Autoroute pour vous accompagner avec un nouveau point complet sur vos conditions de circulation, puis un coup d'œil à la météo de ce 19 juillet dans un instant. Il est midi.
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2: De nouveaux bombardements américains sur l'Iran, des représailles après la mort de deux soldats américains en Jordanie. Pour cette 8e nuit consécutive de frappes, les États-Unis ont visé des sites militaires iraniens. Et en réponse, eh bien, Téhéran a lancé des drones explosifs contre deux bases militaires utilisées par les États-Unis au Koweït. Une nouvelle loi européenne entre en application. Aujourd'hui, il s'agit d'interdire aux très grandes entreprises la destruction en masse des vêtements neufs qui n'ont jamais été portés. Chaque année en Europe, 600 000 tonnes de produits de mode imprisent la destruction en masse des vêtements neufs qui n'ont jamais été portés. Chaque année en Europe, 600 000 tonnes de produits de mode invendus sont détruites.

0: suite. On passe maintenant au sport.
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0: Et ce mondial, il est terminé. Pour les Bleus, l'équipe de France a échoué dans la petite finale face à l'Angleterre hier soir au terme d'un match fou remporté par les Anglais 6 buts à 4. De quoi tout de même permettre à Kylian Mbappé d'établir un nouveau record historique de 22 buts inscrits en Coupe du Monde. Cela dit, Lionel Messi le battra peut-être ce soir puisque l'attaquant argentin est à l'affiche de cette finale Espagne-Argentine. Coup d'envoi à New York à 21h. Enfin, dans le Tour de France, 15e étape ce dimanche entre Champagnole dans le Jura et le plateau de Solaison en Haute-Savoie. Grosse étape de montagne de 184 km. Midi et 2 minutes, prochain rendez-vous avec l'actu tout à l'heure à 13h. On fait maintenant un nouveau point sur vos conditions de circulation. Elles arrivent juste après la météo.
2: À tout à l'heure, Charlotte, avec 7 départements en vigilance orange canicule aujourd'hui. Hérault, Gard, Bouches-du-Rhône, Var, Alpes-Maritimes, les 2 départements Corse. Il y a en tout en France métropolitaine 14 départements en vigilance orange pour un risque d'incendie. Une partie de la vallée du Rhône, du pourtour méditerranéen. Il y a même une vigilance rouge pour les départements du Var et des Bouches-du-Rhône. Attention notamment à vos mégots de cigarettes. Oui, un mégot de cigarette peut faire partir un incendie. Donc ne les jetez pas par la fenêtre votre véhicule. Le soleil et donc la chaleur qui remporte la mise aujourd'hui. Une journée plutôt agréable mais encore très chaude dans le sud-est puisqu'on peut atteindre encore 40 degrés par endroit avec un vent qui reste sensible, 40 à 50 km/h. La semaine prochaine va se dérouler à peu près dans les mêmes conditions avec des températures qui vont baisser dans le sud-est un tout petit peu à partir de mercredi.
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2: Il y a des bouchons, il y a des ralentissements. Vous êtes très très nombreux à circuler. Alors là où le trafic ne ralentit pas et où la circulation est assez fluide, je vous rappelle qu'il faut rouler à droite. C'est la voie principale sur l'autoroute. S'il n'y a personne à droite, vous devez vous rabattre. Il est interdit de rester constamment sur la voie du milieu ou sur la voie de gauche. Si vous êtes dans les bouchons, dans les ralentissements, c'est pas la même chose. Il est inutile de changer de voie tout le temps. Vous n'allez pas gagner du tout de temps. Donc vraiment une grande attention aujourd'hui. En ce dimanche avec un trafic dense et alors pas de jaloux en direction du nord comme en direction du sud sur la vallée du Rhône. Il va falloir rajouter du temps à votre descente de l'autoroute A7. Alors déjà pour quitter Lyon, il y a des ralentissements le long du Rhône au niveau du tunnel de Fourvière, 10-15 minutes pour passer ces retenues-là. Pour descendre la vallée du Rhône, c'est quasiment le double du temps, même un petit peu plus maintenant entre le péage de Vienne et Orange Centre dans le Vaucluse. On frôle les 3 heures au lieu d'1h25, 1h30 lorsque tout va bien. Le secteur de Roussillon entre les sorties 12 et 13, très encombré. Même si l'accident est maintenant terminé depuis quelques minutes, on a toujours un peu plus de 16 km de trafic bien ralenti. Ça va mettre du temps bien sûr tout cela à se résorber. La traversée de Valence qui est chargée, vous arrivez des Alpes, c'est chargé aussi depuis le contournement de Valence. Il faut quasiment 3/4 d'heure pour traverser les retenues avant d'entrer sur le réseau Vinci Autoroute. Mettez-vous bien sur l'ensemble des voies d'ailleurs qui sont ouvertes au niveau de cette entrée. Et puis après, du côté de Montélimar, de Bolène et à l'approche d'Orange, là aussi, il y a des retenues. Vous quittez le pourtour méditerranéen, remontez la 7. Il y a d'abord de l'attente au bout de la 9 pour vous qui arrivez de Nîmes et puis pour vous qui arrivez d'Avignon. Dans la traversée d'Orange, il faut entre 25 et 30 minutes pour traverser cette circulation très très chargé, ça va être aussi un petit peu ralenti à l'approche de Montélimar et de Valence en direction des Alpes et de Lyon. On rajoute environ 35 minutes à cette remontée de la vallée du Rhône et donc principalement, vous l'aurez compris, entre Orange et Valence. Un mot évidemment sur tout le pourtour méditerranéen, très emprunté aussi, avec un trafic qui peut ralentir à tout moment lorsqu'il y a un événement. Ça a été le cas du côté de Béziers, après Béziers à l'approche de Narbonne, où un accident est en cours vers le kilomètre 185. L'intervention se poursuit sur la bande d'arrêt d'urgence. Ça a ralenti un petit peu à ce niveau-là, ça n'est plus le cas. De toute façon, vous allez emprunter l'ensemble des voies, mais respectez bien le corridor de sécurité. À noter également un trafic dense au niveau du Pertus et du Boulou sur le route A9 pour vous qui allez en Espagne. Il y aura un petit peu d'attente. Pour vous qui revenez d'Espagne, c'est chargé, mais ça roule plutôt bien. Et puis, je terminerai ce point trafic côté Camargue avec un trafic dense sur la Nationale 113. Et à noter aussi à Nîmes. Alors, d'abord, un piéton qui a été repéré tout à l'heure au niveau de Nîmes, centre échangeur numéro 1.

0: avec l'intervention des services de sécurité. Et puis un trafic dense aussi, des bouchons à prévoir et quelques minutes pour passer de l'autoroute A54 à l'autoroute A9 en cette mi-journée. Bon courage à tous, attention à la chaleur. 7 départements en vigilance orange canicule, Hérault, Gard et Bouches-du-Rhône en font partie.
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2: Il est 12h15 et en cette mi-journée, alors vous êtes nombreux, très nombreux à faire la pause, à vous arrêter sur les aires de repos, les grandes aires de service. Pas forcément évident, mais essayez de vous garer quand même à l'ombre hein, parce qu'il fait très très chaud. Profitez des bâtiments climatisés et puis restez attentifs jusqu'au moment où vous allez trouver une place. Attention également aux enfants qui ont tendance à descendre un petit peu vite du véhicule lorsqu'on fait la pause. Côté trafic, si vous êtes dans les bouchons, eh bien il va falloir patienter aujourd'hui, hein, c'était annoncé. Le trafic est extrêmement dense. Il faut du temps pour descendre la vallée du Rhône, pour la remonter aussi. Il y a des bouchons du côté de Lyon. Des retenues au niveau du tunnel de Fourvière à l'est de Lyon sur la 46. Et puis pour quitter Lyon du côté de Chasse-sur-Rhône avec entre 15 et 20 minutes en gros pour traverser ces différentes difficultés. Entre le péage de Vienne et Orange Centre dans le Vaucluse, on est quasiment au double du temps hein, pour traverser les différentes perturbations et pour faire ces 160 km, comptez 2h45 au lieu d'1h25, 1h30 lorsque tout va bien. Trafic dense entre les sorties 12 et 13 du côté de Valence et de Montélimar principalement. Dans l'autre sens, vous quittez le pourtour méditerranéen, remontez l'autoroute A7, et bien là aussi il faut du temps, environ une demi-heure pour traverser les bouchons autour d'Orange, là où l'autoroute A7 passe de 5 à 4 puis à 3 voies. Il y aura aussi régulièrement quelques retenues qui peuvent vous concerner, un trafic un petit peu ralenti. Alors au niveau des grandes aires, hein, très fréquentées, et puis à l'approche de Valence. Si vous arrivez des Alpes ou de contournement de Valence, il faut patienter avant de rejoindre les voies de l'autoroute A7, comptez 25 à 30 minutes selon les dernières estimations à ce niveau-là. Direction le pourtour méditerranéen, très fréquenté aussi, notamment dans les Bouches-du-Rhône, avec un bouchon qui prend de l'ampleur, que vous arriviez d'Aix-en-Provence ou de Marseille, et suite à l'accident de 3 voitures sur la voie la plus à gauche, eh bien la circulation est restreinte et le trafic bien ralenti du côté de la Fare-les-Oliviers. Avant d'arriver à Lançon de Provence. Circulation très chargée aussi à Nîmes, avec également, notez-le, au niveau de Nîmes Centre, échangeur numéro 1, un piéton qui se trouve au niveau du péage avec l'intervention des services de sécurité. Vous êtes nombreux autour de Montpellier, près de Béziers, de Narbonne et au niveau de la frontière avec l'Espagne dans les Pyrénées-Orientales. Bonne route à tous.
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2: Gaëtan Roussel, voici Tout s'en va sur Radio Vinci Autoroute.
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tous, bienvenue sur Radio Vinci Autoroute en cette matinée de dimanche, par endroits bien bien chargés. Vous êtes nombreux à circuler sur la Côte d'Azur, du côté de la vallée du Rhône, en Occitanie également et sur un large quart sud-est du pays en règle générale. Retour de l'infotrafic dès que nécessaire évidemment sur cette antenne. En route Simone, c'est une explication bien détaillée et historique que nous vous donnerons tout à l'heure. On retrouve Loïc Alsac aux alentours de 12h35 et puis on repart en musique pour arriver au point trafic de 12h30 avec Clan tout de suite qui remixe un titre de Bad Bunny, c'est Café Conron. Il y aura également Acha avec Be My Man sur Radio Vinci Autoroute. Très bel été avec nous ici sur le 107.7.

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1: Circulation bien chargée en cette mi-journée et ce quelle que soit votre destination, vous descendez, vous remontez la vallée du Rhône, vous allez vers la Méditerranée ou vous la quittez, il va falloir patienter dans différents secteurs. Avec cette nouvelle information qui va vous concerner au cœur d'un bouchon déjà installé dans le Vaucluse, du côté d'Orange sur la 7 en direction de Lyon, au cœur des perturbations, il y a après Orange Centre, la sortie 21, un véhicule qui est tombé en panne en plein milieu des voies, il y a déjà donc un trafic qui est dense à ce niveau-là. Et vous allez compter que vous arriviez d'Avignon ou de Nîmes sur cette partie de l'autoroute A7. Environ une grosse demi-heure pour traverser cette zone-là et un petit peu plus si vous arrivez de l'autoroute A9 parce qu'au bout de l'A9, il y a environ un quart d'heure pour traverser le bouchon installé. Donc on est sur un secteur extrêmement fréquenté dans le Vaucluse en direction du nord. Une fois que vous aurez passé Orange Nord, Bolène, ça sera beaucoup plus fluide, même si le trafic reste de toute façon dense. Vous allez rajouter environ 25 minutes à votre route entre Orange et Valence, donc au lieu de 50 minutes, comptez 1h10, 1h15 pour faire ces 90 km là. Puisque je suis sur la 7 en direction du nord, notez un trafic bien difficile aussi côté Bouches-du-Rhône. Entre Lafare-les-Oliviers et le péage de Lançon de Provence, vous allez compter environ un quart d'heure pour traverser un bouchon lié à un accident. Sur la voie la plus à gauche, il y a plusieurs véhicules impliqués dans cet accident avec les gendarmes qui sont arrivés sur place vers le kilomètre 241. Vous passez sur les voies les plus à droite. Cela vous concerne juste avant d'accéder au péage de Lançon de Provence. Vous remontez donc la vallée du Rhône, je vous ai parlé des difficultés, vous la descendez, cette vallée du Rhône, et il va falloir aussi vous accrocher parce que ça va être bien chargé par endroits, il y a des bouchons à traverser, et tout cela va rajouter environ 1h10 à votre descente de la vallée du Rhône. On va compter environ 2h35 au lieu d'1h25, 1h30 lorsque tout va bien, avec des difficultés entre l'ouest de l'Isère et la Drôme, du côté de Valence, circulation en accordéon sur de très nombreux kilomètres, environ 35 kilomètres de circulation bien difficile. Quelques retenues aussi dans la traversée de Montélimar. Tout ça ajoute du temps à votre descente. Circulation dense autour de Lyon, aussi au niveau du tunnel de Fourvière au sud de la ville, sur l'A7 du côté de Chasse-sur-Rhône, et puis sur l'A46, très chargé aussi ce contournement est de Lyon. À noter aussi à l'ouest de Lyon, à l'instant, dans la Loire, cette voiture en panne qui m'est signalée sur l'autoroute A89 en direction de Lyon et de l'autoroute A6, voiture arrêtée après Balbigny, la sortie numéro 33. C'est une nouvelle info que je vous donne là, à l'approche de Tarare, avec un passage sur les voies les plus à gauche au niveau de ce véhicule en difficulté. Je fais le point maintenant en Occitanie, troisième région sur laquelle je vous accompagne actuellement. Alors si vous êtes du côté de Nîmes, de Montpellier, le trafic est dense, il peut y avoir quelques retenues, un petit peu d'attente pour changer d'axe entre la 54 et la 9. C'est chargé aussi du côté de Béziers, de Narbonne, au niveau de Perpignan et de la frontière avec l'Espagne, que vous alliez ou que vous reveniez d'Espagne, ça va être bien chargé, mais pas de grosses difficultés sur cette région. La chaleur, cela dit, qui est au rendez-vous avec l'Hérault, le Gard, les Bouches-du-Rhône qui sont en vigilance orange canicule aujourd'hui.
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1: Rouler jeunesse, mettre les gaz en voiture. Simone, vous utilisez ces expressions sans y penser, mais savez-vous vraiment d'où elles viennent? Cet été, nous vous emmenons au cœur de leur histoire. Coup de projecteur sur l'une d'entre elles, après Lilywood and the Prick sur Radio Vinci Autoroute. Hey.

0: Bonne route, merci de votre fidélité. Bon courage dans les bouchons à Lyon, dans la descente, la remontée de la vallée du Rhône. Du côté des Bouches-du-Rhône, dans le secteur de Lançon, de Provence, circulation bien ralentie aussi. Je reviens à l'infotrafic, évidemment, dès que nécessaire, hein, sur cette antenne de Radio Vinci Autoroute.
1: En voiture, Simon, les lagomes.
2: Roule ma poule.
1: Péter une durite. Allez, en route, mauvaise coupe.
0: Sur la route des vacances, il y a les kilomètres et puis il y a toutes ces expressions qu'on utilise sans y penser. Et vous avez très certainement déjà dit en voiture Simone. Écoutez, Loïc Alsac, il nous en parle.
3: Allez, en voiture Simone. Mais Simone, mais je ne connais pas de Simone moi. Pourtant, cette femme a bel et bien existé. Il s'agit de Simone de Pinet de Borde des Forêts, l'une des rares femmes à décrocher le permis de conduire en 1929.
4: Wow !
3: La voiture devient alors sa passion, au point de se lancer avec succès dans les courses automobiles et de devenir à l'époque une véritable star. Mais le succès de la formule viendrait surtout de la télévision. Dans les années 60, l'animateur Guy Lux présentait le jeu Interville aux côtés de Simone Garnier. Pour lancer l'émission ou relancer l'action, Guy Lux lançait régulièrement
5: « En voiture Simone, en voiture Simone, c'est moi qui conduis et c'est toi qui klaxonne. »
3: La phrase amuse alors les téléspectateurs et entre rapidement dans le langage populaire. Aujourd'hui, plus besoin de s'appeler Simone pour l'entendre. On l'utilise simplement pour dire « on y va, on met les gaz », mais ça, c'est une autre expression.
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0: côté Radio Vinci Autoroute, Tiwayo à l'instant. Vous retrouvez d'ailleurs son interview parce qu'on l'a reçue il y a quelques semaines sur notre site radiovinciautoroute.com. Notre route, elle se poursuit avec un point trafic dans moins de 2 minutes. À tout de suite.
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4: 12h46, je vais vous donner les temps qu'il faut pour traverser les différentes perturbations liées à des incidents de parcours ou alors juste parce que la circulation est chargée. Alors je débute ce point trafic dans les Bouches-du-Rhône où un accident s'est produit entre La Fare-les-Oliviers et Lançon de Provence juste avant d'arriver au péage de Lançon. Il reste une voiture à évacuer, elle est sur la voie de gauche. L'intervention n'est donc pas terminée vers le kilomètre 241. Vous allez compter environ un quart d'heure pour traverser la perturbation que vous arriviez de Marseille ou d'Aix-en-Provence. Circulation bien chargée dans la remontée de la vallée du Rhône. Comptez une bonne demi-heure pour traverser les retenues entre Orange et Bolène. Le trafic dense également dans la descente de la vallée du Rhône. Vous allez compter 2h30 au lieu d'1h30 lorsque tout va bien entre le péage de Vienne au sud de Lyon et Orange Centre dans le Vaucluse. Et c'est vraiment entre Lyon et Valence que la circulation est la plus chargée. Quelques retenues également du côté de Montélimar. Si vous arrivez des Alpes ou vous êtes sur le contournement de Valence, mettez-vous bien sur toutes les voies en arrivant au péage au niveau de l'entrée Valence-Romans, parce qu'il y a de l'attente et que toutes les voies sont ouvertes, en tout cas celles qui sont disponibles. N'hésitez pas vraiment à vous mettre sur l'ensemble de ces voies. Il y a des bouchons à Lyon, des bouchons qui vont vous concerner au niveau du tunnel de Fourvière, dans un sens comme dans l'autre, et puis au sud de Lyon, sur l'autoroute A7, le long du Rhône, 10-15 minutes pour traverser ces perturbations. Au nord-ouest de Lyon, une voiture qui est arrêtée en panne sur la voie de droite après Balbigny, la sortie 33, vers le kilomètre 500, en approchant du tunnel de Violet, hein, c'est là qu'est arrêtée cette voiture. Vous passez sur les voies les plus à gauche, et puis le trafic est également très chargé autour de la Méditerranée, du côté de Nîmes, du côté également de Montpellier, de Béziers, de Narbonne et de la frontière avec l'Espagne. Il peut y avoir un petit peu d'attente par moment. Bonne route à tous et très bel été. Christophe Maé tout de suite, voici la lune sur Radio.

7h52, belle route avec nous, bel été Radio Vinci Autoroute pour vous accompagner, vous qui roulez en voiture électrique, vous êtes de plus en plus nombreux pour voyager sereinement. 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Vous pourrez ainsi repartir dès que la charge aura atteint 80%, car il n'est pas utile de vous charger davantage et au-delà, la recharge ralentit fortement et vous mobilisez inutilement une borne. Des bornes, il y en a sur les grandes aires de service hein, tout au long de votre route et sur certaines aires de repos. En tout cas, vraiment, gardez en tête ce mot anticipation. Il est 12h53, bon courage dans les bouchons, dans les ralentissements que vous traversez actuellement. Je reviens à l'info trafic dès que nécessaire, puis dans un point complet après les infos de 13h. On poursuit en souvenir, retour en 1998, Hermès House Band, tout de suite, I Will Survive sur Radio Vinci Autoroute.

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0: sur Radio Vinci Autoroute en ce dimanche après-midi. Bienvenue à vous, il est 13h.
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2: Du sport, tout d'abord dans le Tour de France, départ de la 15e étape imminent, 184 km de montagne entre Champagnole dans le Jura et le plateau de Solaison en Haute-Savoie. Un parcours que le Lyonnais de 19 ans, Paul Seixas, connaît bien. Le prodige français participe pour la première fois au Tour de France et il est 4e au général. Le Slovène Tadej Pogačar, lui, est toujours devant avec le maillot jaune.
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2: Et la finale du Mondial, c'est ce soir. L'Espagne affronte l'Argentine à New York à 21h. L'attaquant argentin Lionel Messi tentera de battre le record établi hier soir par Kylian Mbappé de 22 buts inscrits en Coupe du Monde. Alors un record qui n'aura pas permis à la France de l'emporter. Les Bleus se sont en effet inclinés à l'issue d'un match à rebondissement face à l'Angleterre. Les Anglais ont remporté cette petite finale pour la 3e place par 6-4. Dans le reste de l'actualité, de nouveaux bombardements au Moyen-Orient, des représailles américaines après la mort de 2 soldats américains en Jordanie. Des frappes donc sur l'Iran.

0: allumé un feu avec l'intention d'incendier le bois de Boulogne dans l'ouest de la capitale ce week-end. 13h02, prochain rendez-vous avec l'actu tout à l'heure à 14h. On va maintenant faire un nouveau point sur vos conditions de circulation. Elles arrivent dans un instant, après la météo.
1: A tout à l'heure, Charlotte, avec 7 départements en vigilance orange, canicule, Hérault, Gard, Bouches-du-Rhône, Var, Alpes-Maritimes, ainsi que les deux départements Corse. 14 départements en vigilance orange pour incendie sur la vallée du Rhône et le pourtour méditerranéen notamment. Et puis il y a même deux départements qui sont en rouge aujourd'hui, le Var et les Bouches-du-Rhône. Et c'est donc le soleil qui a remporté la mise sur la quasi-totalité du pays aujourd'hui, avec un vent qui reste sensible autour de la Méditerranée notamment, 40 à 50 km/h. Et puis des températures qui frôlent encore les 40 degrés avec des températures jusqu'à 36, 37, même en bord de mer du côté de Perpignan notamment. La semaine prochaine, ça va se dérouler à peu près dans les mêmes conditions, avec les températures qui vont commencer à baisser un petit peu à partir de mercredi avant de remonter. Bel été à tous.
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1: Il est 13h03, j'ai des véhicules en difficulté à vous signaler et puis j'ai aussi pas mal de bouchons et de ralentissements. Ils s'enchaînent sur de nombreux kilomètres et dans de nombreux secteurs. C'est le cas notamment du côté de Lyon, de part et d'autre du tunnel de Fourvière et puis au sud de la ville du côté de Chasse-sur-Rhône, 10 à 15 minutes pour traverser ces perturbations. J'en profite d'ailleurs pour vous rappeler que tout au long de ce week-end, le périphérique nord de Lyon est fermé. Information du centre de gestion du trafic de Lyon, fermé dans les deux sens pour des travaux entrepris jusqu'à demain. Vous quittez Lyon, vous allez descendre la vallée du Rhône, comptez environ 2h35 au lieu d'1h25 pour faire les 160 km entre donc le péage de Vienne et Orange Centre dans le Vaucluse. Les principales difficultés installées du côté du col du Grand Bœuf en Isère, entre les sorties 12 et 13, et puis du côté de Valence et jusqu'au niveau de Montélimar. Trafic très très chargé, circulation en accordéon sur deux nombreux kilomètres, une cinquantaine de kilomètres, vraiment très dense à traverser. Une fois que vous êtes à Montélimar, alors ça sera un petit peu plus fluide, même si le trafic reste chargé, et notamment à l'approche d'Orange et de la séparation de la 7 et de la 9. Si vous passez d'ailleurs Orange, il y avait un véhicule en panne, ça c'est terminé. En revanche, lorsque vous allez entrer sur l'autoroute A9 en direction de Montpellier, de Barcelone, ça va peut-être ralentir un petit peu après Orange Centre, parce qu'il y a une voiture en panne et que vous ne passez que sur la voie de gauche vers le kilomètre 4. Maintenant, dans l'autre sens, vous remontez la vallée du Rhône, et bien justement dans ce même secteur-là, dans le Vaucluse, après avoir quitté le Gard au bout de la 9 et avant d'entrer sur la 7, il va falloir patienter. Il y a des bouchons, il faut entre 20 et 30 minutes pour traverser ces perturbations, ce qui va rajouter du temps bien sûr à votre remontée de la vallée du Rhône. Dans les Bouches-du-Rhône, circulation chargée encore entre la Farlis-Olivier et Lançon de Provence, même si l'accident qui était sur la voie de gauche est maintenant terminé. Ça reste tout de même dense à ce niveau-là. Et puis trafic dense aussi côté Camargue, du côté de Nîmes, de Montpellier, près de la frontière avec l'Espagne aussi. Vous êtes très très nombreux à circuler. Ne vous laissez pas surprendre par des ralentissements qui peuvent vous concerner dans de très nombreux secteurs. Bonne route à tous. Attention à la chaleur. Ayez toujours une bouteille d'eau avec vous dans votre véhicule, une bouteille par personne, c'est l'idéal, parce qu'on ne sait jamais ce qui peut arriver sur l'autoroute et puis qu'il fait très très chaud encore aujourd'hui. Hérault, Gard et Bouches-du-Rhône sont en vigilance orange canicule.
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0: Bon week-end, la très belle route avec nous sur Radio Vinci Autoroute. Vous êtes très nombreux à circuler. Je reviens à vos conditions de circulation dans quelques secondes. 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
0: L'infotrafic pour vous à 13h15 avec des temps rallongés hein, pour descendre ou remonter la vallée du Rhône et passer les retenues autour de la région lyonnaise. 10-15 minutes du côté de Lyon, au centre de la ville. Et au sud, du côté de Chasse-sur-Rhône, pour passer ces bouchons. Pour descendre la vallée du Rhône, il faut actuellement, c'est une estimation que je vous donne bien sûr, 2h35, au lieu d'1h25 lorsque tout va bien, 1h10 de plus donc pour faire ces 160 km, avec des zones plus chargées que d'autres. C'est le cas entre les sorties 11 et 12 au niveau de Roussillon, hein, trafic bien bien chargé. C'est le cas aussi après la sortie 12, Chanas-Saint-Rambert-d'Albon, la traversée de Valence, c'est jusqu'à Montélimar. Tout ça se fait vraiment ce qu'on appelle en accordéon. Donc il y a des endroits où vous allez quasiment être à l'arrêt, puis ça va repartir, vous allez reprendre de la vitesse et à nouveau ça va ralentir. C'est comme ça sur une bonne cinquantaine de kilomètres entre Valence et Montélimar. Et puis on a, là où c'est possible hein, bien évidemment, toujours une régulation de vitesse qui est à 110, alors en direction du sud mais aussi en direction du nord. Pour vous qui quittez le pourtour méditerranéen, il n'empêche qu'il y a quand même des retenues qui vont vous concerner à la fin de l'autoroute A9 et en entrant sur l'autoroute A7 au niveau d'Orange Centre, vous allez compter 20-25 minutes pour traverser cette zone. Il y aura un petit peu d'attente aussi près de Montélimar, ce qui fait qu'en direction du nord, il faut 30 minutes de plus pour remonter la vallée du Rhône. Du côté des Bouches-du-Rhône, la circulation est encore chargée, même si l'accident est terminé entre Lafare-les-Oliviers pardon, et Lançon de Provence sur la 7. Trafic dense du côté de Nîmes, près de Montpellier, dans le secteur des Pyrénées-Orientales, autour du péage du Pertus, pour aller ou revenir d'Espagne. Là aussi, on est sur une zone qui est extrêmement fréquentée. Vous restez attentifs, bien sûr, à tout ce qui peut se passer autour de vous. La vigilance de mise aussi par rapport à la chaleur, parce que 7 départements sont en vigilance orange, dont l'Hérault, le Gard, les Bouches-du-Rhône. Et puis autour de la Méditerranée, sur une bonne partie de la vallée du Rhône, vigilance orange face aux feux de forêt, un risque incendie toujours très présent et la sécheresse a très clairement augmenté. Un simple mégot peut suffire à tout déclencher. Jeter un mégot par la fenêtre, c'est interdit, passible d'une amende de 135 €, un geste évitable pour ne pas mettre le feu à la nature. Vous retrouvez tous les bons réflexes sur le site feu-forêt.gouv.fr. Bonne route avec Elena, tout de suite, voici Capuche sur Radio Vinci Autoroute.

toute belle après-midi. Bon courage, surtout dans les bouchons, les ralentissements que vous devez traverser en ce début d'après-midi de dimanche. Aujourd'hui, 19 juillet, nous irons faire une petite pause et danser en Camargue. Dans Ce soir on danse avec Francine Thomas, ce sera aux alentours de 13h35. Et puis on repart en musique avec Lauren Daigle dans un instant, You Say, et puis Cat Sai, le groupe qui sera en concert à Paris au mois de septembre. Voici Pinky Up. Bonne route à tous, bon week-end.

0: l'après-midi, bienvenue si vous nous rejoignez, Radio Vinci Autoroute, pour vous accompagner sur un large quart sud-est du pays. Le trafic est d'ailleurs bien chargé en ce dimanche après-midi. Je vous en reparle dans une minute dans le point trafic complet.
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0: Il est 13h31, l'infotrafic pour vous en ce début d'après-midi. Alors je vais vous parler principalement de ralentissement, de bouchons, de régulation de vitesse aussi. Hein. Elle est mise en place par endroits, là où c'est possible d'atteindre les 110 km/h sur l'autoroute A7 dans les deux sens de circulation. Mais il faut de toute façon du temps pour traverser les différentes difficultés. Si vous quittez le pourtour méditerranéen, vous arrivez de Nîmes ou d'Avignon, vous allez vous rejoindre au niveau d'Orange Centre, jonction entre la 7 et la 9. Et il va falloir compter entre 15 et 20 minutes pour traverser cette zone-là. Après, ça va rester chargé, mais ça sera quand même beaucoup plus fluide pour arriver du côté de Montélimar, de Valence. Et puis après, dans la deuxième partie, entre Valence et Lyon, c'est chargé, mais ça roule plutôt bien. À Lyon, il y a des retenues au niveau du tunnel de Fourvière en direction du nord. Comptez une dizaine de minutes. C'est un petit peu plus fluide en direction du sud pour vous qui allez quitter justement la région lyonnaise. Et entrer peut-être sur cette autoroute du soleil, très fréquentée aussi en direction de la Méditerranée, avec un temps qui est estimé à 2h40 au lieu d'1h25 pour faire les 160 km et descendre cette autoroute du soleil pour accéder au pourtour méditerranéen. Donc 1h15 de plus, hein, avec des ralentissements du côté de Valence ou encore de Montélimar. C'est vraiment dans la Drôme que la circulation est actuellement la plus compliquée. Du côté du pourtour méditerranéen, justement, là aussi, c'est chargé. Vous êtes nombreux sans qu'il y ait de grosses difficultés. Pour l'instant, ça se passe plutôt bien pour vous, côté Languedoc-Roussillon, notamment dans les régions de Nîmes, de Montpellier ou encore au niveau de la frontière avec l'Espagne. Bonne route à tous, attention à la chaleur. Buvez de l'eau, hein, c'est essentiel. Ayez toujours de l'eau dans votre véhicule. 7 départements restent en vigilance orange canicule. L'Hérault, le Gard et les Bouches-du-Rhône en font partie.
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0: Tout au long de cet été, nous vous proposons un voyage à travers les lieux mythiques où les Français ont dansé d'hier à aujourd'hui. Et dans un instant, un nouvel épisode de notre saga. Ce soir, on danse direction la Camargue et la célèbre Churrascaïa. Ça sera juste après Synapson sur Radio Vinci Autoroute.

0: 36, si vous êtes le long de l'autoroute A7 en train de remonter cet axe direction Valence et Lyon, attention après Bolène, la sortie numéro 19, un obstacle est signalé vers le kilomètre 130. Un patrouilleur se rend sur place. Je reviens à vos conditions de circulation dès que nécessaire, puis dans une dizaine de minutes maintenant.
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0: Tout au long de cet été, nous vous racontons l'histoire des lieux mythiques où les Français ont dansé. Voici un nouvel épisode avec Francine Thomas qui nous emmène en Camargue.
2: La discothèque qui a les honneurs aujourd'hui de notre saga se mérite. Il faut trouver le bon embranchement au milieu des roseaux sur la départementale 58 entre Aigues-Mortes et Sainte-Marie-de-la-Mer. C'est là, au niveau de la commune de Vauvert, qu'il faut tourner pour remonter un petit chemin et finir par tomber sur la Chouraskaya que les habitués appellent tout simplement la Chou. Inaugurée en 1965, elle accueille les noctambules depuis plus de 60 ans sur sa piste en terre battue. Ici, l'art de la fête confine au sublime. Le sirtaki n'est pas forcément la danse de prédilection, mais toutes les musiques et toutes les cultures sont respectées à la Chouraskaya. C'est même la vocation de cet endroit, tel que l'a voulu le manadier Jean Lafont, premier propriétaire des lieux. Pas d'étiquette sociale qui tienne, pas de préférence sexuelle et pas de chapelle musicale. Tout le monde se côtoie dans le même plaisir de partager la piste. Les habitants du coin dansent avec les stars du showbiz. Les spectacles de travestis sont organisés en alternance avec les concerts, ceux des Rita Mitsuko. Ou des négresses vertes. Un certain nombre de légendes se sont écrites ici. On dit par exemple qu'un jour de panne d'électricité, le célèbre journaliste Yves Mourouzi a amené sa voiture au centre de la piste et la fête a continué tard dans la nuit au son de son autoradio. Un soir toutefois, les haut-parleurs se sont tus. La Chouraskaya est partie en cendres le 30 décembre 1981. Des mois de travaux ont été nécessaires pour la faire renaître, comme si de rien n'était. Pour fêter le 46e anniversaire des Lions, on raconte que les taureaux ont été lâchés sur la piste de danse, dont la fermeture définitive a été annoncée en 2013. Mais là aussi, c'est une énième légende, puisque chaque été, les lumières de la Chouraskaya continuent de s'allumer.
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0: passe une partie de son été en Europe hein, avec le stade de Wembley qu'il remplit pendant plusieurs jours. Et ça commence ce soir, Bruno Mars à l'instant. Puis après, petite pause estivale très certainement bien méritée avant de reprendre sa tournée mondiale aux États-Unis. I Just Might à l'instant sur Radio Vinci Autoroute. Moi, je reviens à vos conditions de circulation en cet été 2026 dans moins de 2 minutes.
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0: 13h46, la circulation bien chargée. Dimanche, vous avez évité les gros bouchons de la journée d'hier. Eh bien, il va quand même falloir un petit peu patienter hein, aujourd'hui pour descendre la vallée du Rhône notamment. Il faut actuellement 2h40, c'est une estimation que je vous donne. 2h40 au lieu d'1h25 lorsque tout va bien. Donc c'est 1h15 de plus hein, pour faire ces 160 km là, avec un trafic particulièrement chargé entre les sorties 13 et 16 dans toute la traversée de Valence et à l'approche de Montélimar. C'est vraiment là que la circulation est la plus compliquée à l'heure actuelle. Pour vous qui allez remonter la vallée du Rhône, vous arrivez du pourtour méditerranéen, il va falloir un petit peu patienter aussi dans des retenues, principalement dans le Vaucluse, au niveau d'Orange. Une fois que vous aurez passé Orange Nord-Piolenc, l'échangeur 20, à l'approche de Bolène, Montélimar, Valence, et puis ensuite, si vous continuez direction Lyon, ça reste assez fluide, hein, malgré tout, même si vous êtes très nombreux à circuler. On va noter que la régulation de vitesse est toujours installée hein, dans de nombreux secteurs de cette autoroute A7. Attention également à des obstacles après Bolène, hein, la sortie numéro 19, c'est vers le kilomètre 130 avec un patrouilleur qui est en train de se rendre sur place. C'est Thomas qui est en charge de l'intervention. Autour de la Méditerranée, là aussi, hein, pas de jaloux, c'est bien chargé mais ça se passe plutôt bien, pas de grosses difficultés à vous signaler. Trafic qui reste assez fluide. J'en profite pour vous rappeler que sur l'autoroute, la voie principale lorsque tout va bien, c'est celle de droite, effectivement, comme partout ailleurs en France, il est interdit de rester constamment sur la voie du milieu, sur la voie de gauche. Ces voies les plus à gauche sont faites pour dépasser. Une fois que c'est fait, vous devez, dès que vous le pouvez, vous rabattre sur la voie de droite en vérifiant bien les rétroviseurs et bien sûr en utilisant les clignotants. Voici Mylène Farmer qui prépare son retour à son nouvel album pour cet automne. Et c'est le premier extrait de cet album Égrégore que nous allons écouter. Premier extrait qui s'intitule « C'est à qui le tour ?»

entre Michael Jackson et Paul McCartney, The Girl Is Mine, sur Radio Vinci Autoroute pour accompagner votre route en ce dimanche 19 juillet avec une circulation dense pour descendre, pour remonter la vallée du Rhône en cet été 2026. La chaleur également encore au rendez-vous aujourd'hui. On reparle de tout cela dans le point trafic et puis dans la météo aussi. Tout ça arrive après les infos de 14h. Je vous laisse pour l'instant en musique avec Auria. Voici Soirée mondaine. Bon dimanche à tous.

0: bon après-midi. Radio Vinci Autoroute et l'infotrafic de retour dans un instant. Il est 14h.
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2: Le risque de feu de forêt passera au niveau très élevé dans le Lot-et-Garonne demain. Aujourd'hui, les Bouches-du-Rhône et le Var sont au même niveau rouge. En Espagne, l'incendie qui ravage la région de la Mierla au nord de Madrid a brûlé 13 000 hectares et n'est toujours pas circonscrit. En revanche, la situation s'améliore près de Saragosse, mais 15 000 hectares de végétation sont tout de même partis en fumée dans la région. Un influenceur masculiniste arrêté hier à Miami, l'américano-britannique Andrew Tate et son frère ont été arrêtés à la demande du Royaume-Uni qui réclamait leur extradition pour viol présumé. Une belle aventure scientifique s'élance aujourd'hui de l'Orient. La Tara Polar Station quitte la Bretagne à direction le pôle Nord. Cette soucoupe en aluminium peut dériver sur la banquise pour en étudier la biodiversité. 12 scientifiques participent à cette expédition inédite. La 15e étape du Tour de France, 184 km de montagne. C'est parti entre Champagnole dans le Jura et le plateau de Solaison en Haute-Savoie. Le fief de la famille de Paul Sexas, le prodige français de 19 ans, participe à son premier tour et affiche une superbe 4e place au général. Le Slovène Tadej Pogacar domine toujours le classement sans surprise.
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2: Et ce mondial, il se termine ce soir. Ce mondial de football, l'Espagne affronte l'Argentine à 21h. L'attaquant argentin Lionel Messi tentera de battre le record établi hier soir par Kylian Mbappé. 22 buts inscrits en Coupe du Monde. Un record qui n'aura pas permis à la France de l'emporter. Les Bleus se sont inclinés à l'issue d'un match fou face à l'Angleterre. Les Anglais ont remporté cette petite finale pour la 3e place par 6 buts à 4. Et puis c'était aussi le dernier match de Didier Deschamps. Comme sélectionneur, l'arrivée de

0: un risque incendie sur la vallée du Rhône et le pourtour méditerranéen. Le Var et les Bouches-du-Rhône sont même en vigilance rouge aujourd'hui face à ce risque incendie parce que il fait chaud, on frôle par endroits les 40 degrés et puis qu'il y a encore un petit peu de vent aujourd'hui, vent qui reste sensible entre 40 et 50 km/h avec donc autour de la Méditerranée et dans l'intérieur de la Provence et du Languedoc-Roussillon jusqu'à 40 degrés cet après-midi. Ailleurs, ça a bien baissé. La semaine prochaine va se dérouler un petit peu dans les mêmes conditions avec des températures qui baisseront à partir de mercredi. On perdra quelques degrés.
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0: Il est 14h03, c'est très chargé, mais la pause au déjeuner a permis de fluidifier un petit peu quand même le trafic, même si il reste extrêmement chargé, et en particulier dans la Drôme, dans la descente de l'autoroute A7 entre Valence et Montélimar. C'est vraiment là que la circulation est la plus difficile à l'heure actuelle. Sur une cinquantaine de kilomètres, il y a ce qu'on appelle la circulation en accordéon qui va vous concerner. Donc à partir de la sortie 14 jusqu'à la numéro 17, avec une circulation très très ralentie par moment. Il y a des endroits où vous allez prendre un petit peu de vitesse, puis à nouveau ça va ralentir, c'est comme ça, donc sur vraiment une cinquantaine de kilomètres dans la descente de l'autoroute A7. Ailleurs, sur les autres kilomètres qui font la descente de cette vallée du Rhône, il y aura de la régulation de vitesse mise en place, là où c'est possible. On va vous demander de ne pas dépasser les 110. Régulation mise en place également en direction du nord, avec, cela dit, dans la région d'Orange, un trafic encore bien bien chargé. Comptez 15-20 minutes pour traverser les retenues au niveau de la jonction entre la 7 et la 9, que vous arriviez de Marseille ou que vous arriviez de Montpellier et de Nîmes, avant de rejoindre donc la 7 et de remonter en direction des Alpes et de Lyon. On va compter donc 15-20 minutes de plus en direction du nord. On va compter quasiment le double pour descendre cette autoroute A7. Donc on est à 2h35 actuellement. Il y a quelques retenues du côté de Lyon, au centre de la ville, au niveau du tunnel de Fourvière. On compte une dizaine de minutes selon les dernières estimations. Et puis près de la Méditerranée, alors ça roule plutôt bien dans l'ensemble, même si vous êtes très très nombreux du côté de Nîmes, de Montpellier, de Narbonne ou encore au niveau de la frontière avec l'Espagne. Rien de bien gênant, mais un trafic tout de même assez dense. Attention à vos distances de sécurité. La vigilance canicule, elle est orange sur 7 départements encore aujourd'hui. Hérault, Gard et Bouches-du-Rhône en font partie. Et puis attention au risque incendie également très très présent. Avant d'aller en forêt, renseignez-vous sur la météo justement des forêts, sur le site de Météo France et sur le site de votre préfecture. Il faut savoir que 9 feux sur 10 sont évitables. Vous retrouvez les bons gestes sur le site feu-forêt.gouv.fr. Il y a certains massifs qui peuvent être fermés en cas de risque incendie.
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avec Cher de Choup Choup Song pour débuter cette nouvelle heure d'infotrafic et de musique pour vous accompagner sur la route des vacances, qu'elle débute ou qu'elle se termine, hein, parce que ça y est, on voit déjà les premiers retours. Un trafic chargé de toute façon, quelle que soit votre destination en ce dimanche. Et vous êtes de plus en plus nombreux à choisir de rouler en voiture électrique, y compris sur les longs parcours et lors des pics de circulation. Les bornes de recharge peuvent être très sollicitées, donc il y a un mot à retenir lorsqu'on est en voiture électrique, c'est anticiper. Ne jouez pas avec les derniers pourcentages, n'attendez pas d'être à 20% de batterie pour recharger, gardez toujours suffisamment d'autonomie pour pouvoir rejoindre une aire sur laquelle vous trouverez une borne disponible. Notre route se poursuit avec Marie-Sara Ken Philitte sur Radio Vinci Autoroute. Il y aura également Christophe Willem dans un instant.

0: avec Radio Vinci Autoroute. Bon courage à vous dans les ralentissements, dans les bouchons. Il y en a en ce dimanche après-midi. On revient ensemble à l'info trafic dans moins de 2 minutes.
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4: 14h17, il va falloir du temps, hein, beaucoup plus de temps que d'habitude hein, pour descendre la vallée du Rhône, tant le trafic est chargé entre Valence et Montélimar sur une bonne cinquantaine de kilomètres. Circulation en accordéon, c'est très très long, comptez environ 1h15 de plus pour descendre la vallée du Rhône du sud de Lyon jusqu'à Orange dans le Vaucluse, 2h40 au lieu d'1h25 lorsque tout va bien, donc 1h15 de plus hein, pour faire ces kilomètres-là. Et puis dans l'autre sens aussi, c'est chargé un petit peu moins. Vous êtes quand même nombreux à quitter le pourtour méditerranéen. Dans les régions d'Orange et de Montélimar, il y a quelques retenues et il faut compter environ un quart d'heure de plus pour descendre, pour remonter pardon, cette autoroute A7 avec ces retenues-là, quelques retenues à traverser. On a aussi une régulation de vitesse qui est installée là où c'est possible, bien sûr, là où vous pouvez accéder aux 110 km/h en direction du nord comme du sud sur cette autoroute A7, autoroute la plus chargée actuellement. À Lyon, il y a quelques retenues aussi, au centre de la ville, de part et d'autre du tunnel de Fourvière. On est en dessous des 10 minutes maintenant pour traverser ces zones-là. C'est très très chargé aussi sur le delta du Rhône, côté Camargue, sur le Languedoc-Roussillon en général, hein, d'ailleurs, du côté de Nîmes, de Béziers, de Narbonne, de la frontière avec l'Espagne, sans qu'il n'y ait de grosses difficultés, cela dit, pour gêner votre passage. Et puis si vous êtes à l'est du Massif central, la 89 aussi est bien empruntée entre Clermont-Ferrand et Lyon. Et d'ailleurs, attention en direction de Lyon à des obstacles sur les voies de 7 à 89 avant le péage des Martres d'Artières vers le kilomètre 404, obstacles signalés. Un patrouilleur se rend sur place.
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Inside, Bobby Brown à l'instant sur Radio Vinci Autoroute en ce dimanche après-midi, dimanche bien chargé avec du temps en plus pour descendre la vallée du Rhône. On est quasiment au double du temps habituel, hein. En tout cas lorsque tout va bien, il faut environ 1h25 et bien là vous allez compter 2h45, 2h50 pour descendre cette vallée du Rhône bien chargé. La remontée aussi est dense, en particulier dans le Vaucluse, hein, d'ailleurs. Tout cela on en reparle ensemble très régulièrement évidemment sur cette antenne. Nous allons faire une pause lecture en compagnie de Francine Thomas dans Marque-Page. Ça sera à 14h35 et puis on repart en musique.

0: de 2 minutes, je reviens à vos conditions de circulation sur Radio Vinci Autoroute.
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0: 14h30 et je vous dis 2h45 entre le sud de Lyon et Orange Centre dans le Vaucluse pour traverser les différentes perturbations qui jalonnent la descente de la vallée du Rhône à l'autoroute A7 avec un trafic dense après le péage de Vienne, dans la traversée du col du Grand Bœuf et puis c'est surtout Valence, entre Valence et Montélimar que le trafic est le plus chargé avec quasiment 45 km de trafic qu'on appelle en accordéon. Ça veut dire qu'à certains moments, vous allez rouler un petit peu plus vite et puis à nouveau, ça va ralentir. Vous pouvez même être à l'arrêt pendant quelques secondes sur cette zone-là, tant vous êtes nombreux à circuler, à descendre l'autoroute A7 en direction de la Méditerranée. Donc 2h45 au lieu d'1h25 lorsque tout va bien. C'est quasiment le double du temps actuellement pour descendre la vallée du Rhône. Vous quittez le pourtour méditerranéen, vous entrez sur l'autoroute A7. Là aussi, il va y avoir quelques retenues. Il faut 10-15 minutes pour les traverser entre Ranges et Bolène pour quitter le Vaucluse. Une fois que vous êtes dans la Drôme, alors ça reste chargé, hein, bien évidemment, en direction des Alpes et de Lyon, mais ça roule plutôt bien pour vous, avec toujours une régulation de vitesse qui est mise en place. L'idée, c'est de rouler moins vite pour finalement gagner du temps. Vous ne dépassez pas les 110 km/h, vitesse qui vous est rappelée sur les panneaux au-dessus de l'autoroute très régulièrement. Un mot assez rapide autour de la Méditerranée, sur un trafic là aussi bien chargé, mais pas de difficultés particulières à vous signaler. La chaleur est au rendez-vous. 7 départements sont en vigilance orange canicule, dont l'Hérault, le Gard, les Bouches-du-Rhône. Et puis il y a aussi 14 départements en vigilance orange pour incendie, risque incendie très présent autour de la Méditerranée sur la vallée du Rhône. Et puis il y a même 2 départements, le Var et les Bouches-du-Rhône, qui sont en vigilance rouge face à ce risque incendie. Attention, notamment à vos mégots de cigarettes, ne les jetez pas par la fenêtre de votre véhicule.
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0: Vous n'avez peut-être pas eu le temps de passer en librairie avant de prendre la route des vacances. Pas de panique, vous allez trouver un peu de lecture sur certaines aires d'autoroute. Comme chaque été, la Fondation Vinci Autoroute vous propose l'opération Lire, c'est voyager. Voyager, c'est lire. Elle est parrainée cette année par l'écrivain Hervé Le Tellier. Et on en parle dans Marque-Page, juste après Surface. Voici Sunday Best sur Radio Vinci Autoroute.

0: bel été. Excellente route avec Radio Vinci Autoroute. Bon courage à vous dans les ralentissements, parfois longs, les ralentissements, les bouchons que vous devez traverser en ce dimanche, aujourd'hui 19 juillet. Retour de l'infotrafic dès que nécessaire, évidemment. Voici marque-page et trois idées de lecture à emporter dans vos bagages. Trois livres distribués gratuitement sur certaines aires d'autoroute les vendredis et samedis. Présentation avec Francine Thomas.
1: C'est maintenant un must de l'été sur la route des vacances. Lors de votre pause, vous trouvez sur certaines aires des bibliothèques à ciel ouvert et vous pouvez repartir avec l'un des livres qui s'y trouvent. C'est l'opération Lire, c'est voyager, voyager, c'est lire. Orchestrée par la Fondation Vinci Autoroute, elle est parrainée cette année par le prix Goncourt 2020 Hervé Le Tellier et son roman Le voleur de nostalgie. J'y fait partie de la sélection. C'est un livre sorti à l'origine en 1992, mais il a beaucoup compté pour lui.
2: J'ai mis en place dans ce livre des dispositifs de narration que j'ai ensuite beaucoup utilisés. J'ai appris à utiliser des styles différents pour chacun des personnages. C'est un roman épistolaire, donc c'est un mode qui a disparu, parce qu'aujourd'hui, s'écrire des lettres, ça n'existe plus. Mais il y a 35 ans, ça se faisait encore. C'est aussi un livre qui parle d'un sujet qui m'intéresse, qui est l'usurpation. La manière dont on peut avoir envie de s'emparer des vies des autres. Et le voleur raconte cette histoire. C'est une histoire d'un homme qui, pensant manipuler les autres, est en fait le dindon d'une farce dont il ne maîtrise absolument pas les tenants et aboutissants.
1: Et notez que le roman se passe en partie en Italie et que vous y trouverez également de savoureuses recettes de pâtes.
3: Ah oui, ah, c'est très bon.
1: Hervé Le Tellier a choisi une douzaine d'autres livres proposés aux vacanciers, dont un drôle de voyage effectué au tout début du XXe siècle. La romancière américaine Edith Wharton et son mari ont laissé libre cours à leurs deux passions, la France et les trajets en automobile. Et elle raconte tout cela dans La France en automobile, une sorte de guide Michelin avant l'heure, comme une carte postale qui aurait délicieusement vieilli. Enfin, dans cette même sélection, il y a « Alors c'est bien » de Clémentine Mélois. La romancière raconte avec beaucoup de tendresse, de délicatesse et d'humour la mort de son père, le sculpteur Bernard Mélois. C'est un texte sur le deuil dont la lecture est contre toute attente extrêmement lumineuse. Et alors, c'est très très bien. On résume, voici trois livres offerts cet été par la Fondation Vinci Autoroute dans le cadre de l'opération « Lire, c'est voyager, voyager, c'est lire ». Le voleur de nostalgie d'Hervé Le Tellier. La France en automobile d'Edith Wharton. Alors c'est bien de Clémentine Mélois. Et ces trois livres sont tous édités en poche chez Folio.
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0: toute jeune mariée qui vient de vous accompagner. Taylor Swift s'est mariée le 3 juillet dernier. Son titre Hoplite à l'instant sur Radio Vinci Autoroute. Retour de l'infotrafic dans moins de 2 minutes.
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0: 14h46, il faut le double du temps pour descendre la vallée du Rhône avec les principales difficultés entre le sud de Lyon, Valence et Montélimar et un trafic très très chargé, très ralenti en de nombreux endroits pour faire les 160 km entre le sud de Lyon et Orange dans le Vaucluse. Il y a également des retenues qui s'installent progressivement à l'approche du Vaucluse, justement dans les traversées de Bolène et d'Orange, avant que ne se séparent la 7 et la 9 en fonction de votre destination. Alors si vous restez sur la 7 pour aller vers Marseille, la Côte d'Azur, l'Italie, ça va être chargé mais ça se passera plutôt bien. Même chose et même constat si vous allez ou si vous êtes déjà d'ailleurs en Occitanie. Côté Languedoc-Roussillon, circulation assez fluide. Attention toutefois sur la 9 en direction de Toulouse et de Barcelone. Des obstacles me sont signalés à l'instant dans la région Montpellier-Rennes que vous quittez après Saint-Jean-de-Védas. C'est à la hauteur du kilomètre 112 de l'autoroute A9, un patrouille évidemment se rend sur place. Donc trafic très très dense pour descendre la vallée du Rhône et c'est vraiment là que la circulation est la plus chargée actuellement. C'est également un petit peu dense pour vous qui quittez le pourtour méditerranéen, peut-être déjà la fin des vacances en ce 19 juillet. En tout cas, le trafic est ralenti entre Orange et Bolène. Comptez environ un quart d'heure pour traverser ces zones-là. La régulation de vitesse, là où c'est possible, est toujours mise en place sur cette autoroute A7. Et puis je vous parle aussi de la région lyonnaise et du centre de Lyon avec de part et d'autre du tunnel de Fourvière, 10-15 minutes pour traverser les retenues. La chaleur, ça vous la ressentez bien, toujours avoir une bouteille d'eau au moins par personne, ça c'est le minimum à avoir dans votre voiture, on ne sait jamais ce qui peut se passer sur autoroute, n'hésitez pas à marquer des pauses régulièrement, les aires de repos, les grandes aires de service avec les bâtiments climatisés sont à votre disposition. 7 départements toujours en vigilance orange canicule dont l'Hérault, le Gard et les Bouches du Rhône.
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Bon après-midi, bon début de vacances, bonne fin peut-être de vacances en ce 19 juillet. Circulation bien chargée dans la descente de la vallée du Rhône. Il faut le double du temps pour faire les kilomètres entre Lyon et Orange en passant par Valence et Montélimar, les zones les plus chargées de ce dimanche après-midi. On en reparle évidemment dans le point trafic, ça sera après les infos de 15h. Et puis une info carburant qui vous concerne à Lyon, à l'est de Lyon. Plus de carburant disponible sur l'aire de Communet qui se situe donc sur la 46, avant de rejoindre l'autoroute A7 suite à un problème technique. Vous pourrez vous ravitailler après sur l'autoroute A7, 25 km plus au sud, sur l'aire de Roussillon, en direction de Valence et de la Méditerranée. Retour de l'infotrafic dès que nécessaire. Nouveau point complet après les infos de 15h. Coup d'œil à la météo également, toujours très chaude de ce dimanche et du début de semaine, avec aujourd'hui, je vous le rappelle, 7 départements, dont l'Hérault, le Gard, les Bouches-du-Rhône, où vous êtes peut-être actuellement, qui sont en vigilance orange canicule. On termine l'heure en musique avec Maroon 5 sur Radio Vinci Autoroute.

0: après-midi. Bon dimanche avec Radio Vinci Autoroute, il est 15h.
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2: Bonjour. Les risques de feux de forêt au maximum dans le sud du pays. Vigilance en particulier si vous êtes dans le Lot-et-Garonne, puisque la préfecture annonce qu'à partir de demain, le risque de feux de forêt dans le département sera très élevé, en rouge, soit le plus haut niveau. Les manifestations sportives, de loisirs et culturelles sont donc interdites dans ces espaces forestiers. Aujourd'hui, les Bouches-du-Rhône et le Var sont également en danger très élevé. Ce n'est plus possible de détruire en masse tous les ans des textiles qui n'ont même pas été portés. C'est le sens du nouveau règlement européen qui s'applique depuis aujourd'hui pour les très grandes entreprises. Les sociétés de taille moyenne ont un délai jusqu'en 2030. Jusqu'ici, chaque année en Europe, 600 000 tonnes de produits de mode invendus sont détruites par les entreprises. Ces invendus tout neufs génèrent plus de 5,5 millions de tonnes de CO2. C'est l'équivalent des émissions de la Suède en une année, mais aussi du CO2 rejeté par 1 million de voitures chaque année. Une femme de 59 ans est morte ce matin après avoir été percutée sur un passage piéton situé dans le 2e arrondissement de Paris par une voiture qui roulait à plus de 100 km/h en pleine ville. La voiture immatriculée en Pologne a pris la fuite après l'accident et a été interceptée quelques minutes après. Deux personnes à bord ont été interpellées et placées en garde à vue, tandis qu'une troisième personne serait en fuite. Les affrontements se poursuivent au Moyen-Orient. Au Koweït, une attaque iranienne contre une usine de production d'eau et d'électricité, la deuxième en deux jours, a provoqué un incendie. Les forces israéliennes et jordaniennes ont par ailleurs intercepté un missile iranien visant la ville jordanienne d'Aqaba, proche de la ville israélienne d'Eilat sur la mer Rouge. En sport, la 15e étape entre Champagnole dans le Jura et le plateau de Solaison, le fief haut-savoyard de la famille de Seixas est en cours. 180 km de course dans le Tour de France avec des difficultés qui se concentrent plutôt vers la fin de l'étape. Enfin, ce petit miracle au large de l'Indonésie, deux rescapés d'un naufrage ont été retrouvés sur une île déserte que cette femme et cet homme ont pu atteindre en s'agrippant à un radeau de fortune. Selon ces deux naufragés, 4 autres personnes qui se trouvaient avec eux n'ont pas survécu. Hier, 5 autres rescapés, dont une fillette de 7 ans, avaient été retrouvés par des pêcheurs après avoir dérivé en mer pendant 3 jours. Le bateau qui transportait près de 80 personnes avait coulé mercredi au large de l'île indonésienne de Sulawesi. Il est 15h passé de 2 minutes, c'est la fin de ce flash. Dans un instant, vos conditions de circulation, juste après la météo.
3: Merci beaucoup Christelle. La météo avec l'Hérault et l'Aude qui font partie des 7 départements toujours maintenus en alerte orange canicule, et presque tout le Languedoc-Roussillon est également en alerte orange. L'Hérault et l'Aude qui font partie des 7 départements toujours maintenus en alerte orange canicule, et presque tout le Languedoc-Roussillon est également en alerte orange pour les feux de forêt.

0: roulement. Alors c'est parfois dense, bien sûr, notamment sur l'autoroute A9, à l'approche du péage du Pertus, dans les deux sens de circulation. Ça peut ralentir un tout petit peu à l'approche de la barrière, mais vraiment, contrairement à d'autres samedis après-midi ou d'autres dimanches après-midi d'ailleurs, eh bien le trafic s'écoule vraiment calmement. Il y a pratiquement pas de ralentissement à ce niveau-là, ni ailleurs pour le coup. Hein, vous passerez Nîmes depuis la 9, depuis la 54, sans aucune embûche. Traverserez Montpellier par la 709 également sans encombre. Et puis entre Narbonne, Carcassonne et Toulouse via l'autoroute A61, pour l'instant, pas de perturbation. Un événement tout de même en cours. Après Montpellier, la jonction A9 à 709, vous la passez direction Toulouse-Barcelone. Au kilomètre 112, des obstacles sont signalés sur les voies de circulation. Les équipes de l'autoroute sont sur place pour aller les ramasser.
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Easy Love, Lady à l'instant sur le 107.7 Radio Vinci Autoroute. Très bon trajet à nos côtés, presque pas d'événement, hein, simplement quelques tout petits kilomètres de ralentissement à traverser autour du

péage d'Hubertus, hein, et encore c'est vraiment très très léger pour l'instant dans les Pyrénées orientales sur l'autoroute A9. Ailleurs, pas l'ombre d'une seule difficulté. On poursuit la route en musique bien sûr avec Taïk. Voici Girlfriend et juste après, retour à vos conditions de circulation dans le sud-ouest, dans le sud-est plutôt.

0: Girlfriend signé Taïk à l'instant sur Radio Vinci Autoroute. Excellent trajet à nos côtés. N'oubliez pas que vous pouvez nous écrire tout au long de ces vacances d'été, le week-end notamment. Vous pouvez me dire combien de temps vous partez sur la route des vacances, quelle est votre destination. Si vous êtes passager, bien sûr, envoyez-moi un message. Et nouveauté cet été, vous pouvez aussi nous écrire directement sur WhatsApp. Pour ça, c'est très simple. Rendez-vous sur notre site radiovinciautoroute.com et vous cliquez à droite, soit sur le bouton vert pour WhatsApp à droite de la page, mais si vous préférez Messenger, évidemment le bouton bleu est toujours à votre disposition également. Suivez bien ensuite les instructions et à vous de jouer ensuite, à condition bien sûr de ne pas conduire. Je lirai bien sûr votre message en direct sur notre antenne de Radio Vinci Autoroute. Le trafic revient dans quelques instants, restez branchés, ce sera après ces quelques secondes de pause.
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0: Il est 15h14, c'est l'heure de refaire un point complet et détaillé sur vos conditions de circulation et je n'ai pas l'ombre d'un seul événement à vous transmettre en région Languedoc-Roussillon. Tout se passe relativement bien en arrivant depuis Orange, peut-être sur l'autoroute A7, en bifurquant ensuite sur la 9 direction Montpellier-Barcelone. Tout se passera bien jusqu'à destination. Si ensuite vous bifurquez peut-être sur l'autoroute A61 direction Toulouse, là aussi aucun événement à prendre en compte. Vous transitez par la Camargue, la 54 et la RN113, ça se passe vraiment on ne peut mieux. Et puis ailleurs, vraiment pas l'ombre d'un seul événement en cours. Si c'était un événement qui peut vous concerner, si vous circulez au volant d'un véhicule électrique dans l'Hérault, en direction de Toulouse-Barcelone sur l'autoroute A9, après Agde, sortie 34, il n'y a plus de borne de recharge électrique pour faire le plein de votre batterie. Donc n'hésitez pas à vous arrêter en amont sur les différentes aires de service, notamment celle de Montpellier-Fabrègues qui se situe juste après Montpellier et la jonction entre la 9 et l'autoroute A709. Ou alors, si vous avez passé cette aire de Mont-Blanc, la prochaine aire, ce sera celle du Vinassant sur laquelle vous pourrez marquer une pause bien méritée tout en profitant de ces bornes de recharge pour faire le plein de votre batterie. Benabar et Jungle vous accompagnent sur la route en musique avant le prochain point trafic de 15h30.

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À la campagne, signé Benabar à l'instant sur le 107.7 Radio Vinci Autoroute. Excellent trajet à nos côtés. Pour le moment, le trafic s'écoule vraiment bien, vraiment calmement. Quelques obstacles à ramasser au sud de Nîmes et puis entre Carcassonne et Narbonne sur l'autoroute A61. On en reparle évidemment lors du prochain point sur vos conditions de circulation. Ce sera juste après Genesis avec Jesus He Knows Me sur le 107.7.

0: Genesis avec Jesus He Knows Me à l'instant sur le 107.7. Excellent trajet à nos côtés. À noter que le trafic reste plutôt calme et fluide. On verra ça dans quelques secondes lors du prochain point sur vos conditions de circulation. Et vous pouvez toujours m'envoyer vos messages. N'hésitez pas à le faire si vous êtes passager ou si vous vous arrêtez dans quelques instants sur une aire de repos ou de service. Vous vous connectez sur notre site internet radiovinciautoroute.com. À droite, la bulle Messenger, la bulle verte. Pour WhatsApp également, c'est une nouveauté cet été. N'hésitez pas à l'appuyer dessus, les ouvrir pour m'envoyer où est-ce que vous partez, combien d'heures de route, la destination de votre trajet, avec qui êtes-vous également sur la route des vacances. Le trafic revient dans quelques secondes, ce sera à 15h30 sur notre antenne.
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0: Il est 15h et bientôt 30 minutes, c'est l'heure de refaire un point complet et détaillé sur vos conditions de circulation dans le sud-est du pays. Même dans le sud, hein, on est en Languedoc-Roussillon ensemble, donc on est dans le sud du pays. Et pour l'instant, ça se passe bien, ça se passe calmement, pas vraiment de difficultés de circulation, ça peut ralentir un petit peu ça et là, autour de Narbonne notamment, échangeur 37, Narbonne-Est, autour duquel, si vous êtes direction de Toulouse ou Barcelone, ça peut ralentir un petit peu à la hauteur donc de cette sortie numéro 37, mais ce sera quelques secondes à peine que vous passez dans ces ralentissements lorsque vous les traverserez. Pas d'autres zones avec des retenues, forcément ça ralentit à l'approche du péage du Pertus sur l'autoroute A9 entre Perpignan et Gérone. Et puis ailleurs, pas de bouchons, pas de retenues à traverser, quelques obstacles néanmoins à prendre en compte, notamment sur l'autoroute A61 en direction de la Méditerranée et de Narbonne. Une bâche a été repérée sur la voie du milieu, nous sommes après Lézignan-Corbière, échangeur 25, au kilomètre 362. Les patrouilleurs vont évidemment intervenir en se rendant sur place. Et puis tout nouvel événement, si vous circulez à Béziers, sur l'autoroute A9, dans la sortie numéro 36, Béziers-Ouest, en direction de Barcelone, un véhicule est en panne dans la bretelle de sortie au kilomètre 166. Ailleurs, tout se passe bien.
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What You Want d'Angèle et Justice à l'instant sur le 107.7. Excellente route à nos côtés. Peu d'événements gênants, hein, simplement un obstacle repéré sur l'autoroute A61 direction la Méditerranée et d'autres obstacles également sur l'autoroute A9 en direction de Lyon. Un coussin a été repéré sur voie de gauche au kilomètre 71 au-delà de Galargues-Aigues-Mortes, échangeur numéro 26. Les patrouilleurs sont présents sur place. On poursuit la route en musique avec Rover d'Aqualast, suivi de Nike avec One Track Mind avant le retour à vos conditions de circulation autour de 15h45.

0: Naïka avec One Track Mind à l'instant sur Radio Vinci Autoroute. Dans quelques instants, retour à vos conditions de circulation dans le quart sud, enfin dans le, même pas dans le quart, dans le sud du pays toujours.
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0: Allez, c'est l'heure de reparler de vos conditions de circulation. Restez branchés.
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0: Il est 15h45 tout pile, l'heure de refaire un point sur vos conditions de circulation, un point qui est marqué par quelques obstacles qui peuvent être repérés sur les voies de circulation de différents axes sur lesquels vous m'écoutez. L'autoroute A9 par exemple, l'axe entre l'Espagne et la vallée du Rhône, vous remontez depuis l'Hérault, depuis la 9 direction Lyon. Après Agde, sortie 34, il y a un matelas sur la voie de droite, méfiance au kilomètre 136, les patrouilleurs vont intervenir en se rendant sur place. Et puis aussi un obstacle sur l'autoroute A61, l'axe entre Toulouse et la Méditerranée, direction Montpellier et Narbonne. Après Lézignan-Corbière, sortie 25, une bâche a été repérée sur les voies au kilomètre 362. Les patrouilleurs sont présents sur place pour la ramasser. Partout ailleurs, tout va bien. Aussi bien niveau obstacle que niveau bouchon, il n'y a pas un seul secteur avec un trafic surchargé. Alors ça peut ralentir un tout petit peu. Par contre, autour de Narbonne, sur l'autoroute A9, là, un peu avant la jonction entre l'A9 et l'autoroute A61, après l'aire de service de Vinassant, trafic un petit peu dense là sur 1 à 2 km. Un petit coup de frein nécessaire pour passer le ralentissement, mais vraiment, vous n'allez pas patienter bien longtemps sur ce kilomètre de retenue à l'approche de l'échangeur 37 Narbonne-Est. Ni aucune autre difficulté ailleurs, autour du péage du Pertus, circulation fluide. À Toulouse également, ça se passe relativement bien. Nîmes, Montpellier, la Camargue ou encore le Gard. Pour l'instant, vraiment aucune gêne à la circulation.
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0: Dans les prochains kilomètres, Pedro Capo et Farruko vous accompagneront sur la route en musique avec Calma. Ce sera juste après Try, Try, Try de This is La Peste.

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Calma de Pedro Capo et Farruko à l'instant sur le 107.7. Les obstacles ont été ramassés à Lézignan sur l'A61 ainsi qu'à Agde sur la 9. Donc alors vous m'écoutez, il n'y a pas un seul événement gênant sur la route, si ce n'est quelques petits ralentissements qui peuvent subsister un petit peu autour de Narbonne sur la 9, mais également entre Lézignan et Carcassonne sur l'autoroute A61 où un tout petit ralentissement peut se produire vers le kilomètre 344. On en reparlera évidemment dans quelques instants, restez branchés. Ce sera après les infos de 16h. Pour aller jusque-là, on poursuit la route en musique avec Die Die de Shakira et de Burna Boy. Dans la foulée, ce sera Bye Bye de Ménélique qu'on écoutera juste avant les infos. Très bonne route à toutes et à tous sur le 107.7.

0: Bye bye de Ménélique à l'instant sur le 107.7. Très bonne route à nos côtés. Il est tout pile 16h. C'est l'heure de retrouver les infos de la rédaction.
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2: Bonjour. Après l'incendie meurtrier d'Andalousie, le nord de l'Espagne a son tour réduit en cendres. Un incendie qui s'est déclaré jeudi à une centaine de kilomètres au nord de Madrid a pris de l'ampleur, réduisant en fumée plus de 13 000 hectares et provoquant l'évacuation de plusieurs centaines de personnes. Il s'agit de la 8e nuit consécutive de frappes américaines. Les États-Unis bombardent plusieurs sites en Iran depuis hier, après une attaque iranienne qui a tué 2 de leurs soldats en Jordanie, tandis qu'un 3e est porté disparu. Téhéran a une nouvelle fois riposté en ciblant des intérêts américains en Koweït voisin. De leur côté, les gardiens de la révolution iranienne affirment avoir stoppé plusieurs navires qui tentaient de franchir le détroit d'Ormuz. L'influenceur masculiniste Andrew Tate et son frère Tristan ont été arrêtés à Miami en Floride hier à la demande du Royaume-Uni qui réclame leur extradition. Les deux hommes américano-britanniques sont visés par une soixantaine de chefs d'accusation, dont des viols, des agressions sexuelles et d'autres infractions, notamment à caractère pédocriminel. En France, la ministre de la Transition écologique, Monique Barbu, s'est félicitée de voir l'enveloppe allouée à son ministère croître dans le projet de prochain budget. Une interview publiée sur le site de La Tribune dimanche. Cette hausse du budget concerne en particulier le fonds vert, dont le gel de crédit avait été dénoncé lors des récentes canicules et devrait remonter à 1 milliard d'euros. En sport, le Grand Prix de Formule 1 de Belgique est en cours. Le Britannique George Russell sur Mercedes, qui occupait la deuxième place du championnat du monde, a abandonné dès le premier tour après s'être accroché avec Lewis Hamilton sur le circuit de Spa-Francorchamps. Pour sa première journée avec le maillot blanc de meilleur jeune sur les épaules, le Français Paul Sexas s'attaque aux Alpes aujourd'hui lors de la 15e étape du Tour de France cycliste entre Champagnol et le plateau de Solaison. Juste avant le départ, on a appris que Tadej Pogacar et Jonas Vingegaard, les deux premiers au classement général du Tour de France, ont été réveillés en pleine nuit pour un contrôle antidopage inopiné. Et puis enfin, place ce soir à la grande finale de la Coupe du Monde de football entre l'Espagne et l'Argentine, qu'on envoie à 21h depuis le stade de New York, New Jersey. Il est 16h passé de 2 minutes. Dans quelques instants, vos conditions de circulation, ce sera juste après la météo dans votre région.
0: Merci Christelle. L'Hérault et l'Aude font partie des 7 départements qui sont maintenus en alerte orange à la canicule. Et presque tout le Languedoc-Roussillon est également en alerte orange pour les feux de forêt et de végétation, à l'exception de la Lozère. Demain, encore un temps parfaitement ensoleillé dans le sud de la France. Presque pas de vent et donc le mercure sera encore très élevé. Jusqu'à 35 degrés à Perpignan et Narbonne, 36 à Montpellier, 37 prévus à Nîmes demain et 38 degrés autour de Toulouse.
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0: Il est 16h03 et c'est l'heure de refaire un point complet et détaillé sur le Languedoc-Roussillon. Pour l'instant, il n'y a qu'un seul événement gênant. Un camion en panne à Perpignan. Vous circulez sur l'autoroute A9 en direction de Barcelone après l'échangeur 42 Perpignan-Sud. Un semi-remorque est en panne sur la voie de droite au kilomètre 265. Le dépannage se poursuit sur place. Ailleurs, trafic plutôt calme, plutôt fluide. Je dis plutôt parce qu'il y a quand même kilomètre 265. Le dépannage se poursuit sur place. Ailleurs, trafic plutôt calme, plutôt fluide. Je dis plutôt parce qu'il y a quand même une petite exception.

0: chargé. Sachez qu'il y a un tout nouvel événement qui vous concerne également sur l'autoroute A9 en direction de Lyon, cette fois-ci Lyon-Montpellier. Après Perpignan Nord, échangeur 41, une voiture est en panne sur la voie de gauche. Elle est immobilisée au niveau du kilomètre 227. Si vous m'écoutez autour de Nîmes, de Montpellier, de la Camargue ou encore proche d'Orange, quand vous allez récupérer l'autoroute A7, à Orange, direction Lyon, eh bien le trafic restera plutôt calme et fluide également dans ce sens-là, parce que les principaux bouchons sont situés en direction de Marseille.
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Les Freshly Ground avec Domidou à l'instant sur le 107.7. Excellent trajet à nos côtés. Pour le moment, ça se passe bien dans le sud du pays, en Languedoc-Roussillon. Un obstacle a été ramassé à Perpignan sur l'autoroute A9 direction Barcelone. Reste néanmoins dans le même secteur un véhicule en difficulté sur la voie de droite. Le dépannage est en cours au niveau du kilomètre 265. Véhicule en panne également à Perpignan Nord, échangeur 41. 15 km au-delà, sur voie de gauche, une voiture est en difficulté. Les équipes de l'autoroute vont intervenir.

En se rendant sur place dans les tout prochains kilomètres. Ailleurs, pour l'instant, ça se passe plus calmement, même s'il y a quelques tout petits ralentissements possibles sur l'autoroute, notamment A61, en direction de Toulouse. Le trafic revient en détail dans quelques instants. Restez branchés. Voici Pascal Obispo et Icar avec Viens.

0: Pascal Obispo, Icar, avec Viens à l'instant sur le 107.7. Excellent trajet à nos côtés dans quelques secondes. Retour à vos conditions de circulation.
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0: Effectivement, ce point de trafic sera express. Il n'y a vraiment pas grand-chose à vous signaler dans le sud du pays. Pas de bouchons, pas de retenue à traverser. Sur l'autoroute A9, les temps de parcours sont les mêmes que d'habitude. Sur l'autoroute A61 également. Même s'il peut y avoir autour de Narbonne, sur l'A9 et autour de Lézignan sur l'A61, quelques petites... Tout début de ralentissement possible, hein. Ce sera l'espace de 1 à 2 km, pas plus, hein, où vous serez un petit peu ralenti à Narbonne, au niveau de l'aire de Vinassant, direction Perpignan ou encore Toulouse. Mais ce sera à peine quelques secondes, hein, que vous passerez dans ce tout début de ralentissement. Sinon ailleurs, pas d'autres retenues en cours. Un événement sur la 9, direction Barcelone. Après Perpignan, l'échangeur 42, Perpignan Sud. Il y a un camion qui se fait dépanner sur la voie de droite au kilomètre 265. Et sur la 9, direction Lyon, un autre événement. Après Perpignan Nord, numéro 41. Une voiture est arrêtée, elle se situe sur la voie la plus à gauche. Pas de bouchon pour autant pour passer la difficulté. Vous avez les deux files les plus à droite pour franchir ce véhicule en panne. Ailleurs, tout se passe bien, comme je vous le disais, tout se passe calmement. Si depuis la 9, vous remonter l'autoroute A7 en direction de Lyon, ce sera un petit peu ralenti par endroits, notamment à l'approche de Montélimar. Vous compterez 15 minutes de plus que le temps habituel pour remonter d'Orange jusqu'au péage de Vienne, soit 1h40 au lieu d'1h25, quand le trafic est parfaitement calme et parfaitement fluide. Et puis si depuis Nîmes, vous bifurquez sur l'autoroute A54 en direction de la Provence, à l'approche de la jonction sur l'A7 après Salon de Provence, quand vous avez récupéré l'autoroute A7, il faudra là aussi s'armer d'un peu de patience. 10-15 minutes pour passer 6 à 7 km de retenue avant le péage de Lançon-de-Provence. Mais là, que ce soit pour les bouchons sur la 7 direction Marseille, comme pour la 7 direction Lyon, ce sera Loïc qui vous accompagnera et qui sera votre voix et votre copilote.
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0: Et voici la route, la musique d'Anne Haver avec Talk to You, suivi de Florent Pagny, Je trace, à suivre dans quelques instants sur le 107.7.

Je trace Florent Pagny à l'instant sur Radio Vinci Autoroute. Très peu de difficultés encore une fois dans le sud de la France, en Languedoc-Roussillon. Tant de parcours qui sont globalement bons, hein, mis à part un tout petit ralentissement possible vers Narbonne sur l'autoroute A9 ou vers Carcassonne ou Lézignan sur l'autoroute A61 pour l'instant. Tout va bien sur la route dans le sud du pays. Quelques événements en cours et qui n'occasionnent même pas de bouchons pour le coup des véhicules en panne sur les voies de circulation de la 9 autour de Perpignan. On refait le point après Maeva Supernova tout de suite en musique.

0: Maëva avec Supernova à l'instant sur Radio Vinci Autoroute. Vous partez en vacances peut-être ? Pour combien de temps ? Quelle est votre destination ? Si vous êtes passager, bien sûr, n'hésitez pas à m'écrire un message. Et nouveauté cet été, vous pouvez désormais nous écrire directement sur WhatsApp. C'est très simple. Pour ce faire, rendez-vous sur notre site radiovinciautoroute.com et cliquez sur le bouton vert WhatsApp à droite de la page. Et si vous préférez, bien sûr, Messenger reste également à votre disposition. C'est le bouton bleu juste au-dessus ou juste en dessous. Suivez bien ensuite les instructions et à vous de jouer, à condition de ne pas conduire, évidemment. Et je lirai, bien sûr, votre message en direct sur le 107.7. Le trafic est de retour dans quelques instants. Restez à l'écoute.
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0: Un peu plus de 16h30, le retour à vos conditions de circulation dans le sud de la France, en région Languedoc-Roussillon, où pour l'instant ça se passe relativement bien, relativement calmement. Les petits ralentissements autour de Narbonne et de Lézignan sont désormais derrière nous. Un trafic qui reste très calme et très fluide dans les tronçons sur lesquels vous m'écoutez. Un événement toujours en cours au sud de Perpignan, sur la 9, direction Barcelone. Après la sortie 42 Perpignan Sud, un camion est en panne sur la voie de droite au kilomètre 265. Le dépannage se poursuit et vous n'avez que les deux fils. Les aller plus à gauche pour poursuivre vers l'Espagne. Sinon ailleurs, hein, autour de Toulouse, Carcassonne, Narbonne, Montpellier, Nîmes, la Camargue, la Vallée du Rhône. Pour l'instant, ça se passe plutôt bien, plutôt calmement. En Vallée du Rhône, vous aurez Loïc comme copilote qui vous dira si vous remontez la Seine vers Marseille que vous compterez un quart d'heure de plus que le temps habituel pour arriver jusqu'à Valence, soit 1h05 entre Orange et Valence pour faire les 92 km en question. Petite succession de ralentissements, mais rien de bien dramatique pour un dimanche après-midi de remontée de vacances ou de week-end. Et puis c'est également un petit peu chargé autour du péage de Lançon de Provence entre Aix, enfin entre Salon et Aix, direction Aix et Marseille, soit la 7 après la jonction depuis la 54. Trafic qui est un peu dense sur 6 à 7 km. Un peu de patience dans ce tronçon-là de l'autoroute après la jonction depuis la 54.
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1: C'était Jetlag de Louisa sur le 107.7. Excellent trajet à nos côtés sur le 107.7. Peu de difficultés encore une fois. Hein. Vraiment, ça se passe très très bien, très calmement. Peut-être même trop calmement. Hein. C'est... Bon, en tout cas, bon, on ne va pas s'en plaindre. Quelques événements toujours en cours, hein, notamment à Perpignan sur la 9 direction Barcelone. Un camion est en panne après Perpignan Sud, sortie 42. Dépannage en cours sur la voie la plus à droite au kilomètre 265. Mais pas de bouchon pour passer de l'événement à l'arrière. Ça reste très calme malgré une voie en moins. Partout ailleurs, donc, trafic calme, fluide. On en reparle dans quelques instants, restez branchés. Après Teddy Swims, voici Mr. Know It All sur le 107.7 avant l'infotrafic de retour à 16h45.

0: In English Money New York de Sting sur le 107.7. Excellente route à toutes et à tous. Dans quelques minutes, retour à vos conditions de circulation. Il sera alors 16h45.
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0: Et voici le trafic.
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0: À 15h45, c'est l'heure de refaire un point complet et détaillé donc sur vos conditions de circulation. Extrêmement calme dans le sud du pays, en Languedoc-Roussillon. Un événement qui subsiste à Perpignan sur la 9, direction Barcelone. Un camion est en panne sur la voie de droite. Il est arrêté au kilomètre 265 après Perpignan Sud, sortie numéro 42. Le dépannage se poursuit sur place et vous avez les deux files de gauche pour passer tranquillement la difficulté. Aucune retenue à l'arrière. Aucune retenue non plus nulle part, hein, vraiment sur le Languedoc et le Roussillon. Pour arriver à Toulouse, vous n'aurez aucune difficulté pour transiter entre Nîmes, Montpellier, Béziers, Narbonne. Sur la 9, ça se passera vraiment très tranquillement aussi. La Camargue, pas de difficulté. En revanche, en Camargue, attention, à la fin de la 54 autour de Salon de Provence, quand vous allez rejoindre la 7 direction Marseille, trafic dense hein, sur 7 km jusqu'au péage de l'Anson de Provence. Pas d'événement gênant, mais juste beaucoup de monde qui descend encore autour de la Méditerranée. Et puis, si vous êtes autour de Nîmes ou de Remoulins et que vous remontez la 9 en direction de la vallée du Rhône, direction Lyon ou direction Montélimar, bien notez que le trafic restera calme sur la 9, puis sur les premiers kilomètres de la 7, avant quelques ralentissements successifs entre Montélimar et Valence. Vous allez patienter environ 20 minutes de plus pour arriver jusqu'au péage de Vienne. Donc un peu de patience dans ce secteur-là, notamment la traversée de Montélimar, hein, toujours bien chargée sur une 8 à 9 kilomètres, comme vous le dira Loïc Alsac, votre copilote, qui vous accompagnera jusqu'à destination autour de la région Auvergne-Rhône-Alpes.
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0: Et la route se poursuit avec la chanson d'amour de Mentissa. Elle est tout de suite suivie d'Isabella de Moriarty.

Moriarty avec Isabella à l'instant sur le 107.7. Trafic qui reste fluide pour l'instant. C'est parfois dense, mais pas de bouchons, pas de ralentissement à l'horizon. Toujours un dépannage en cours à Perpignan pour un camion en panne sur la voie de droite direction Barcelone. Au kilomètre 265, nous sommes au-delà de Perpignan Sud, échangeur numéro 42. 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Bonne chance à toutes et à tous. Au niveau météo, une petite averse peut se former là sur le sud de Perpignan, entre Perpignan et la frontière espagnole. Attention à ces averses qui peuvent être parfois soudaines et spontanées sur l'autoroute A9 notamment, où le temps est un petit peu lourd par endroit et un petit coup de tonnerre possiblement également dans ce secteur. On poursuit la route en musique et on termine l'heure avec Lady Gaga's Let Dance. C'est tout de suite, suivi notamment des infos de la rédaction, de la météo et du retour à vos conditions de circulation en détail.

0: Lady Gaga à l'instant sur le 107.7. Excellente route à toutes et à tous. Juste avant de finir l'heure priorité au trafic avec un tout nouvel événement dans la sortie Garon numéro 2 sur l'autoroute A54 en direction de Marseille. Des vis ont été repérés sur la bretelle de sortie, donc attention aux pneus dans ce secteur-là. Les équipes de l'autoroute vont évidemment intervenir en se rendant sur place, mais vraiment prudence, hein, parce que là un pneu, une vis, ça ne fait jamais bon ménage. On reparle de vos conditions de circulation en détail dans quelques instants, restez branchés. Tout de suite, c'est l'heure de retrouver les infos de rédaction. 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
2: Bonjour, et on commence avec la riche actualité sportive de ce dimanche, puisque le jeune prodige italien de la F1, Kimi Antonelli, a encore gagné un grand prix à bord de sa Mercedes, cette fois sur le circuit de Spa-Francorchamps, c'est en Belgique. Il devance Charles Leclerc sur Ferrari et Verstappen sur Red Bull sur le podium. Il creuse l'écart en tête du championnat du monde devant son coéquipier chez Mercedes, George Russell. Il reste une vingtaine de kilomètres à parcourir dans la montée vers le plateau de Solaison, c'est en Haute-Savoie, et c'est là que se jugera l'arrivée de la 15e étape du Tour de France cycliste, partie en début d'après-midi de Champagnole dans le Jura. H-4 avant le coup d'envoi de la finale de la Coupe du Monde de football qui verra s'opposer au stade de New York, New Jersey, les équipes d'Argentine et d'Espagne. Hier soir, la France a quitté la compétition sur une défaite 4-6 face à l'Angleterre dans la petite finale de ce mondial. C'est aussi le dernier match de sélectionneur de Didier Deschamps. Dans l'actualité également de ce dimanche, l'urgence agricole au menu d'une réunion à Matignon. Demain, le Premier ministre réunira les responsables du camp gouvernemental à l'Assemblée à quelques heures d'un vote crucial des députés sur le projet de loi d'urgence agricole. Les présidents des groupes LR, Modem, Horizon et Renaissance sont conviés, ainsi que celui du groupe centriste Liotte. À l'ordre du jour, la question de la présence ou non dans le texte de mesures concernant les néonicotinoïdes. Vigilance si vous êtes dans le Lot-et-Garonne, puisque la préfecture annonce qu'à partir de demain, le risque de feux de forêt dans le département sera très élevé. Rouge, soit le plus haut niveau, ce qui est déjà le cas d'ailleurs aujourd'hui pour les Bouches-du-Rhône et le Var. Le Moyen-Orient toujours sous tension. Les forces israéliennes et jordaniennes ont intercepté un missile iranien visant la ville jordanienne d'Aqaba, proche de la ville israélienne d'Eilat sur la mer Rouge. Le projectile a été intercepté par les forces israéliennes et jordaniennes. Enfin, ce petit miracle au large de l'Indonésie, puisque deux rescapés d'un naufrage ont été retrouvés sur une île déserte. Cette femme et cet homme ont pu atteindre cet îlot en s'agrippant sur un radeau de fortune. Hélas, ça n'a pas été le cas de 4 autres personnes qui se trouvaient avec eux et qui n'ont pas survécu. Hier, 5 autres rescapés, dont une fillette de 7 ans, avaient été retrouvés par des pêcheurs après avoir dérivé en mer pendant 3 jours. Le bateau, qui transportait au total près de 80 personnes, avait coulé mercredi au large de l'île indonésienne de Sulawesi. Une cinquantaine de personnes avaient déjà été secourues. 17h passées de 2 minutes, c'est la fin de ce flash. Dans un instant, vos conditions de circulation juste après la météo.
0: Merci beaucoup Christelle. La météo pour demain, l'Hérault et l'Aude feront partie des 7 départements qui seront maintenus en alerte orange canicule. Presque tout le Languedoc-Roussillon d'ailleurs est en alerte orange pour les feux de forêt à l'exception de la Lorraine, de la Lozère. Demain, encore un temps parfaitement ensoleillé dans le sud de la France, presque pas de vent et donc le mercure restera très élevé avec jusqu'à 35 degrés à Perpignan et Narbonne, 36 à Montpellier, 37 à Nîmes et 38 degrés pour Toulouse.
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0: 17h03, c'est l'heure de refaire un point complet détaillé sur vos conditions de circulation dans le sud de la France où pour le moment il n'y a pratiquement pas de retenue, de difficultés de circulation à vous transmettre. Pas de ralentissement, pas de bouchon, mais quelques événements encore en cours, notamment un à Perpignan, le long de la 9 direction Barcelone où un camion est en panne, toujours au kilomètre 265 après Perpignan Sud, échangeur numéro 42. Le dépanneur est sur les lieux pour évacuer donc ce véhicule en difficulté. Du côté de l'autoroute A54, dans la sortie de Garon, la numéro 2 direction Marseille ou encore Arles, il y a des vis repérées sur la chaussée, donc ça pourrait bien évidemment crever les pneus si vous quittez l'autoroute à ce niveau-là. Vraiment extrême prudence, les patrouilleurs vont arriver sur place pour ramasser l'ensemble de ces vis qui peuvent gêner le passage. Ailleurs, pour le moment, tout se passe bien sur le Languedoc et le Roussillon. Du côté de la Provence, un peu de monde encore entre Salon de Provence et Aix. Du côté de la Provence, un peu de monde encore entre Salon de Provence et Aix sur la 7 direction Marseille.

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C'était Toni Braxton avec He Wasn't Man Enough à l'instant sur le 107.7. Très bon trajet à nos côtés. Toujours un trafic très calme, très fluide encore une fois dans le sud du pays, en Languedoc-Roussillon. Peu d'événements en cours. Une panne à Perpignan, un obstacle, des vis assez important quand même. Obstacle comme vis sur la 54 dans la sortie Garon numéro 2. On en reparle évidemment dans les tout prochains kilomètres. Restez branchés, l'infotrafic est de retour après Zawi et Stéphane, Love Noir sur le 107.7 Radio Vinci Autoroute.

0: Love Noir, Zaoui Stéphane à l'instant sur le 107.7. Ne bougez pas dans quelques instants. Retour au trafic, ce sera à 17h15.
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0: 17h15, retour à vos conditions de circulation dans le sud de la France où, ben, pour le tout, il n'y a toujours pas de grosses difficultés. L'événement principal se situe dans une sortie, celle au sud de Nîmes, la numéro 2 de la 54, nommée Garon. Il y a des vis dans la bretelle de sortie qui sont en train d'être ramassées par le patrouilleur Joël qui est sur place. Donc vraiment méfiance le temps que l'intervention se fasse puisque ces vis-là peuvent crever vos pneus bien évidemment si vous quittez l'autoroute A54 à ce niveau-là. À Perpignan, échangeur 42, Perpignan sud sur la 9 direction Barcelone, toujours un dépannage en cours pour un camion en panne sur la voie de droite au kilomètre 265. C'est en direction de Barcelone que le dépannage se poursuit sur la voie de droite, mais pour autant pas de bouchon à l'arrière. Pas de bouchon non plus ailleurs pour l'instant dans le Languedoc et le Roussillon, tout se passe relativement bien, relativement calmement. Dans les Bouches-du-Rhône sur la 54 à l'approche du péage de Lançon de Provence, notez qu'un accident se serait produit juste avant le péage direction Marseille et donc le bouchon à l'arrière ne s'estompe pas, vous allez patienter encore sur à peu près 3 à 4 km quand vous aurez bifurqué depuis la 54 à Salon de Provence sur la 7 vers Marseille. Et si vous remontez l'autoroute A7 direction Lyon, pour faire la liaison entre Orange et Valence, vous compterez un petit quart d'heure en plus pour passer les 92 km en question. Donc pas de grosses perturbations, une succession de petits ralentissements ça et là à traverser jusqu'à la cité valentinoise. Julien Doré et Sienna Spiro vous accompagnent sur la route en musique. Voici Die on This Hill.

Lolita de Julien Doré à l'instant sur le 107.7. Les vis ont été ramassées dans la sortie de Garon numéro 2 sur la 54 au sud de Nîmes. Sachez qu'il reste encore un dépannage en cours à Perpignan sur la 9 direction Barcelone. Et sinon ailleurs, des conditions clémentes, calmes, plutôt fluides dans la plupart des cas pour circuler dans le Languedoc et dans le Roussillon actuellement. On poursuit la route en musique, voici les Brand New Heavies avec Never Stop avant le retour au trafic un tout petit peu après 17h30.

0: Never Stop des Brand New Heavies à l'instant sur le 107.7. Très bon trajet à nos côtés dans quelques instants. Retour à vos conditions de circulation et dans la foulée, la musique de Manon Lisa. On écoutera le petit pêcheur dans quelques instants.
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0: 17h30, retour à vos conditions de circulation sur les autoroutes du sud du pays, sur le Languedoc et le Roussillon. Pour l'instant, ça se passe très très bien, très calmement. Pas de bouchons, pas de ralentissements. Un événement toujours en cours au sud de Perpignan. Vous circulez sur l'autoroute A9 en direction de Barcelone. Un camion est en panne. Il est arrêté sur la voie de droite au kilomètre 265. Événement après Perpignan sud, échangeur 42. Et vous n'avez que les deux files de gauche pour passer. Mais pour autant, pas de retenue pour passer la difficulté en question. Sinon ailleurs, ce qu'il faut retenir, c'est un événement qui vous concerne si vous êtes au volant d'un véhicule électrique et que vous circulez dans l'Hérault entre Montpellier et Béziers. Il n'y a plus de bornes de recharge disponibles sur l'aire de Mont-Blanc-Nord. Elle est située près Agde, sortie numéro 34. Donc n'hésitez pas à vous arrêter sur les aires en amont, notamment celle de Fabrègues, Montpellier-Fabrègues, située juste après la jonction entre la 9 et la 709 au sud-ouest de Montpellier. Partout ailleurs, pour l'instant, tout se passe bien, tout se passe calmement. Aucune autre difficulté de circulation à vous transmettre.
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Le petit pêcheur signé Manon Lisa à l'instant sur le 107.7. Excellent trajet à nos côtés. Pour le moment, ça se passe vraiment bien. Hein. Pour un dimanche 19 juillet, pour ce dimanche 19 juillet, pas de bouchon, pas de retenue. Un dépannage en cours sur le sud de Perpignan. Et c'est tout pour l'instant. Pas d'autres difficultés de circulation dans le Languedoc et le Roussillon. Voici Ed Sheeran avec Happier, suivi de Clan avec Cavec On Alone. Avant le retour au trafic, ce sera à 17h45.

0: Café Candelon, reprise de Clan à l'instant sur le 107.7, excellent trajet à nos côtés. Ça reste calme et fluide pendant combien de temps? Réponse notamment dans le prochain point trafic, ce sera dans 3-4 minutes.
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0: Il est 17h45, c'est l'heure de refaire un point complet et détaillé sur vos conditions de circulation dans le sud du pays, en Languedoc-Roussillon. Pour l'instant, ça se passe relativement bien, relativement calmement. Pas de bouchons, pas de retenue. Un événement toujours en cours au sud de Perpignan. Un dépannage se poursuit après Perpignan au sud, échangeur numéro 42. Événement direction Barcelone, au kilomètre 265. Les patrouilleurs sont sur place et les équipes de dépannage le sont également. Vous avez les deux voies de gauche pour passer tranquillement la difficulté. Si vous transitez vers Toulouse, vers Marseille, vers Lyon. Pour l'instant, le trafic reste également calme et fluide, même si bien sûr vous allez récupérer la 7 pour poursuivre direction Lyon. Et vous retrouverez Loïc Alsac, votre copilote en région Auvergne-Rhône-Alpes, pour vous accompagner sur votre parcours. Il vous dira, Loïc, que le trafic est un petit peu chargé, notamment direction Marseille, mais sachez que si vous êtes en remontant la 9 puis la 7 direction Valence, vous allez compter 10 minutes de plus que le temps habituel pour passer les 92 km, soit une heure au lieu de 50 minutes quand le trafic est tout à fait calme et fluide, donc c'est pas grand chose, hein. Quelques ralentissements successifs à traverser entre Montélimar et Valence, mais vraiment pas plus à vous signaler dans ce secteur. Et la route se poursuit en musique avec Lynn. Voici Dans ton téléphone sur Radio Vinci Autoroute.

0: Dans ton téléphone de Lynn à l'instant sur Radio Vinci Autoroute. Pour le moment, bah écoutez, ça se passe très bien, très calmement. On va pas s'en plaindre, hein, figurez-vous. Pour un dimanche après-midi, pour le moment, des conditions calmes, plutôt fluides dans le Languedoc et dans le Roussillon, pourvu que ça dure le plus longtemps possible, notamment jusqu'aux infos de 18h qui arrivent dans un petit moment. Ce sera juste après un peu de musique, notamment David Guetta ou encore Tiwayo pour vous accompagner. Zazie également arrivera dans les toutes prochaines minutes.
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0: Made in Love de Zazie pour faire dire l'heure en musique sur Radio Vinci Autoroute. Dans quelques secondes, les infos de 18h, suivi de la météo et du retour à vos conditions de circulation dans le sud de la France. 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
2: Bonjour. 27 départements sont classés en orange demain pour un risque élevé de départ de feu, met en garde Météo France. Cela concerne l'ouest de la France, de la Vendée, la Gironde, en passant par le centre, notamment l'Indre-et-Loire, l'Eure-et-Loire, la Vienne, mais aussi le sud du pays, notamment le Var, les Pyrénées-Orientales, le Tarn-et-Garonne, l'Aveyron ou encore la Haute-Corse. La Haute-Corse, où les incendies progressent dans des zones difficiles d'accès, deux feux déclenchés il y a une semaine par des impacts de foudre à Albertach et Corté en Haute-Corse. Ils ont déjà brûlé 400 hectares de végétation dans des zones montagneuses. Le feu d'Albertach a entraîné la fermeture d'une portion du GR20 et d'autres sentiers de randonnée. Plusieurs dizaines de randonneurs ont dû être évacués. Ce n'est plus possible de détruire en masse tous les ans des textiles qui n'ont même pas été portés. C'est le sens du nouveau règlement européen qui s'applique à partir d'aujourd'hui pour les très grandes entreprises. Pour les sociétés de taille moyenne, un délai est accordé jusqu'en 2030. Jusqu'ici, chaque année en Europe, 600 000 tonnes de produits de mode invendus sont détruites par les entreprises. Ces invendus tout neufs génèrent plus de 5,5 millions de tonnes de CO2. C'est l'équivalent des émissions de la Suède en une année, mais aussi du dioxyde de carbone rejeté par 1 million de voitures chaque année. Une femme renversée par une voiture roulant à une vitesse excessive dans le 2e arrondissement de Paris est morte ce matin. Deux personnes ont été arrêtées dans le 18e arrondissement après que le véhicule a pris la fuite. L'une de ces deux personnes était alors au volant de la voiture, une autre à côté, sans que l'on sache si le conducteur est bien l'auteur de l'accident. L'influenceur masculiniste américano-britannique Andrew Tate et son frère Tristan sont en garde à vue aux États-Unis après leur arrestation hier à Miami à la demande du Royaume-Uni qui réclame leur extradition pour viol présumé. Enfin, un coup de théâtre ce dimanche dans le Tour de France avec l'abandon de Jonas Vingegaard, le deuxième au classement général, double vainqueur du Tour. Il a été blessé suite à une violente chute lors de cette 15e étape dans l'ascension vers le plateau de Solaison en Haute-Savoie. Cette étape a été remportée par Remco Evenepoel devant Tadej Pogacar qui l'a laissé gagner. Isaac Del Toro finit 3e et détrône Paul Sexas au classement du maillot blanc. 18h passées de 2 minutes, c'est la fin de ce flash. Dans un instant, vos conditions de circulation, ce sera juste après la météo.
0: Merci Christelle. La météo avec l'Hérault et l'Aude qui font partie des 7 départements en alerte orange canicule et qui sont maintenus. Et presque tout le Languedoc-Roussillon est en alerte orange pour les feux de forêt à l'exception de la Lozère. Demain, encore un temps parfaitement ensoleillé dans le sud du pays, presque pas de vent. Et donc le mercure restera très élevé avec jusqu'à 35 degrés à Perpignan et Narbonne, 36 à Montpellier, 37 à Nîmes et 38 degrés à Toulouse.
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0: 18h03, retour au trafic dans le sud du pays où il n'y a pas l'ombre d'un événement en cours. Le camion en panne au sud de Perpignan a été évacué par les équipes de dépannage. Donc sur la 9, direction Barcelone, plus aucune gêne à la circulation. Et puis, si vous m'écoutez ailleurs non plus, ça circule très bien, très calmement, pas de bouchons. Les seuls ralentissements que vous pouvez encourir, c'est si vous remontez la 9, direction Lyon, et que vous bifurquez ensuite sur la 7, direction Lyon, où là, il y aura quelques minutes de plus entre Valence et Orange. 5 minutes de plus que le temps habituel pour remonter direction Lyon. Donc vraiment, aujourd'hui, c'est très calme et très fluide, mais c'est tant mieux.
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Rage de Marlon Roudette sur le 107.7. Excellent trajet à nos côtés. Pas d'événement, toujours pas. C'est très calme, très fluide. On poursuit la route en musique avec Joey Doit-Filé. On écoute Rihanna dans quelques secondes, suivi notamment de Paul Young avec Every Time You Go Away avant le retour au trafic à 18h15.

0: Every Time You Go Away de Paul Young à l'instant sur le 107.7. Ne bougez pas dans quelques instants. Retour au trafic dans le sud du pays.
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0: Il est 18h15 et sachez que le trafic reste très calme, très fluide dans le sud du pays. Un seul événement qui persiste à Perpignan sur la 9 en direction de Montpellier ou de Toulouse. À noter un obstacle sur voie de droite au kilomètre 225. Les équipes de l'autoroute vont intervenir en se rendant sur place. Après Perpignan Nord, échangeur numéro 41 et 7 km environ avant le 4, échangeur numéro 40. Ailleurs, pour l'instant, tout va bien, tout se passe calmement. Pas une seule autre info en cours, ni bouchon, ni ralentissement, ni accident, ni rien d'autre. En fait, tout simplement, tout se passe bien. Un peu de pluie peut-être sur la région de Perpignan, justement, sur l'autoroute A9, où le temps est mitigé dans les Pyrénées orientales. Quelques averses qui peuvent se retrouver sur l'autoroute A9, donc pensez à bien ralentir la vitesse et bien augmenter vos distances de sécurité.
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0: Et la route se poursuit avec Madame de Trinix ou encore Ne partons pas fâchés de Raphaël dans les prochains kilomètres.

0: Ne partons pas fâchés. Raphaël à l'instant sur le 107.7. Effectivement, pas de raison de partir fâché et des raisons d'arriver heureux en vacances peut-être sur la route en Languedoc.
1: Entre amis ou en
0: Roussillon. En amis ou entre famille ou avec la famille, enfin en tout cas, qui vous voulez, hein, ça se passe bien calmement dans le Languedoc-Roussillon. Un événement en cours à Perpignan sur l'autoroute A9 en direction de Toulouse et de Montpellier. Donc vous remontez l'A9 hein, en direction du nord. Il y a un obstacle sur voie de droite au kilomètre 225. Et notez qu'ailleurs pour l'instant tout se passe relativement bien et relativement calmement. Voici Charles Zanetti avec Would I Lie to You à suivre avant le retour au trafic à 18h30.

0: Charles Zanetti avec Would I Lie to You à l'instant sur le 107.7. N'hésitez pas, si vous voyagez en famille, avec des amis, comme le disait le jingle tout à l'heure, à m'envoyer vos messages. Si vous êtes passager, bien évidemment, je serais ravi de savoir où est-ce que vous allez, combien de kilomètres au compteur, et puis où allez-vous également passer votre quinzaine, votre semaine de vacances. Pour ce faire, c'est tout à fait simple. 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Vous pouvez toujours m'écrire, bien évidemment, et le message arrivera au même endroit dans mon studio, et je me ferai une joie de vous lire dans les tout prochains kilomètres. Le trafic de retour à 18h30 sur Radio Vinci Autoroute.
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0: 18h30, retour au trafic dans le sud du pays, en Languedoc-Roussillon, et tout se passe bien pour l'heure. Pas de bouchons, pas de retenue, que des conditions clémentes pour circuler, mis à part un peu de pluie peut-être entre Perpignan et l'Espagne. Petite averse, localisée sur la partie la plus au sud de l'autoroute A9, et puis non loin de là, au nord de Perpignan, sur la 9, direction Lyon et Montpellier. Après Perpignan Nord, échangeur numéro 41, un obstacle est signalé sur la chaussée au kilomètre 225. Les patrouilleurs sont sur place pour ramasser des morceaux de pneus sur la voie de droite. Méfiance dans ce tronçon, serrez bien sous les deux fils les plus à gauche. Vous remontez la 9 intégralement, vous allez arriver bientôt à Orange, au niveau de la jonction avec la 7. Si vous récupérez la 7 pour poursuivre direction Lyon, le temps de parcours n'est pas augmenté direction Lyon. Tous les bouchons que Loïc, mon collègue et votre copilote qui sera dans la vallée du Rhône, vous dira seront direction Marseille, mais pour vous, direction Valence puis Lyon, il n'y a pas l'ombre d'une seule difficulté. Toutes les voyants sont donc au vert.
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s'en va de Gaëtan Roussel à l'instant sur le 107.7, le leader du groupe Louise Attaque, bien évidemment. Pour l'instant, ça se passe bien et calmement dans le sud du pays, en Languedoc-Roussillon. Un obstacle à ramasser, eh ben c'est fait. Justement, à Perpignan sur l'autoroute A9, direction Montpellier et Lyon. Donc, aucune gêne à la circulation désormais. Je vous rappelle simplement, si vous m'écoutez sur l'A9, direction Barcelone, au volant d'un véhicule électrique. Il n'y a plus de borne de recharge disponible pour recharger la batterie de votre véhicule sur l'aire de Mont-Blanc, situé près Agde, sortie 34, donc n'hésitez pas à vous arrêter en amont, d'autant plus que la pause dînée commence à approcher sur l'aire précédente, celle de Fabrègues, Montpellier-Fabrègues, après la jonction A9-A709, vous pouvez vous arrêter à ce niveau-là pour faire le plein de votre batterie. Voici Katsai avec Pinky Up, suivi de Jimmy Cliff avec Reaganite, avant le retour au trafic, un tout petit peu avant 18h45. 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

0: Reggae Night de Jimmy Cliff à l'instant sur Radio Vince Autoroute. Y a-t-il un événement? C'est la question qu'on se pose et j'ai la réponse. C'est dans quelques instants. Restez branchés.
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0: Il est 18h et bientôt 45 minutes. Retour à vos conditions de circulation. Y a-t-il un événement gênant sur la route? La réponse est non. Il n'y a pas un événement du tout. Il y a quelques véhicules en panne, certes, sur les bretelles d'air, sur les bandes d'arrêt d'urgence, mais aucun impact pour la suite de votre parcours. Tous les voyants sont au vert. Pas de ralentissement, pas de piétons, pas d'animal errant. Pas d'accident, rien à vous signaler, pas d'incendie non plus, pourquoi pas. Mais sachez que le trafic est parfaitement calme et fluide, que vous transitiez sur les axes de Languedoc-Roussillon vers Barcelone, vers Toulouse, vers Lyon, Marseille, vraiment tous les voyants sont au vert. Et on repart sur la route en musique avec le nouveau single d'Angèle. Ça s'appelle Dis-le et on l'écoute tout de suite sur le 107.7.

0: Le nouveau single d'Angèle, dis-le à l'instant sur le 107.7. Très bon trajet à nos côtés, toujours pas d'événement. Un peu de pluie peut-être autour de Perpignan sur la 9, entre Perpignan et Barcelone. Un peu de pluie, mais sinon ailleurs, vraiment tout se passe bien et tout se passe plutôt calmement en Languedoc-Roussillon. Mr. H, Bruno Mars ou encore le trio Frédéric Goldman et Jones vous accompagne sur la route avant les infos de 19h.
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Davy de Fredericks, Goldman et Jones à l'instant sur le 107.7. Excellent trajet à nos côtés. Dans les tout prochains kilomètres, les infos de la rédaction, suivies de la météo et du retour à vos conditions de circulation. Et pour finir l'heure, voici cette vie. Après Davy, voici cette vie de Clara Lucidis. Ça fait beaucoup de vie.

0: Cette vie de Clara Luciani à l'instant sur Radio Vinci Autoroute, toujours pas l'ombre d'un événement dans le sud du pays. Un petit peu de pluie entre Perpignan et la frontière catalane sur l'autoroute A9. D'ailleurs, parlant de pluie, la météo arrive dans quelques minutes sur notre antenne. Ce sera juste après les infos de la rédaction et puis on enchaînera après la météo par le retour en détail à vos conditions de circulation le long des autoroutes de Languedoc et de Roussillon. Très bonne route à toutes et à tous. 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
2: Bonsoir. L'ADN a parlé. Les ossements retrouvés dans la commune de Mayoc, dans le Tarn, sont bien ceux de Delphine Jubilard, née au Saguel. L'Institut de recherche criminelle de la Gendarmerie nationale a fait parler les restes en 48 heures pour déterminer donc que cet ADN correspond. C'est jeudi dernier que ces ossements avaient été retrouvés lors de fouilles sur les lieux indiqués par Cédric Jubilard, comme l'endroit où il avait déposé le corps de sa femme 5 ans plus tôt, après l'avoir tué lors d'une dispute conjugale. Plusieurs départs de feu sont à signaler dans le sud de la France, notamment près des Arcs, dans le Var. La situation ne devrait pas s'améliorer rapidement. Plusieurs départements du pourtour méditerranéen sont placés en vigilance rouge pour les forêts par Météo France dès demain. Urgence agricole au menu d'une réunion à Matignon. Demain, le Premier ministre réunira les responsables du camp gouvernemental à l'Assemblée à quelques heures d'un vote crucial des députés sur le projet de loi d'urgence agricole. Les présidents des groupes LR, Modem, Horizon et Renaissance sont conviés, ainsi que celui du groupe centriste Liotte. À l'ordre du jour, la question de la présence ou non dans le texte des mesures concernant les néonicotinoïdes. En sport, le Belge Remco Evenepoel remporte la 15e étape du Tour de France ce dimanche au plateau de Solaison en Haute-Savoie, lors d'une journée marquée par l'abandon de Jonas Vingegaard après une violente chute. Le champion danois va devoir être opéré d'une fracture de la clavicule. Evenepoel s'est donc imposé dans un sprint à 3 devant Tadej Pogacar et Isaac Del Toro. Le maillot jaune, tout en contrôle, a tout fait pour faire gagner son coéquipier mexicain, mais celui-ci a manqué de force dans les derniers mètres. Paul Texas, le français, a lui perdu son maillot blanc de meilleur jeune. En Formule 1, le jeune prodige italien de la F1, Kimi Antonelli, a encore gagné un grand prix, cette fois sur le circuit de Spa-Francorchamps, c'est en Belgique. Il devance Charles Leclerc sur Ferrari et Verstappen sur Red Bull sur le podium. Et surtout, il creuse l'écart en tête du championnat du monde devant son coéquipier chez Mercedes, George Russell. Et puis, la finale de la Coupe du Monde de football débute dans 2 heures maintenant, en direct du stade de New York, New Jersey. Les Espagnols, en quête d'une deuxième étoile sur leur maillot, affrontent les Argentins déjà triplement titré dans cette compétition. À noter aussi une première, un show façon Super Bowl à la mi-temps qui va largement excéder un quart d'heure sous les yeux du président américain Donald Trump. 19h passé de 2 minutes, c'est la fin de ce flash. Dans une heure, vous retrouverez Sébastien Date pour l'actualité. Dans un instant, vos conditions de circulation juste après la météo.
0: Merci Christelle. Juste avant la météo, priorité au trafic dans le Gard sur l'autoroute A54 en direction de Salon de Provence à Nîmes. Après, tout juste après avoir bifurqué depuis la 9 sur la 54, une moto est en panne. 500 mètres après donc le tout début de cette autoroute A54 direction Marseille. L'Hérault et l'Aude font partie des 7 départements qui sont maintenus en alerte orange canicule et presque tout le Languedoc-Roussillon est en alerte orange pour les feux de forêt à l'exception de la Lozère. Demain, encore un temps parfaitement ensoleillé dans le sud de la France, presque pas de vent et donc le mercure restera très élevé jusqu'à 35 degrés du côté de Perpignan. Vous aurez 36 à Montpellier, 37 degrés à Nîmes et 38 degrés demain après-midi, le maximum pour Toulouse.
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0: Il est 19h03, c'est l'heure de refaire un point complet détaillé sur vos conditions de circulation dans le sud du pays, en Languedoc-Roussillon. Pour l'instant, ça se passe relativement bien, relativement calmement. Hein, vraiment, c'est tout à fait exceptionnel. Hein, un dimanche soir aussi calme, franchement, j'en ai pas vu beaucoup. En tout cas, notez un événement en cours, comme je vous le disais juste avant la météo. Vous êtes sur l'autoroute A9, vous approchez de Nîmes et vous comptez bifurquer sur l'A54 direction Arles et Marseille. Au tout début de l'autoroute A54, il y a une moto en panne qui pourrait vous gêner. Les équipes de l'autoroute vont intervenir en se rendant sur place. Mais sinon, pas un bouchon, hein, nulle part, que ce soit d'ailleurs sur l'arrivée à Toulouse, Perpignan, le péage du Pertus, Nîmes, Montpellier, la Camargue, mais aussi en vallée du Rhône, si vous remontez l'autoroute A7 direction Lyon, il n'y a pas un seul kilomètre de bouchon dans ce sens-là. Toutes les difficultés que Loïc, votre copilote du côté de la vallée du Rhône, vous dira, seront du côté du sens Lyon vers Marseille, donc pas de gêne. Et d'ailleurs, si jamais vous êtes sur la 54 autour de Salon de Provence, hein, et que vous bifurquez dans un second temps sur la 7 direction Marseille, ça peut être un peu chargé, certes, à l'approche du péage de Lançon de Provence, mais vous ne passerez pas plus de 5 minutes pour passer le ralentissement.
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SNM, Rihanna à l'instant sur le 107.7, excellent trajet à nos côtés. Pour l'instant, tout va bien, tout se passe calmement. Pas un seul événement gênant dans le sud de la France, c'est tant mieux. On profite de ces conditions calmes et fluides pour repartir en musique avec M. Pokora et Smash Mouth dans les prochains kilomètres.

0: Les Smash Mouth avec Walking on the Sun à l'instant sur le 107.7. Dans quelques instants, retour au trafic.
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0: Il est 19h17, c'est l'heure de refaire un point complet détaillé sur vos conditions de circulation. Un seul événement en cours, il est situé à Perpignan sur l'autoroute A9 en direction de Barcelone. Et puis, sachez que dans cette sortie-là, 42 Perpignan Sud, une voiture est en panne. Nous sommes au kilomètre 254, mais sinon ailleurs, eh bien un trafic très calme et très fluide. Un tout nouvel événement qui nous emmène dans l'Hérault sur l'A9, direction Montpellier et Lyon. Après Agde, sortie 34, un obstacle est signalé sur la voie de gauche, événement au kilomètre 134. Les équipes de l'autoroute vont intervenir pour ramasser quelques morceaux de pneus. Et bien voilà, aussitôt dit, aussitôt fait, événement terminé. Donc après Agde, les morceaux de pneus ont été ramassés par les équipes de l'autoroute. Sinon ailleurs, donc tout va bien, tout se passe calmement, pas l'ombre d'une seule autre gêne à la circulation du tout dans le sud de la France. Harry, Sarah et Soprano vous accompagnent sur la route en musique avant le retour au trafic à 19h30.
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Soprano avec Fragile à l'instant sur le 177. Excellent trajet à nos côtés. Quelques averses orageuses sur l'autoroute A9 et l'autoroute A61 aussi entre Carcassonne et Narbonne. Attention, dans ce tronçon-là, il peut beaucoup pleuvoir par endroit. Donc vous ralentissez bien la cadence et vous augmentez vos distances de sécurité, bien entendu. La route se poursuit en musique avec Joyce, Jonathan. On écoutera comme d'hab. Avant le retour au trafic, ce sera à 19h30.

0: Comme d'hab, Joyce Jonathan sur le 107.7, vous ne bougez pas, dans quelques secondes, retour à vos conditions de circulation.
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0: 19h30, nouveau point de trafic dans le sud du pays. Les points se suivent et se ressemblent au niveau du trafic. Aucune difficulté de circulation concernant vos conditions météo. Elles sont un peu plus délicates par endroit avec une bonne averse orageuse, là, qui se développe autour de Narbonne, à la fois sur la 9 et l'autoroute A61, à la jonction de ces deux axes. D'ailleurs, c'est là où il pleut le plus actuellement. Sur l'autoroute A61, ce sera jusqu'à Carcassonne que la pluie est assez marquée avec 35 degrés. Donc il est possible et même fort probable que des cellules orageuses se développent avec parfois de la grêle, des coups de tonnerre, beaucoup de vent possible également dans ce secteur-là. Vous savez, quand ces orages-là se développent, eh bien, ils peuvent être parfois assez tempétueux, comme ça a été le cas à Saint-Étienne la semaine dernière. Et notez qu'autour de Narbonne également, sur la 9, là, une bonne averse orageuse avec de la grêle peut être localisée également vers Gruissant sur le réseau secondaire. Donc méfiance dans ces tronçons où il pleut beaucoup. Sinon, ailleurs, tout va bien pour l'instant, tout se passe calmement. Aucune autre difficulté de circulation à vous transmettre.
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Une de Christophe Maé sur le 107.7. Excellent trajet à nos côtés. Toujours des conditions clémentes pour circuler niveau trafic, niveau météo. Quelques cellules orageuses se développent autour de l'Aude et des Pyrénées orientales, notamment autour de Narbonne, hein, où il y a une bonne averse qui tombe là sur l'autoroute A9 et l'autoroute A61. On en reparle évidemment dans les prochains kilomètres. Restez branchés. La route se poursuit en musique avec dans quelques instants Tame Impala et Jenny. On écoutera Dracula après les Eagle Eye Cherry. 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

0: Dracula de Tame Impala et Jenny sur Radio Vinci Autoroute. Excellent trajet. Dans quelques instants, retour au trafic.
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0: 19h et bientôt 45 minutes, retour au trafic dans le sud de la France où pour l'instant seule la pluie fait office de difficulté le long de l'Aude entre l'autoroute A61 de Carcassonne jusqu'à Narbonne et sur la 9 au nord et au sud de Narbonne à peu près, hein, pour la traversée du département de l'Aude. Il faudra ralentir un petit peu que d'habitude, hein, pas plus de 110 sur la portion limitée à 130, pas plus de 100 sur celle limitée à 110. Et puis un obstacle à Remoulins sur l'autoroute A9 direction Barcelone. Nouvel événement après l'échangeur 23 de Remoulins. Il y a des obstacles divers sur les voies de circulation au kilomètre 31. Les équipes de l'autoroute vont intervenir sur place. Vanessa Paradis et Elena vous accompagnent sur la route en musique. Dans la foulée, Taylor Swift ou encore Meredith Brooks avant les infos, notamment de 20h.

Vanessa Paradis, dès que je te vois à l'instant sur Radio Vinci Autoroute, pour l'instant, ça se passe bien, calmement niveau trafic, niveau météo, quelques averses orageuses là qui s'approchent de l'autoroute A61 entre Carcassonne-Lézignan et Narbonne. Quelques coups de tonnerre possiblement entre proches de l'autoroute, donc méfiance dans ce secteur de l'autoroute où les chaussées sont bien trempées, bien glissantes. De même d'ailleurs sur la 9 entre Narbonne et Le 4, dans les cas de figure en question où il pleut ou il a plu, eh bien vous devez abaisser la vitesse, pas plus de 110 sur les portions limitées à 130. 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Bonne chance à toutes et à tous, on poursuit la route en musique. Voici Hopalite, Taylor Swift ou encore dans la foulée Meredith Brooks avec Beach avant les infos de 20h.

0: Meredith Brooks à l'instant sur le 107.7. Excellente route à toutes et à tous. Très bonne fin de week-end, très bonnes vacances à vous sur les ondes de Radio Vinci Autoroute dans le quart sud-est du pays. Vous verrez que ça se passera de plus en plus calmement, notamment dans le sud du pays où en Languedoc-Roussillon, pas l'ombre d'un événement en cours, si ce n'est des obstacles après Remoulin, sortie 23 sur la 9. Thibault Luc, votre copilote, vous accompagne dans quelques instants après les infos de 20h.
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2: Bonsoir à tous. À la une, la finale de la Coupe du Monde de foot dans une heure à New York. L'Argentine qui vise un quatrième sacre affronte l'Espagne qui espère ajouter une deuxième étoile sur son maillot. Coup d'envoi à 21h. En vélo, c'est le Belge Remco Evenepoel qui s'est imposé à l'arrivée de la 15e étape au plateau de Solaison en Haute-Savoie. Le Slovène Tadej Pogacar qui finit à une roue conserve son maillot jaune. C'est fini. En revanche, pour le Danois Jonas Vingegaard, contraint à l'abandon après une lourde chute. Côté tricolore, Paul Sexas termine à une minute et perd son maillot blanc, mais limite la casse. Rien n'est donc perdu pour le Français qui pointe à la quatrième place du général à 6 minutes 23 du leader. Il y avait de la Formule 1 aujourd'hui aussi. C'est l'Italien Kimi Antonelli qui s'est adjugé le Grand Prix de Spa-Francorchamps en Belgique. Le pilote Mercedes s'est imposé devant la Ferrari de Charles Leclerc et la Red Bull de Max Verstappen. Son coéquipier français Isaac Hadjar, parti de la dernière ligne, finit 6e. Pierre Gasly termine 11e. Esteban Ocon, 17e. L'actualité de ce dimanche 19 juillet, c'est aussi la confirmation qui est tombée ce soir. Les ossements retrouvés lors des fouilles dans le Tarn sont bien ceux de Delphine Jubilard. 48 heures après la découverte de restes humains dans un champ, l'IRCGN, l'Institut de Recherche Criminelle de la Gendarmerie Nationale, a réussi à faire parler l'ADN. Dans le reste de l'actu, plusieurs départs de feu à signaler dans le sud de la France, notamment près des Arques dans le Var. La situation ne devrait pas s'améliorer rapidement. Plusieurs départements du pourtour méditerranéen sont placés en vigilance rouge pour les risques de feux de forêt la semaine prochaine. Demain, 27 départements seront déjà en vigilance orange. Cela concerne l'ouest de la Vendée à la Gironde en passant par le centre, mais aussi le sud, notamment le Var, les Pyrénées-Orientales et le Tarn-et-Garonne. Enfin, la guerre au Moyen-Orient. Les États-Unis vont très probablement bombarder l'Iran dans les heures qui viennent pour la 9e nuit d'affilée. En attendant, Téhéran a visé aujourd'hui une usine de production d'eau et d'électricité au Koweït. Les forces israéliennes et jordaniennes ont également intercepté un missile iranien visant la ville jordanienne d'Aqaba. 20h02, fin de ce flash. Le retour de l'actualité à 21h avec Clément Finot. L'infotrafic dans un instant, après la météo.
3: Exactement, la météo, bien pour ce lundi. Alors, vous notez que déjà, en ce moment, vigilance orange, canicule en cours, hein, les Alpes-Maritimes, le Var, les Bouches-du-Rhône, le Gard et l'Hérault. Et donc, pour ce lundi, c'est un temps largement ensoleillé qui domine sur le pays dès le lever du jour. Toutefois, sur le relief des Alpes et des Pyrénées, des développements nuageux peuvent conduire à des averses, localement de l'orage l'après-midi. Quelques cumulus se développent également sur le sud du massif central. Un léger mistral se fait sentir avec des pointes jusqu'à 50 km/h. Alors, sur la moitié sud, les minimales varient entre 15 à 21 degrés, jusqu'à 22 à 26 au bord de la Grande Bleue. Puis l'après-midi, le contraste nord-sud est important avec 21 à 28 degrés sur la moitié nord et en Auvergne-Rhône-Alpes et 29 à 37 degrés sur le reste de la moitié sud. Localement, 38-39 dans le Var et l'est des Bouches-du-Rhône. Des départements encore en alerte maximale pour les feux de forêt. Ne jetez pas vos mégots par la fenêtre de votre véhicule, cela pourrait dévaster des hectares de végétation en seulement quelques minutes.
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3: 20h03, le trafic sur un très large quart sud-est. Alors globalement, ça commence à bien rentrer dans l'ordre. Je vous parle justement de temps de parcours. Allez, du côté des Alpes-Maritimes, encore un petit peu de monde au niveau du péage d'Antibes pour vous qui roulez sur la 8 en direction de l'Italie, 3 km après ce péage. Allez, 1,5 km de ralentissement, ça va vite se terminer. Ce sera un petit peu plus long si vous continuez le trajet. Après Villeneuve-Loubet, changeur 47, là c'est 4 km de bouchon, 7-8 minutes d'après les dernières estimation. Un incendie peut-être et probablement du côté des Bouches-du-Rhône, c'est ce qui est signalé sur la 7. Pour vous qui êtes en direction de Lyon comme en direction de Marseille, ça pourrait vous concerner, car au niveau du kilomètre 226, hein, c'est entre Sénas et Salon-Nord, entre les échangeurs 26 et 27, a priori un feu de végétation, en tout cas un incendie qui a commencé au niveau du terre-plein central. Donc je vous demande évidemment de rester bien vigilant dans ce secteur avec les pompiers qui évidemment vont se rendre sur place. Un autre ralentissement à évoquer du côté des Bouches-du-Rhône. Bouches-du-Rhône, on y était, on y reste, c'est sur la 7, c'est en direction de Marseille. Après la bifurcation à 7 à 54, encore 3 km de ralentissement, 4-5 minutes grand maximum pour traverser la difficulté. Et puis dans le reste de la vallée du Rhône, eh bien, ça y est, ça va bien mieux, notamment du côté de Montélimar et tout le reste d'ailleurs de la vallée du Rhône. Ça se passe très bien cette heure-ci. Allez, prochain point trafic à 20h15.
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3: C'est John Legend qui entame cette nouvelle heure. Bonne route.

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La minute, et puis au niveau du trafic, là aussi, hein, tout va bien, pas d'événements qui viennent mettre à mal justement ces temps de parcours, c'est très bien comme ça. 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Allez les Bangles et le point trafic dans la foulée. À tout de suite.

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2: 20h15, le point sur le trafic dans le sud-est. Globalement, ça se passe vraiment très très bien. Il n'y a plus qu'un dernier secteur où il y a encore un trafic bien chargé. C'est sur la Côte d'Azur, sur la 8, en direction de l'Italie, après Villeneuve-Loubet, changeur 47. 6-7 minutes pour traverser un bouchon de 3 km. C'est d'ailleurs le seul secteur où il y aura des temps d'attente, parce que partout ailleurs, ça y est, le trafic est redevenu complètement fluide. Attention aux températures extrêmes. Vigilance orange pour la canicule dans les Alpes-Maritimes, le Var, les Bouches-du-Rhône, le Gard et l'Hérault. Faites vraiment des PO, des pauses très régulièrement pour bien vous hydrater. Un retour immédiat à la musique avec Jungle, mais aussi Ben Mazoué. Bonne route.

Ben Mazoué et Pomme sur le 107.7. Tout va pour le mieux à cette heure-ci. Ça y est, tout est rentré dans l'ordre. Plus de ralentissement, plus de bouchons. Et c'est très très bien comme ça. On tentera de vérifier dans l'embellie du moment, dans le prochain point trafic, Vernis Rouge, mais aussi Prince pour nous y emmener. À tout de suite.

0: Un Prince sur le 107.7. Restez bien à l'écoute. L'info trafic arrive dans une minute.
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0: 20h30, l'infotrafic sur un très large quart sud-est. Tout va bien cette heure-ci, hein, pas de grosses difficultés. Alors juste de la prudence du côté de l'Hérault sur l'A9 en direction de Barcelone. Dans la sortie 33, c'est la sortie de la ville de Sète. Il y a a priori un piéton qui pourrait être dans cette sortie. Donc vous restez bien vigilants au moment de l'aborder. Et puis pour vous qui circulez du côté des Bouches-du-Rhône sur la 52 en direction d'Aix, au niveau du péage de Pont de l'Étoile, juste après le péage, il y a une voiture qui est signalée en panne. Là aussi, on reste vigilant, c'est les deux seules infos à prendre en compte à cette heure-ci. Absolument partout, tout va pour le mieux. Toujours une vigilance orange pour la canicule, pour les Alpes-Maritimes, le Var, les Bouches-du-Rhône, le Gard et l'Hérault. Faites des pauses évidemment bien régulièrement. Vous savez déjà tout. Prochain point trafic, 20h45.
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0: Jake et Carla, mais aussi Robin Tick pour les prochains kilomètres. Bonne route.

Robin Tigg sur le 107.7 et tout continue de très bien se passer sur un très large quart sud-est. Il n'y a pas de difficulté à cette heure-ci. On vérifie tout ça dans le prochain point trafic. Naïka, mais aussi Hanson pour nous y emmener. À tout de suite.

0: Hanson sur le 107.7, restez bien à l'écoute, l'info trafic arrive juste après ça.
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8: 20h46, l'infotrafic sur Entrée Large Car Sud-Est. Ça se passe très très bien à cette heure-ci. Et juste une seule info à évoquer du côté des Alpes-Maritimes sur l'A8. Vous êtes en direction de l'Italie, juste après le péage d'Antibes, bien sur la droite hein, quand vous repartez justement de ce péage. Il y a une voiture qui est accidentée. Vous restez évidemment vigilant partout ailleurs. Tout va pour le mieux. Taïk, mais aussi One Republic pour les prochains kilomètres. Bonne route.

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1: Du One Republic sur le 107.7. Allez, tout va bien cette heure-ci, pas de grosses difficultés. Juste cet accident à vous rappeler qui vous concerne sur l'A7 Nord en direction de Lyon-Centre après Vienne-Sud, échangeur 11. Une voiture accidentée, tout se passe sur la bande d'arrêt. D'urgence, on en reparlera peut-être dans le prochain point trafic. Shakira, mais aussi David Hallyday pour refermer cette heure.

0: David Hallyday, pour refermer cette heure, restez à l'écoute, on va reparler du trafic juste après la météo, car avant, c'est les infos, il est 21h.
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2: Bonsoir à tous. On espérait célébrer la troisième étoile ce soir, mais cette finale de la Coupe du Monde de football en Amérique du Nord voit donc l'Espagne affronter le tenant du titre argentin. Le match va commencer d'une seconde à l'autre. Soit l'équipe d'un immense Lionel Messi glane sa quatrième étoile et rattrape l'Italie et l'Allemagne au palmarès mondial, ou alors c'est l'Espagne qui remporte sa deuxième couronne. Le meilleur cette année, c'est définitivement lui. Le jeune Italien Andrea Kimi Antonelli a remporté le Grand Prix de Formule 1 de Spa-Francorchamps cet après-midi en Belgique. Le pilote Mercedes partage le podium avec Charles Leclerc et Max Verstappen. Et malgré un week-end galère, Lewis Hamilton est quatrième et repasse deuxième du classement pilote derrière Antonelli. Après avoir renouvelé ses aveux devant la justice, Cédric Jubilard a indiqué aux policiers où il avait enfoui le corps de son épouse et les ossements retrouvés sont bien ceux de sa femme Delphine Jubilard, portée disparue depuis environ 5 ans et demi. Le corps aurait été enseveli dans des conditions rudimentaires, sans outils et peu profondément, à environ 10 km du domicile conjugal. La situation ne devrait pas s'améliorer rapidement après de multiples départs de feu dans le sud de la France, y compris dans le Var. Plusieurs départements du pourtour méditerranéen sont placés en vigilance rouge pour les risques de feux de forêt la semaine prochaine. Demain, 27 départements seront déjà en vigilance orange. Après la mort de deux de leurs soldats, les États-Unis ont lancé des représailles armées en Iran, alors même qu'ils sont à l'origine de la reprise du conflit armé au Moyen-Orient. Un autre soldat est toujours porté disparu. Le pire scénario serait celui d'un enlèvement pour les Américains. Si les États-Unis ont affirmé avoir voulu punir ces pertes humaines avec la promesse d'une 9e nuit de bombardements consécutifs, Téhéran a de son côté continué à viser en retour les voisins alliés de Washington. Erreur ou intervention volontaire, la Russie a frappé à 3 reprises un navire marchand turc ce soir. Ce dernier transportait des céréales et quittait la dite zone de combat. 5 marins ont été tués et 8 personnes ont été évacuées vers un hôpital à Odessa sur la mer Noire. En attendant, il est 21h02 sur le 107.7. Prochain rendez-vous avec l'actualité dans une heure. Retour au trafic après la météo.
0: Exactement. Vigilance orange canicule en cours pour les Alpes-Maritimes, le Var, les Bouches-du-Rhône, le Gard et l'Hérault. Et puis pour ce lundi, c'est un temps largement ensoleillé qui domine sur le pays dès le lever du jour. Toutefois, sur le relief des Alpes et des Pyrénées, des développements nuageux peuvent conduire à des averses, localement de l'orage l'après-midi. Quelques cumulus se développent également sur le sud du massif central. Un léger mistral se fait sentir avec des pointes jusqu'à 50 km/h. Côté minimal, elle varie sur la moitié sud entre 15 à 21 degrés jusqu'à 22 à 26 au bord de la Grande Bleue. Et puis l'après-midi, le contraste nord-sud est important avec 21 à 28 degrés sur la moitié nord et en Auvergne-Rhône-Alpes et 29 à 37 degrés sur le reste de la moitié sud, localement 38-39 dans le Var et l'est des Bouches-du-Rhône. Des départements encore en alerte pour les feux de forêt. Ne jetez pas vos mégots par la fenêtre de votre véhicule, cela pourrait dévaster des hectares de végétation en seulement quelques minutes.
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0: 21h03, l'infotrafic sur un très large quart sud-est, ça se passe très très bien à cette heure-ci. Quelques événements tout de même à évoquer. Pour vous qui est circulé sur la Côte d'Azur, sur la 8, vous êtes en direction de l'Italie. Et juste après le péage d'Antibes, il y a une voiture qui est accidentée. Vous restez juste vigilant au moment de repartir, mais la voiture accidentée s'est vraiment mise bien en retrait des voies, donc juste après le péage. Pour vous qui circulez du côté d'Avignon, sur la 7, en direction de Lyon, après Avignon, le pont échangeur 23, des débris signalés, peut-être sur voie du milieu au kilomètre 176, un patrouilleur est en route. Et puis du côté du sud de Lyon, sur la 7 Nord, en direction de Lyon-Centre, après Vienne-Sud, échangeur 11, c'est une autre voiture qui est accidentée. Et là, tout se passe sur la bande d'arrêt d'urgence avec les services de secours qui sont déjà sur place. On reste là aussi bien vigilant. Allez, vous savez déjà tout à cette heure-ci, rien d'autre à évoquer. Prochain point trafic, 21h15.
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0: À YouTube pour entamer cette nouvelle heure. Bonne route.

Allez-y sur le 107.7, allez, tout va bien. Cette heure-ci, il n'y a pas de grosse difficulté. On fera évidemment un point dans les prochaines minutes. Whitney Houston et le point trafic dans la foulée. À tout de suite.

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2: Allez, 21h15, info trafic sur l'entrée large Quart Sud-Est, ça va aller vite, hein, parce que vraiment tout va bien à cette heure-ci. Je vous rappelle juste bien que du côté de d'Antibes, hein, sur la 8 en direction de l'Italie, et juste après le péage d'Antibes, il y a une voiture qui est en cours de dépannage, une voiture accidentée en cours de dépannage. Hein, vous restez évidemment bien vigilant au moment de repartir du péage. Et puis pour vous qui circulez du côté de Bandol, sur la 50 en direction de Toulon, au niveau du péage de Bandol, ben là c'est une voiture qui est en panne et là aussi qui est en cours de dépannage. Vous savez déjà tout parce que partout ailleurs sur un très large quart sud-est, tout va pour le mieux. Another, mais aussi Natacha Saint-Pierre pour les prochaines minutes. Bonne route!

Natacha Saint-Pierre sur le 107.7, tout va bien cette heure-ci, pas de grosses difficultés, ça circule très très bien sur un très large quart sud-est. Attention tout de même aux températures bien excessives, hein. Faites des pauses bien régulièrement, mais au niveau du trafic, tout va pour le mieux. On tente de vérifier ça une nouvelle fois dans le prochain point trafic. Jacques Savoretti, mais aussi Rick James pour nous y emmener. À tout de suite.

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1: Quasiment 21h30 sur un très large car sudé, ça se passe bien, cette heure-ci, il n'y a pas de difficulté. Vous circulez tout à fait normalement, absolument partout. Alors, deux infos évoquées et les deux se trouvent du côté des Alpes-Maritimes. Vous notez que partout ailleurs, tout va bien. Alors, pour vous qui circulez sur l'autoroute A8, vous êtes en direction de l'Italie, un tout petit peu après le péage d'Antibes, hein, vraiment quelques dizaines de mètres après, il y a une voiture en cours de dépannage, hein, une voiture accidentée, donc prudence au moment de repartir du péage. Et puis, si vous continuez le trajet, bien toujours sur la 8 en direction de l'Italie, après Nice-Est, c'est l'échangeur 55. C'est une voiture qui est en panne et qui empiète très très largement sur la voie de droite au kilomètre 202. On s'en écarte bien. Ce sera donc les seules infos à prendre en compte à cette heure-ci. Prochain point trafic, 21h45.
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1: Mylène Farmer, mais aussi Lana Del Rey pour les prochaines minutes. Bonne route.

Lana Del Rey sur le 107.7, tout va très bien à cette heure-ci, pas de grosses difficultés, quelques événements certes, évidemment que je vais bien vous détailler, ce sera dans le prochain point trafic dans 7 minutes, Teddy Swims mais aussi Misty Holland pour nous y emmener, à tout de suite.

0: Misty Land sur le 107.7, restez bien à l'écoute, l'infotrafic arrive dans une minute.
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0: 21h45, passé de quelques secondes, l'infotrafic sur un très large quart sud-est, tout va bien cette heure-ci. Quelques infos tout de même à vous communiquer, notamment pour vous qui roulez sur la 8 en direction de l'Italie après Nice-Est, échangeur 55, une voiture en panne sur la voie de droite, écartez-vous bien, kilomètre 202. On reste du côté de Nice pour vous qui voulez rejoindre l'autoroute A8 en direction d'Axel Marseille par l'entrée numéro 50, c'est l'entrée Nice-Ouest. Vous notez qu'il y a une voiture qui est accidentée dans cette entrée, donc prudence au moment de l'aborder. Pour vous qui circulez toujours sur la Côte d'Azur, sur l'A8 en direction d'Aix et de Marseille, en disant qu'entre sur l'autoroute A8, entre le péage du Capitou et Puget sur Argence, oui, c'est une information qu'on va prendre dans les deux sens, puisque c'est un piéton qui a été signalé, donc sur l'autoroute A8 au kilomètre 132, donc et ses environs, on reste vigilant dans les deux sens. Et une information à prendre aborder de la même façon, une information qui concerne un chevreuilleron du côté de l'ouest lyonnais sur la 89 entre Thierrest-Lamonnerie, changeur 30 et Noire étape 31, et bien là aussi on reste bien vigilant dans les deux sens de circulation, kilomètre 450 de la 89. Allez, vous savez tout, prochain point trafic 22h02, 22h03, après la météo et les infos. Pascal Obispo mais aussi la grande Sophie pour les prochains kilomètres, bonne route.

La Grande Sophie sur le 107.7, quelques infos à évoquer dans le prochain point trafic, mais rassurez-vous, ça se passe quand même plutôt globalement très très bien. Tiens, toute nouvelle info qui me parvient à l'instant, pour vous qui roulez sur la 54 en direction de Nîmes, au niveau du péage de Saint-Martin-de-Crouyères, un poids lourd qui est arrêté après ce péage, donc prudence avant de repartir. On en reparlera dans le prochain point trafic, je vous l'ai dit. Lady Gaga et les Jackson 5 pour refermer cette heure.

0: Les Jackson 5 pour refermer cette heure. Restez bien à l'écoute. On va reparler du trafic juste après la météo et avancer les infos car il est 22h.
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2: Bonsoir à tous, c'est la mi-temps au MetLife Stadium d'Atlanta et l'Espagne et l'Argentine sont dos à dos après 45 minutes de jeu, 0-0 après une première mi-temps engagée mais globalement dominée par la Roja. La bicéleste de Lionel Messi n'a même pas frappé une seule fois au but et a même perdu son défenseur central Lisandro Martinez sorti sur blessure. La deuxième mi-temps devrait démarrer d'ici une vingtaine de minutes, on le sait, un contexte américain oblige. La mi-temps est 15 minutes plus longue que d'habitude. Le meilleur cette année, c'est définitivement lui. Andrea Kimi Antonelli, du haut de ses 19 ans, a remporté le Grand Prix de Formule 1 de Spa-Francorchamps en Belgique. Le pilote Mercedes partage le podium avec Charles Leclerc et Max Verstappen. Et malgré un week-end galère, Lewis Hamilton est quatrième et repasse deuxième au général. Après avoir renouvelé ses aveux devant la justice, Cédric Jubilard a indiqué aux policiers où il avait enfoui le corps de son épouse à environ 10 km du domicile conjugal. Et les ossements retrouvés ont, ça y est, c'est confirmé, sont bien ceux de sa femme, Delphine Jubilard. Il a reporté disparu depuis environ 5 ans et demi. La situation ne devrait pas s'améliorer rapidement après de multiples départs de feu dans le sud de la France, y compris dans le Var. Demain, 27 départements seront en vigilance rouge, mais cela va se dégrader encore dans la semaine, avec plusieurs départements du pourtour méditerranéen qui vont passer en rouge. Après la mort de deux de leurs soldats, les États-Unis ont lancé des représailles armées en Iran, et alors même qu'ils sont à l'origine de la reprise du conflit armé. Un autre soldat est toujours porté et disparu, et l'armée américaine annonce à l'instant la mort d'un militaire américain, cette fois en Irak. Si les États-Unis ont affirmé vouloir punir ces pertes humaines en Iran avec la promesse d'une neuvième nuit de bombardement consécutif, Téhéran a de son côté visé, comme il en a l'habitude, les voisins alliés de Washington. Erreur ou intervention volontaire, la Russie a en tout cas frappé à 3 reprises un navire marchand turc ce soir. Ce dernier transportait des céréales et quittait la dite zone de combat. 5 marins ont été tués et 8 personnes ont été évacuées vers un hôpital à Odessa sur la mer Noire. 22h02 sur le 107.7. Prochain rendez-vous avec l'actualité dans une heure. Retour au trafic après la météo.
0: Exactement. Alors nous vigilance orange canicule toujours en cours hein, pour les Alpes-Maritimes, le Var, les Bouches-du-Rhône, Gard et l'Hérault. Et puis pour ce lundi, c'est un temps largement ensoleillé qui domine sur le pays dès le lever du jour. Toutefois, sur le relief des Alpes et des Pyrénées, des développements nuageux peuvent conduire à des averses localement de l'orage l'après-midi. Un léger mistral se fait sentir avec des pointes jusqu'à 50 km/h. Côté température, sur la moitié sud, elle varie entre 15 à 21 degrés jusqu'à 22 à 26 au bord de la Grande Bleue. Et puis l'après-midi, le contraste nord-sud est important, avec 21 à 28 degrés sur la moitié nord et en Auvergne-Rhône-Alpes, et 29 à 37 degrés sur le reste de la moitié sud, localement 38-39 dans le Var et l'est des Bouches-du-Rhône. Les départements encore en alerte pour les feux de forêt. Ne jetez pas vos mégots par la fenêtre de votre véhicule, cela pourrait dévaster des hectares de végétation en seulement quelques minutes.
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0: À 22h03, l'infotrafic en détail, tout ce que vous devez retenir à cette heure-ci. Quelques infos, hein, tout de même. Avec cette dernière, justement, information qui me parvient, elle vous concerne dans la vallée du Rhône, sur la 7, en direction de Lyon, après Bolène, échangeur 19, une voiture signalée en panne sur la voie de gauche, kilomètre 131. On reste extrêmement vigilant. Pour vous qui circulez du côté des Pyrénées-Orientales sur la 9, vous êtes en direction d'Orange. Après le péage du Pertus, hein, 7 km après ce péage, il y a un poids lourd, et c'est bien confirmé, qui est en panne sur voie de droite, kilomètre 265, direction la Côte d'Azur, avec ceux ou ces piétons qui se mettent en danger parce que c'est confirmé sur la 8, pour vous qui êtes dans le secteur de Menton, échangeur 59, hein, aux environs du kilomètre 223, on reste vigilant dans les deux sens. Toujours sur du côté de Nice, pour vous qui voulez rejoindre la 8 en direction d'Aix et de Marseille par l'entrée 50, c'est l'entrée Nice-Ouest, il y a une voiture accidentée dans cette entrée, donc prudence au moment de l'aborder. Et vous savez, ça y est, déjà tout à cette heure-ci. Non, autre également piéton qui se met en danger, ça vous concerne toujours sur la Côte d'Azur, sur l'A8 entre le péage du Capitou et Puget-sur-Argens 37. Là, sur l'A8, c'est aux environs du kilomètre 132 que ce piéton a été signalé. Là, ça y est, vous savez tout à cette heure-ci. Prochain point trafic, 22h15.
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0: Alliance ethnique pour entamer cette nouvelle heure, bonne route.

Céline Aspiro, tout en douceur, sur le 107.7, tout va bien, cette heure-ci, pas de grosses difficultés, mais quand même, hein, quelques événements, évoqués notamment des piétons qui se mettent en danger du côté des Alpes-Maritimes. Je vous dis tout dans 3 minutes, à tout de suite.

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1: 22h15, l'infotrafic, allez, tout va bien, c'est ainsi, il n'y a pas de grosses difficultés, quelques événements évidemment, bien sûr, hein, pour bien sécuriser votre voyage. Tout d'abord, pour vous qui circulez du côté de Nice, vous voulez rejoindre la 8 en direction d'Accès de Marseille par l'entrée 50, alors c'est l'entrée Nice-Ouest. Notez qu'il y a une voiture accidentée dans cette entrée, donc prudence au moment de l'aborder. Il y a évidemment des panneurs et les services de secours qui sont sur place. Du côté de la vallée du Rhône, pour vous qui roulez sur l'A7 en direction de Lyon, après Bolène, échangeur 19. Alors, une voiture qui pourrait être en panne sur la voie de gauche au kilomètre 131, c'est ce qui est signalé. Restez extrêmement vigilants. Évidemment, là aussi, un patrouilleur va se mettre en route, oui, déjà en route. Absolument partout ailleurs, tout va pour le mieux. Encore un certain nombre de départements en vigilance orange canicule. Faites des pauses régulières pour bien vous hydrater. Tout va bien, sinon sur vraiment un très large quart sud-est. Allez, prochain point trafic, 22h30. Restez à l'écoute et ne manquez pas Louane dans un instant sur le 107.7. La chanteuse prête sa voix à un personnage animé, Providence, dans le film La Petite Fille dans les Nuages. C'est une sorte de conte philosophique pour toute la famille, plein de magie, auquel Jamel Debbouze apporte une belle touche d'humour. Direction les nuages, donc juste après UB40. Ouais.

0: UB40 sur le 107.7, tout va bien cette heure-ci.
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0: C'est l'heure de retrouver notre invité sur le 107.7 sur la route avec Louane au micro de Christelle Mollon.
2: C'est un film d'animation pour toute la famille dont on parle avec vous, Louane. Bonjour.
3: Bonjour.
2: Dans La fille dans les nuages de Philippe Riche, vous prêtez votre voix à Providence, une jeune adolescente parisienne qui se voit remettre une plume magique. Est-ce que vous pourriez nous raconter un petit peu ce qui lui arrive ?
3: Alors, c'est l'histoire de Providence, une petite fille très rêveuse qui est passionnée par la lecture et qui a une grande envie d'aventure. Il se trouve que son voisin, c'est un écrivain qui écrit des histoires pour enfants d'aventures absolument extraordinaires, et en fait elle va se rendre compte que grâce à une sorte de plume magique, ces aventures deviennent réelles, et avec cette plume va lui être accordée une mission, et elle va tout faire pour essayer de sauver le monde avec son meilleur ami, son acolyte Airbag, son cochon d'Inde,
2: qui est joué par
3: Jamel Debbouze, exactement, absolument trop mignon et avec qui elle partage énormément de choses. C'est un peu sa bonne conscience. C'est une histoire où elle apprend à grandir et où elle se rend compte que non seulement c'est primordial de rêver, mais qu'à la fois avoir du pouvoir, il faut se rendre compte à quel point c'est important, engageant et que ça a des conséquences. C'est un film qui essaye d'apprendre aux gens à quel point c'est important aujourd'hui de faire attention à notre planète, et du coup c'est un film qui est important pour moi pour ça, et ça m'a donné envie de dire oui tout de suite.
2: Qu'est-ce qu'il y a de Providence chez vous ?
3: La même passion enfant pour les livres déjà, et ouais, je pense que elle a cette légèreté là, et je suis un peu comme ça aussi, j'aime bien prendre les choses avec beaucoup de légèreté. C'est quelque chose que je sais pas si j'ai ça en commun avec elle, mais que j'essaye d'avoir aussi.
2: Comment est-ce que vous avez travaillé votre voix pour doubler Providence ?
3: Alors, c'était assez particulier parce que Providence est une petite fille, et moi je suis une femme de quasi 30 ans. C'est tout un travail d'accentuer les aigus, de gommer le grave, de la rendre aussi légère que ce qu'elle est à l'image. Ça reste ma voix, oui c'est sûr, mais c'est très différent. D'ailleurs, mon mari et ma fille ont vu le film, et quand Providence elle arrive à l'écran la première fois, il m'a pas reconnue tout de suite.
2: Ah ouais ?
3: Ouais, c'est ma fille qui a reconnu en premier et qui a dit mais si, c'est maman.
2: Et votre fille justement, elle a quand même réussi à se laisser embarquer dans l'histoire, même si elle entendait la voix de sa maman.
3: Complètement, elle s'en fout complètement. Elle a adoré le film, elle m'a dit maman, je veux être comme Providence. Je lui ai dit c'est super. Quelle bonne idée.
2: Restez avec nous, Louane. On se retrouve dans quelques minutes. Mais avant cela, on va écouter la Louane chanteuse, cette fois avec une chanson en lien justement avec le thème que nous aborderons tout à l'heure. Ça s'appelle Conduire.
3: Je sais pas.

conduire. Le nouveau single de Louane qu'on retrouve juste après le point trafic. Louisa, Cécilia Krull pour nous y emmener. À tout de suite.

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1: 22h31, ça se passe bien, à cette heure-ci, il n'y a pas de grosses difficultés sur un très large quart sud-est, hormis les températures, qui sont toujours excessives et qui ne veulent pas redescendre, même en pleine nuit, même en pleine soirée, donc peut-être faites des pauses bien régulièrement, pour bien vous hydrater. Une info à prendre en compte, et c'est signalé pour le moment, mais on reste bien bien vigilant, c'est un véhicule qui pourrait être en panne sur voie de gauche, une voiture en panne sur voie de gauche, c'est sur l'A7, en direction de Lyon, après Bolène, échangeur 19, kilomètre 131, vous restez très très vigilant. Et c'est donc la seule info à vous communiquer à cette heure-ci. Partout ailleurs, tout va pour le mieux. Prochain point trafic, 22h45.
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1: Et c'est le moment de retrouver notre invité sur le 107.7, toujours en compagnie de Christelle Mollon. C'est Louane.
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2: Louane, dans La fille dans les nuages, Providence vole pour voyager. C'est assez pratique en ces temps de transhumance des vacances. Vous, je crois que vous ne vous êtes pas vraiment précipité pour passer votre permis.
3: Non, alors je l'ai passé à 21 ans. J'habitais à Paris, il ne me servait pas à grand-chose, si je suis hyper honnête.
2: Et qu'est-ce qui vous a décidé à le passer finalement alors?
3: Ben, j'avais envie de partir en vacances avec mes copains. Et j'allais partir aux États-Unis et je savais que j'allais avoir besoin du permis. Du coup, j'ai passé le permis.
2: Et comment ça s'est passé, ces premières expériences de conduite alors aux États-Unis?
3: C'est absolument horrible. Déjà, je venais d'avoir le permis. Et non, la première fois que j'arrive à Los Angeles, déjà, comprendre qu'il ne faut pas s'arrêter au feu rouge.
2: Mais avant, j'ai failli mourir là-bas. Ouais, parce que les feux, on va le dire, sont millions en fait de l'intersection.
3: Exactement. Hein. On a tous failli mourir.
2: Oui.
3: Les premières expériences. Ouais, je recommande pas d'aller conduire dans un autre pays tout de suite.
2: Et quelle conductrice vous êtes?
3: Je suis forcément une bonne conductrice en termes de comment on se sent dans la voiture avec moi, parce que mon mari est hyper malade, donc j'ai appris à être très fluide et très légère. Parce que c'est un coup de volant et c'est compliqué. Donc ça, c'est sûr. Et je dirais que j'ai une conduite sportive.
2: Oui.
3: Voilà.
2: Et justement, quand vous partez en vacances en famille, c'est vous qui avez le volant?
3: Non.
2: Ou c'est votre mari?
3: Non, c'est... Alors, quand on part en vacances, je suis vraiment l'archétype de la princess passenger. Parce que, bah déjà, il est malade, donc il préfère conduire. J'ai beau lui dire, mais passe le volant, je peux conduire. Ça n'arrive jamais. Et pourtant, on fait beaucoup de trajets en voiture. On part beaucoup en Italie en voiture avec ma petite Clio. La petite Clio 5, tout le monde dans la voiture avec les valises qui débordent et c'est trop cool. Et on fait ça tous les étés.
2: Alors, il y a donc cette nouvelle chanson, Conduire, justement, dans votre discographie. Vous utilisez tout le vocabulaire de la route pour raconter une relation toxique.
3: Ouais.
2: Comment est-ce qu'elle était née, cette chanson?
3: Figurez-vous que c'est la seule chanson de mon prochain album que j'ai pas écrite. C'est un garçon qui s'appelle Sam, mon co-auteur sur littéralement les trois quarts de l'album, qui m'a proposé cette chanson-là. C'est un sujet qui me touche beaucoup. Donc, quand il m'a fait écouter la chanson la première fois, j'ai trouvé ça absolument extraordinaire et que je lui ai dit je vais la prendre et ça va être mon premier single. Et je suis au théâtre de septembre à janvier. Et c'est une pièce qui s'appelle 2h22, A Ghost Story. C'est un texte qui m'a retourné le bide et que je suis très fière de pouvoir interpréter et de reprendre après Lily Allen à Londres. Donc c'est
2: belle première expérience.
3: J'ai hâte, vraiment hâte.
2: Plein de projets donc pour Louane, qui prête entre autres sa voix à Providence, donc oui, dans ce film d'animation de Philippe Rich, La fille dans les nuages, conçu par des studios d'animation français dont
3: absolument
2: on souligne le travail. Merci beaucoup Louane,
3: merci.
2: Et bonnes vacances.
3: Merci beaucoup à vous aussi.
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Baby Bird sur le 107.7, tout va bien, 7h06 sur un très large quart sud-est. Une question, quand allez-vous percuter? C'est le nom d'une opération choc menée tout au long de l'été sur le réseau Vassy Autoroute pour vous interpeller, vous sensibiliser à la sécurité des femmes et des hommes en jaune. Chaque semaine, en moyenne, un fourgon jaune est percuté au cours d'une intervention sur le seul réseau Vassy Autoroute. Nous en sommes depuis le début de cette année à 25 et ce sont des fourgons accidentés qui sont exposés du côté de Fréjus dans le Var sur la 8 au niveau du péage du Capitou. Respectez le corridor de sécurité, on ne le répétera jamais assez. Allez, Renan Lu, c'est le point trafic dans la foulée. À tout de suite.

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1: 22h45, l'infotrafic sur le 107.7, ça se passe bien. Cette heure-ci, il n'y a vraiment quasi aucune difficulté, hormis cette information assez récente et qui vous concerne du côté du Var. Vous roulez sur l'A8, vous êtes en direction de l'Italie, au niveau du péage du Capitou, et il y aurait un véhicule qui serait en feu. On reste extrêmement vigilant. Peut-être véhicule en feu au niveau d'une des voies de péage. Donc écartez-vous bien, vraiment de part et d'autre, si vous voyez un véhicule en difficulté. Évidemment, les pompiers vont intervenir si c'est le cas. Allez, tout va bien partout ailleurs. Il n'y a vraiment aucune difficulté où vous vous rendiez, où vous circuliez. C'est très bien comme ça. Le prochain point trafic dans la prochaine heure, 23h02, 23h03, après la météo et les infos. Simple Minds, mais aussi Soprano pour les prochains kilomètres. Bonne route.

Soprano sur le 107.7. Toute nouvelle info qui me parvient, qui vous concerne ce côté, du côté des Alpes-Maritimes sur la 8 en direction d'Aix et de Marseille après Villeneuve-Loubet. C'est l'échangeur 47, c'est une voiture qui est en panne, voie de droite neutralisée. Puis tiens, toute nouvelle info également qui vient de me parvenir sur la 7 en direction de Marseille après Orange Sud, échangeur 22. Il y a un accident confirmé. Tout se passe a priori sur le refuge, mais restez quand même bien attentifs dans ce secteur. On en reparle dans le prochain point trafic. Tom Jones, mais aussi Vanessa Paradis pour refermer cette heure.

0: Vanessa Paradis pour refermer cette heure. Restez à l'écoute, on reparle du trafic juste après la météo et avant c'est les infos car il est 23h.
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2: Bonsoir à tous, on se destine vers les prolongations au MetLife Stadium de New York. Après 80 minutes d'un match, il faut le dire, assez peu en ballon sur le terrain, mais dominé par la Roja, espagnols et argentins n'arrivent pas à trouver la faille, 0-0 pour l'instant. Une statistique assez éloquente hein, sur ce match cadenassé, il y a eu 10 tirs pour l'Espagne et même pas un seul pour l'Argentine. À noter à chaque apparition du duo Trump-Infantino sur les écrans géants du stade, le président américain et celui de la FIFA sont copieusement sifflés. Et le monde est un petit peu à l'arrêt pendant cette finale du mondial américain. Retour donc à l'actualité en France et après avoir renouvelé ses aveux devant la justice, Cédric Jubilard a disséqué aux policiers où avait enfoui le corps de son épouse et les ossements retrouvés sont bel et bien ceux de sa femme Delphine. Delphine Jubilard portée disparue depuis environ 5 ans et demi. Le corps aurait été enseveli dans des conditions rudimentaires, sans outils et peu profondément, à environ 10 km du domicile conjugal. La situation ne devrait pas s'améliorer rapidement après de multiples départs de feu dans le sud de la France, y compris dans le Var. Plusieurs départements du pourtour méditerranéen sont placés en vigilance rouge pour les risques de feux de forêt la semaine prochaine et demain, 27 départements seront déjà en vigilance orange. Après la mort de deux de ses soldats, les États-Unis ont lancé des représailles armées en Iran, alors même qu'ils sont à l'origine de la reprise de ce conflit armé au Moyen-Orient. Un autre soldat est d'ailleurs toujours porté disparu. Le pire scénario pour les Américains sera celui d'un enlèvement par l'Iran. Si les États-Unis ont affirmé avoir voulu punir ces pertes humaines avec la promesse d'une 9e nuit de bombardements consécutifs, Téhéran a de son côté continué à viser en retour les voisins alliés de Washington. L'armée américaine qui ce soir a aussi annoncé la mort d'un militaire américain lors de la destruction contrôlée de munitions non explosées provenant d'un drone iranien abattu dans le nord de l'Irak. Et puis enfin, erreur ou intervention volontaire, la Russie a frappé à 3 reprises un navire marchand turc ce soir. Ce dernier transportait des céréales et quittait la dite zone de combat. 5 marins ont été tués et 8 personnes ont été évacuées vers un hôpital ukrainien à Odessa sur la mer Noire. 23h02 sur le 107.7 prochain. Rendez-vous avec l'actualité dans une heure. Retour au trafic après la météo.
0: Et oui, bien pour ce lundi, c'est un temps largement ensoleillé qui domine sur le pays dès le lever du jour. Toutefois, sur le relief des Alpes et des Pyrénées, des développements nuageux peuvent conduire à des averses localement à de l'orage l'après-midi. Un léger mistral se fait sentir avec des pointes jusqu'à 50 km/h. Et puis côté température, les minimales varient entre 15 à 21 degrés jusqu'à 22 à 26 degrés au bord de la Grande Bleue. Et l'après-midi, le contraste nord-sud est important avec 21 à 28 degrés sur la moitié nord et en Auvergne-Rhône-Alpes et 29 à 37 degrés sur le reste de la moitié sud. Également 38-39 dans le Var et l'est des Bouches-du-Rhône. Des départements encore en alerte pour les feux de forêt. Ne jetez pas vos mégots par la fenêtre de votre véhicule, cela pourrait dévaster des hectares de végétation en seulement quelques minutes.
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0: 23h03, l'infotrafic en détail, ça se passe bien hein, sur un très large quart sud-est, il n'y a pas de grosses difficultés. Alors vous notez tout de même que du côté des Alpes-Maritimes, une voiture est en panne, la voie de droite neutralisée, c'est sur la 8 en direction d'Aix-en Marseille après Villeneuve-Loubet, changeur 47, juste au kilomètre 177, écartez-vous bien sur les voies les plus à gauche. Et puis un accident, j'allais vous parler d'un accident qui gênait finalement très peu votre progression, et bien ça y est, j'apprends que l'accident est terminé, c'était dans la vallée du Rhône. Plus besoin d'en parler. Allez voilà, vous savez déjà tout à cette heure-ci. Le prochain point trafic à 23h15.
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0: Danny Ice, mais aussi Clan pour les prochaines minutes. Bonne route.

Clan sur le 107.7. Allez, tout va bien cette heure-ci. Il n'y a vraiment pas de grosses difficultés. Juste ce véhicule qui pourrait être signalé en panne sur la 8 en direction de l'Italie après les adrés échangeurs 39 km 146. À rester vigilant. 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Je vous souhaite bonne chance, Judge Jonathan, et le point trafic dans la foulée. À tout de suite.

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1: Quasiment 23h15 sur le 107.7, l'infotrafic sur un très large quart sud-est, ça va aller très très vite. Rien à vous rappeler à cette heure-ci au niveau du trafic, c'est très bien comme ça. Bon, je suis toujours cette vigilance orange canicule pour les Alpes-Maritimes, le Var, les Bouches-du-Rhône, le Gard et l'Hérault. Donc faites des pauses vraiment bien régulièrement. Hein. Pensez évidemment à bien vous hydrater, à faire des pauses très régulières. Allez, prochain point trafic à 23h30. Mantissa et aussi Rihanna pour les prochains kilomètres. Bonne route.

Rihanna sur le 107.7, allez, tout va bien cette heure-ci, rien à évoquer, c'est très bien comme ça, circulation qui s'écoule tout à fait normalement, puis il n'y a pas d'événement qui vienne mettre à mal vos temps de parcours. Un prochain point à trafic qui arrive après Angèle et Justice, mais aussi Human League. À tout de suite.

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1: 23h30, l'infotrafic sur un très large quart sud-est et tout va absolument pour le mieux. La preuve, rien à évoquer au niveau du trafic, tout va absolument pour le mieux. Où vous circuliez, où vous vous rendiez, entre Clermont-Ferrand et Lyon, dans la vallée du Rhône, sur les bords de Méditerranée, tout va bien. Attention quand même, ces bords de Méditerranée où les températures sont toujours aussi caniculaires. Pensez à bien vous hydrater, à faire des pauses très régulièrement. C'est tout ce que il fallait vous dire à cette heure-ci. Prochain point trafic, 23h45.
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1: Et tout de suite, c'est l'heure d'Absolument BO, votre rendez-vous consacré aux bandes originales de films. Si je vous dis Julia Roberts et Richard Gere et une virée shopping sur Hollywood Boulevard, évidemment, vous pensez à Pretty Woman, on vous retrouve Marie Codemo.
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4: C'est un titre sorti à l'été 64 qui a connu un grand succès. Il est signé Roy Orbison, l'un des pionniers du rock'n'roll américain. Oh Pretty Woman lui a été inspiré par sa femme, Claudette, qui voulait faire du shopping. Mais Pretty Woman, c'est aussi un film culte de Gary Marshall de 1990 qui raconte l'histoire d'amour entre une prostituée et un riche homme d'affaires. On y découvrait une toute jeune actrice irrésistible et au sourire ravageur. Julia Roberts se révèle à Hollywood et au monde dans la peau de Vivian Ward. Pretty Woman est devenue maintenant indissociable de nos séances de shopping, même si nous n'avons pas tous le même portefeuille que dans le film.
5: 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Oui. Bien fait. C'est bête. Grosse erreur. 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
4: La chanson illustre la scène des essayages où elle resplendit dans de nombreuses tenues, tandis que Richard Gere, avec sa carte de crédit, est prêt à tout donner pour la sublimer. Il est vrai que cette chanson n'a pas été écrite pour le film, mais on y pense forcément. Oh Pretty Woman est dans Absolument BO.

Elliot, sur le 107.7, tout va bien à cette heure-ci. Quand allez-vous percuter? C'est le nom d'une opération choc menée tout au long de l'été sur le réseau Vinci Autoroute pour vous interpeller, vous sensibiliser à la sécurité des femmes et des hommes en jaune. Chaque semaine, en moyenne, un fourgon jaune est percuté au cours d'une intervention sur le seul réseau Vinci Autoroute. Et nous en sommes depuis le début de cette année à 25. Et ce sont ces fourgons accidentés qui sont exposés du côté de Fréjus, dans le Var, sur la 8, au niveau du péage du Capitou. Respectez le corridor de sécurité, nous ne le répéterons jamais assez. Allez, ne vous inquiétez pas, au niveau du trafic, tout va pour le mieux à cette heure-ci. Dans moins de 4 minutes, un point bien complet sur peut-être pas grand-chose. 18, et le point trafic dans la foulée.

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1: À 23h45, l'infotrafic en détail hein, sur un très large quart sud-est. Tout va bien à cette heure-ci, rien de particulier à évoquer, si ce n'est cette toute nouvelle information et qui vous concerne du côté de l'autoroute A7. Vous êtes en direction de Lyon, vous êtes passé, vous êtes après Avignon-le-Pontet, échangeur 23, et sur l'île de Sorgues. Eh bien, il y a un accident confirmé, une voiture accidentée, c'est une aire de stationnement, donc tout simplement prudence au moment d'aborder cette aire. Et c'est donc la seule info à prendre en compte à cette heure-ci, absolument partout, rien à évoquer, tout va bien. Prochain point trafic à minuit 2, minuit 3, ce sera après la météo et les infos. Juliette Armanet, mais aussi les Sunday Drivers pour les prochains kilomètres. Bonne route.

0: Sunday Drivers sur le 107.7. Tout va pour le mieux à cette heure-ci. Absolument aucune difficulté. C'est très bien comme ça. Le prochain point trafic, vous le savez, dans la prochaine heure. Et pour l'heure, on va terminer cette heure tranquillement musique avec Emma, Indaix, mais aussi The Avenger.
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0: The Avenger pour refermer cette heure. Allez, restez bien à l'écoute. On va reparler du trafic juste après la météo. Et avant, bien sûr, c'est les infos, car il est minuit.
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2: Bonsoir à tous, il reste encore quelques toutes petites minutes à jouer, mais après 2010, l'Espagne pourrait être sacrée championne du monde de football pour la deuxième fois de son histoire, après un match extrêmement tendu au MetLife Stadium de New York. La Roja pourrait, dans les toutes prochaines minutes, s'imposer sur le plus petit des scores, 1-0 face à l'Argentine. Il reste encore peut-être 2 minutes à jouer dans le temps additionnel de la deuxième prolongation, après l'ouverture du score du Barcelonais Ferran Torres à la 106e minute. Si le score en reste là, eh bien, ça ne fera pas doubler pour l'Argentine après le sacre de 2022. Les ossements retrouvés dans le Tarn sont bien ceux de Delphine Jubilard. Ces parties du corps de la jeune femme ont été indiquées par l'auteur des faits, son mari Cédric, qui a adressé une nouvelle fois ses aveux devant la justice. Les os se trouvaient environ 10 km du domicile conjugal. La situation ne devrait pas s'améliorer rapidement après de multiples départs de feu dans le sud de la France, y compris dans le Var, où des centaines de pompiers sont actuellement déployés sur plusieurs secteurs. Plusieurs départements du pourtour méditerranéen d'ailleurs sont placés en vigilance rouge pour les risques de feux de forêt la semaine prochaine. Après la mort de 2 de leurs soldats, les États-Unis ont lancé des représailles armées en Iran. Un autre soldat est d'ailleurs toujours porté disparu. Et le pire scénario pour les Américains serait celui d'un enlèvement par l'Iran. Si les États-Unis ont affirmé vouloir punir ces pertes humaines avec la promesse d'un 9e nuit de bombardement consécutif, Téhéran a de son côté continué à viser en retour les voisins alliés de Washington. L'armée américaine a annoncé d'ailleurs ce soir la mort d'un autre militaire américain lors de la destruction contrôlée de munitions non explosées provenant d'un drone iranien abattu dans le nord de l'Irak. Au rayon culturel, le succès attendu se confirme pour son premier week-end dans les salles. Le nouveau film du réalisateur Christopher Nolan, L'Odyssée, s'est hissé en tête du box-office nord-américain avec 125 millions de dollars de recettes. Pour avoir une idée de ce succès express, le film a en quelques jours seulement remboursé la moitié des dépenses pour le tournage, estimé à 250 millions de dollars. Minuit et 2 minutes sur le 107.7, prochain rendez-vous avec l'actualité dans une heure, l'issue du match de football entre Abbas. À l'instant, l'Espagne vient d'être donc sacrée championne du monde de football après ce succès 1-0. Je ne vous dérange pas plus, ça dans une heure, retour au trafic après la météo.
0: Et pour ce lundi, c'est un temps largement ensoleillé qui domine sur le pays dès le lever du jour. Toutefois, sur le relief des Alpes et des Pyrénées, des développements nuageux peuvent conduire à des averses, localement de l'orage l'après-midi. Un léger mistral se fait sentir avec des pointes jusqu'à 50 km/h. Côté température, les minimales varient entre 15 à 21 degrés jusqu'à 22 à 26 au bord de la Grande Bleue. L'après-midi, le contraste nord-sud est important avec 21 à 28 degrés sur la moitié nord et en Auvergne-Rhône-Alpes et 29 à 37 degrés sur le reste de la moitié sud, localement 38-39 dans le Var et l'est des Bouches-du-Rhône. Des départements encore en alerte pour les feux de forêt. Ne jetez pas vos mégots par la fenêtre de votre véhicule. Cela pourrait dévaster des hectares de végétation en seulement quelques minutes.
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0: Minuit et 3 minutes, l'infotrafic en détail. Une info, une seule info à vous communiquer. Elle vous concerne dans l'Aude, sur la 61 en direction de Narbonne. Après Castelnaudary, c'est l'échangeur 21 avec un accident signalé sur voie de droite, kilomètre 299. On reste extrêmement vigilant. Vous notez que le patrouilleur est en route, que les services des autoroutes sont en route. Mais pour le moment, c'est une première information. Partout ailleurs, tout va absolument pour le mieux. Absolument rien d'autre à évoquer. Prochain point trafic à minuit et 4.
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0: C'est Kenji Girac qui entame cette nouvelle heure. Bonne route.

Petit voyou sur le 107.7, tout va bien cette heure-ci, pas de grosses difficultés, mais je vous rappelle qu'un accident est bien confirmé, ça y est, sur la 61 en direction de Narbonne, après Castelnaudary, changeur 21. Sur la 61, votre point de repère, c'est le kilomètre 299, attention, c'est sur la voie de droite que ça se passe. Écartez-vous bien sur les voies les plus à gauche, levez le pied. On en reparle dans 3 minutes, Simply Red et le point trafic.

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1: Quasiment minuit et quart, à une poignée de secondes près, tout va bien à cette heure-ci sur un très large quart sud-est, mais je vous rappelle tout de même cette information, c'est la principale et la seule. Dans l'Aude, sur l'autoroute A61, vous êtes en direction de Narbonne, vous avez passé Castelnaudary, c'est l'échangeur 21. Attention, un accident sur la voie de droite au kilomètre 299, une voiture accidentée. Donc je vous demande évidemment de bien vous écarter sur les voies les plus à gauche et surtout n'hésitez pas bien lever le pied. Absolument partout ailleurs, tout va pour le mieux. Bonjour. Je vous rappelle qu'il y a encore des départements qui sont en vigilance orange canicule, les Alpes-Maritimes, le Var, les Bouches-du-Rhône, le Gard et l'Hérault. Faites des pauses bien régulièrement pour bien vous hydrater, y compris hein, en pleine nuit, en pleine soirée, puisque finalement les températures redescendent que très peu. Vous n'avez peut-être pas eu le temps de passer dans une librairie avant de partir en vacances, pas de panique, vous allez trouver un peu de lecture sur certaines aires d'autoroute. Comme chaque année, la Fondation Vinci Autoroute propose l'opération Lire c'est voyager, voyager c'est lire. Elle est parrainée cette année par le romancier Hervé Letellier. Nous en reparlerons dans Marque-Page, juste après The Doux.

0: Zadou, On My Shoulder, sur le 107.7, le rappel de cette info, un accident du côté de l'Aude, sur la 61 en direction de Narbonne, après Castelnaudary, changeur 21, attention sur la voie droite que ça se passe, écartez-vous bien. Dans Marque-Page, cette semaine, vos trois idées de lecture, trois livres que vous allez retrouver gratuitement sur des aires d'autoroute les vendredis et samedis, présentation de Francine Thomas.
1: C'est maintenant un must de l'été sur la route des vacances. Lors de votre pause, vous trouvez sur certaines aires des bibliothèques à ciel ouvert et vous pouvez repartir avec l'un des livres qui s'y trouve. C'est l'opération Lire, c'est voyager, voyager, c'est lire. Orchestrée par la Fondation Vinci Autoroute, elle est parrainée cette année par le prix Goncourt 2020 Hervé Le Tellier et son roman Le voleur de nostalgie fait partie de la sélection. C'est un livre sorti à l'origine en 1992, mais il a beaucoup compté pour lui.
2: J'ai mis en place dans ce livre des dispositifs de narration que j'ai ensuite beaucoup utilisés. J'ai appris à utiliser des styles différents pour chacun des personnages. C'est un roman épistolaire, donc c'est un mode qui a disparu, parce qu'aujourd'hui, s'écrire des lettres, ça n'existe plus. Mais il y a 35 ans, ça se faisait encore. C'est aussi un livre qui parle d'un sujet qui m'intéresse, qui est l'usurpation. La manière dont on peut avoir envie de s'emparer des vies des autres. Et le voleur raconte cette histoire, c'est une histoire d'un homme qui, pensant manipuler les autres, est en fait le dindon d'une farce dont il ne maîtrise absolument pas les tenants et aboutissants.
1: Et notez que le roman se passe en partie en Italie et que vous y trouverez également de savoureuses recettes de pâtes.
3: Ah oui, ah c'est très bon.
1: Hervé Le Tellier a choisi une douzaine d'autres livres proposés aux vacanciers, dont un drôle de voyage effectué au tout début du XXe siècle. La romancière américaine Edith Wharton et son mari ont laissé libre cours à leurs deux passions, la France et les trajets en automobile. Et elle raconte tout cela dans La France en automobile, une sorte de guide Michelin avant l'heure, comme une carte postale qui aurait délicieusement vieilli. Enfin, dans cette même sélection, il y a « Alors c'est bien » de Clémentine Mélois. La romancière raconte avec beaucoup de tendresse, de délicatesse et d'humour la mort de son père, le sculpteur Bernard Mélois. C'est un texte sur le deuil dont la lecture est contre toute attente extrêmement lumineuse. Et alors, c'est très très bien. On résume, voici trois livres offerts cet été par la Fondation Vinci Autoroute dans le cadre de l'opération « Lire, c'est voyager, voyager, c'est lire ». « Le voleur de nostalgie » d'Hervé Le Tellier. La France en automobile d'Edith Wharton. Alors c'est bien de Clémentine Mélois. Et ces trois livres sont tous édités en poche chez Folio.
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1: Minuit et demi, l'infotrafic, tout ce que vous devez savoir sur un très large quart sud-est. Bon, globalement, ça se passe bien. Quelques infos tout de même pour bien, bien sécuriser votre voyage. Tout d'abord, sur l'autoroute A7, pour vous qui êtes en direction de Marseille, au niveau du péage de Lançon de Provence, il y aurait un piéton, c'est ce qui est signalé. Donc, prudence quand vous arrivez à ce péage, il y a un patrouilleur qui est en route. Un accident qui vous concerne dans l'Aude, sur l'A61. Vous êtes en direction de Narbonne. Vous avez passé Castelnaudary, c'est l'échangeur 21, au kilomètre 299 de la 61, une voiture accidentée sur voie de droite, ça y est, les secours sont sur place, écartez-vous bien, respectez le corridor de sécurité. Enfin, du côté de Sifour-les-Plages, on est dans le Var sur l'A50 en direction de Toulon, après justement cet échangeur numéro 13, Sifour-les-Plages, une voiture en panne, c'est confirmé, sur voie de droite, on s'écarte bien, sur les voies les plus à gauche, kilomètre 64. Et vous savez déjà tout à cette heure-ci, parce que absolument partout ailleurs, tout va bien.
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1: Aline, mais aussi Anastasia dans les prochains kilomètres. Bonne route.

Anastasia sur le 107.7, tout va bien à cette heure-ci. Quelques interventions en cours, hein, tout de même, de la part de patrouilleurs, de la part des services d'autoroute. Chaque fois que vous les voyez, hein, pensez à bien respecter le corridor de sécurité. On fait un point bien complet, bien détaillé dans quelques minutes. Prochain point trafic après Avril Delmar, mais aussi Wet Wet Wet. À tout de suite.

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1: Minuit 44, passé d'une poignée de secondes, l'infotrafic sur un très large quart sud-est. Alors globalement, ça se passe plutôt très bien. Il y a quand même trois infos à vous délivrer. Notamment celle-ci qui vous concerne sur la 7. Vous êtes en direction de Marseille. Au niveau du péage de Lançon de Provence, il y a bien un piéton, c'est confirmé, qui se balade justement entre les voies de péage de cette plateforme. Hein. Donc restez très attentifs au moment de redémarrer, au moment de repartir justement de ce péage. Peut-être que vous allez voir justement cette personne au dernier moment. Évidemment, il y a des services d'autoroute qui vont arriver sur place pour prendre en charge justement cette personne, mais restez bien vigilants. Un accident bien confirmé, je vous en parle maintenant depuis quelques minutes, sur l'autoroute A61. Vous êtes en direction de Narbonne. Vous avez passé Castelnaudary et l'échangeur 21. Vous allez vite le voir, il y a pas mal de gyrophares. Voie de droite neutralisée, il y a une voiture qui est accidentée. On s'écarte bien sur les voies les plus à gauche. Point de repère, le kilomètre 299 de la 61. Enfin, du côté du Var, événement qui pourrait se terminer assez rapidement maintenant, sur la 50 en direction de Toulon, après Sifour-les-Plages, échangeur 13, il y avait une voiture arrêtée sur la voie de droite. J'en parle au passé parce que ça y est, la voiture a été dépannée, on reste quand même vigilant, il doit rester le patrouilleur sur place. Allez, voilà pour les infos à retenir, c'est les seuls. Prochain point trafic, 1h02, 1h03 après la météo et les infos. Dans un instant, tous au parc, l'un de vos rendez-vous de l'été sur le 107.7. Chaque semaine, nous vous faisons découvrir un parc à thème ou de loisirs. Et aujourd'hui, direction l'Aude pour visiter la réserve africaine de Sigean, un parc animalier qui vous fait voyager au cœur de l'Afrique sans quitter l'Occitanie. Visite guidée juste après Manzel Merlot.

0: Mans del Merno sur le 107.7. Allez, tout va bien cette heure-ci.
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0: Et oui, tout de suite, direction l'Aude pour notre série consacrée au parc de loisirs. Nous allons découvrir la réserve africaine de Sigean, l'un des plus grands parcs animaliers de France. Le reportage de Mathilde Ferrière.
2: Me voilà arrivé à la réserve africaine de Sigean pour un safari, pas comme les autres. Aujourd'hui, pas besoin de prendre l'avion. Ici, ce sont les animaux qui viennent à notre rencontre. Pour découvrir le site, j'ai rejoint Gabriel De Jésus, le responsable communication de la réserve, pour commencer le safari.
3: Bienvenue sur ce magnifique parc de 360 hectares. Donc là, je vous invite à entamer la partie que l'on appelle safari, qui est la partie voiture, qui dure environ une heure.
2: Eh bien, c'est parti.
3: Nous allons découvrir des buffles nains, il y a aussi des zèbres, il y a des gnous. Nous allons voir aussi des autruches et des girafes.
2: Et dès les premiers mètres, le décor change complètement. La route serpente entre de grands espaces ouverts. Et très vite d'ailleurs, les premiers animaux apparaissent.
3: Alors, réserve africaine de Sigean, on pourrait croire qu'il n'y a que des animaux africains. Or, il y a quand même quelques espèces qui viennent d'autres continents. Comme par exemple, ce que nous nous apprêtons à découvrir maintenant, qui est l'ours à collier. Qu'on appelle aussi l'ours du Tibet.
2: Donc à tout moment, on peut se retrouver avec un ours devant la voiture.
3: Oui, je pense que c'est même le cas là.
2: Ah bah, voilà, il fallait poser la question.
3: Voilà un bouchon.
2: Voilà, écoutez, un bouchon avec des ours sur la route, ben, pourquoi pas.
4: J'ai bien aimé le passage avec les ours, parce qu'ils étaient vraiment au milieu du passage avec les voitures. Donc ça, c'était vraiment chouette, on avait l'impression d'être vraiment en safari.
5: Et ben le plus près de la voiture, ça a été les ours.
2: Après le parcours en voiture, il est l'heure pour nous de poursuivre le safari à pied, cette fois avec de bonnes chaussures, c'est préférable. La visite se transforme en véritable aventure familiale.
3: Nous allons découvrir d'autres animaux, comme par exemple les chimpanzés, les guépards, les lycaons. Il y a le vivarium avec les reptiles, varan, caméléon, crocodile, boa.
6: C'est un caméléon ?
7: Ouais.
6: Regarde, tout là-haut, tu le vois ou pas ?
8: Bon bah du coup il y a un crocodile à côté de nous et il bouge pas du tout, du coup on l'observe de très proche et ça c'est impressionnant.
2: Et voilà, la visite touche à sa fin. Pour faciliter vos recherches, pour ne pas vous perdre dans la réserve, il existe une application gratuite que vous pouvez télécharger, Sigean. Elle vous guidera grâce à votre géolocalisation. La réserve africaine de Sigean est facilement accessible depuis l'autoroute A9, sortie 38, Narbonne Sud, puis suivre la direction de Sigean-Perpignan.

0: Joe doit filer sur le 107.7 pour refermer cette heure. Restez bien à l'écoute. On va reparler du trafic juste après la météo. Avant ça, les infos, il est 1h.
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2: Bonsoir à tous, vous avez porté le nom de l'Espagne au sommet, salut la Maison Royale, après la victoire de la Roja en finale de cette Coupe du Monde de football en Amérique du Nord. Au bout de la prolongation et d'un match interminable, lâché par de très nombreuses fautes et par un show de la mi-temps d'une durée deux fois supérieure à une pause classique dans un match de football, l'Espagne s'impose donc 1-0 grâce à un but de l'attaquant barcelonais Ferran Torres à la 106e minute. Et les stats montrent que ce succès ne souffre d'aucune contestation, la Roja a tiré 20 fois au but, l'Argentine seulement 2 fois. Avec ce succès, l'Espagne remporte donc sa deuxième Coupe du Monde après 2010. L'albicéleste reste, elle, bloquée à 3 couronnes mondiales. En conclusion de cette Coupe du Monde extrêmement politisée, le président de la FIFA, Gianni Infantino, et Donald Trump ont paradé sur la pelouse du MetLife Stadium avant de remettre les différents trophées de cette Coupe du Monde à l'Espagne. Et l'un comme l'autre ont été copieusement sifflés et plusieurs joueurs espagnols ont d'ailleurs serré la main très très rapidement au président américain. Un retour à le reste de l'actualité, et les ossements retrouvés dans le Tarn sont bien ceux de Delphine Jubillard. Ces parties du corps de la jeune femme ont été indiquées par l'auteur des faits, son mari Cédric, qui a adressé une nouvelle fois ses aveux devant la justice. Les os se trouvaient à environ 10 km du domicile conjugal. La nuit s'annonce encore agitée au Moyen-Orient après la promesse des Américains d'une 9e nuit consécutive de frappe en Iran, en représailles de la mort de 2 soldats américains en mission. Un autre d'ailleurs est toujours porté disparu à cette heure, avec la crainte pour Washington d'un enlèvement par l'ennemi. De son côté, l'Iran a attaqué un site de commandement américain en Syrie et des sirènes ont retenti à Bahreïn. Et puis au rayon culturel, pour conclure ce flash, c'est un succès attendu qui se confirme. Pour son premier week-end dans les salles, le nouveau film du réalisateur Christopher Nolan, L'Odyssée, s'est hissé en tête du box-office nord-américain avec déjà 125 millions de dollars de recettes. Pour comprendre ce succès, eh bien, le film a en quelques jours seulement remboursé la moitié des dépenses pour le tournage, estimé à 250 millions de dollars. 1h02 sur le 107.7, prochain rendez-vous avec l'actualité dans 1 heure avec Raphaël Bardena. Retour au trafic après la météo.
3: Merci Clément, et ce sera encore une très belle journée avec un soleil largement présent aujourd'hui. La vigilance canicule commence à reculer. Plus que 7 départements sont encore placés en vigilance par Météo France, principalement sur le pourtour méditerranéen. Ce matin, il fera 26 degrés à Gap, 25 à Montélimar et 23 degrés à Lyon. Et pour l'après-midi, la température maximale sera à Montpellier avec près de 36 degrés, tandis que la minimale sera à Nice avec 29 degrés. Toutefois, la vigilance concernant les feux de forêt reste élevée. La région ainsi que les départements du Var, des Bouches-du-Rhône, du Vaucluse et de la Drôme sont placés en vigilance feu de forêt. 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
3: Et à 1 heure passée de 3 minutes sur le 107.7, nouveau tour d'horizon de vos conditions de circulation dans ce quart sud-est du pays et globalement du côté de la région Auvergne-Rhône-Alpes. Pas d'événement vous faire part, votre trajet se passe pour le mieux, y compris le long de la vallée du Rhône. J'ai toutefois 3 informations à vous faire part. La première, je vous rejoins dans les Bouches-du-Rhône. Pour vous qui circulez sur l'autoroute A7 et quel que soit votre sens de circulation, au niveau de la barrière de péage de Lançon, il y a un piéton qui traverserait ce péage dans les deux sens. Soyez donc vigilants à l'approche du péage de Lançon de Provence. Une fois que j'ai évoqué cet événement avec vous, je vous retrouve maintenant dans le département de l'Aude sur l'autoroute A61 pour vous qui circulez en direction de Narbonne. Une dizaine de kilomètres après la sortie 21 Castelnaudary, un accident s'est produit sur voie de droite à hauteur du kilomètre 299. Dans ce secteur-là, vous ne circulez que sur la voie la plus à gauche. Les forces de l'ordre, les services de secours ainsi que le dépanneur sont sur place. Je vous retrouve maintenant pour le dernier événement du côté du Var. Pour vous qui circulez sur l'autoroute A8 en direction de l'Italie, 6 km après avoir passé le péage du Capitou, un véhicule est en panne, donc aux alentours du kilomètre 138. La voie de droite est neutralisée, vous ne circulez que sur les voies les plus à gauche. L'homme en jaune, toutefois, Paul est en route. Et une fois que j'ai évoqué tous ces événements avec vous, on a fait le tour de vos conditions de circulation dans ce quart sud-est du pays qui reste globalement confortable.
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Un titre de Gaëtan Roussel pour vous accompagner sur Radio Vinci Autoroute à 1h10. Côté trafic, globalement, ça se passe bien dans ce quart sud-est du pays. La seule information que je vais vous rappeler avant ce prochain point trafic vous concerne pour vous qui circulez dans les Bouches-du-Rhône sur l'autoroute A7 et quel que soit votre sens de circulation. Car au niveau du péage de Lançon de Provence, il y a un piéton qui aurait été aperçu à proximité des voies de l'autoroute. Un piéton qui pourrait à tout moment traverser les voies de l'autoroute et se mettre en danger. Soyez donc vigilants dans ce secteur. Comme je vous l'ai dit, on aura l'occasion de reparler trafic d'ici 3 minutes, le temps de retrouver America côté musique.

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1: Comme chaque quart d'heure sur cette antenne, nouveau point complet sur vos conditions de circulation dans ce large quart sud-est du pays. Et globalement, votre trajet se passe pour le mieux pour vous qui circulez le long de la vallée du Rhône, du côté de la région Occitanie ou encore de la région Auvergne-Rhône-Alpes. Les voyants sont au vert, toutefois à 1h15, trois informations toujours à vous transmettre. Et pour commencer, je vous rejoins dans le département des Bouches-du-Rhône pour vous qui circulez sur l'autoroute A7 et quel que soit votre sens de circulation. Au niveau de la barrière de péage Lançon de Provence, il y a un piéton qui aurait été aperçu à proximité de ce péage, un piéton qui pourrait se mettre en danger en traversant à tout moment les voies de l'autoroute. Soyez donc vigilants dans ce secteur. Nous quittons maintenant Lançon de Provence et nous nous dirigeons du côté de l'Aude. Et je vous retrouve sur l'autoroute A61 pour vous qui circulez en direction de Narbonne. 12 km après la sortie 21 Castelnaudary, un accident s'est produit sur voie de droite aux alentours du kilomètre 299. Vous ne circulez que sur la voie la plus à gauche. Actuellement, il y a le dépanneur qui est sur place. Désormais, nous prenons la direction du département du Var pour vous qui circulez sur l'autoroute A8 en direction de l'Italie. 6 km après le péage du Capitou, il y a un véhicule en panne. L'homme en jaune, Paul, est arrivé sur place au kilomètre 138. Et vous ne circulez que sur les voies les plus à gauche dans ce secteur. Donc pensez bien à réduire votre vitesse et à bien respecter le corridor de sécurité, c'est-à-dire de laisser une voie de libre entre le patrouilleur et votre véhicule. Et une fois que j'ai évoqué ces trois événements avec vous, on a fait le tour de vos conditions de circulation qui sont plutôt favorables. Et cet été, votre rendez-vous Play Replace nous fait voyager. Certaines séries transforment les villes en véritables cartes postales et donnent envie de boucler ses valises sur le champ dans un instant. Direction New York avec une série culte des années 90, Sex and the City, qui arrive juste après Claudio Capeo sur le 107.7.

0: Claudio Capeo, ça va, pour vous accompagner sur le 177 avec un trafic qui reste calme dans ce quart sud-est du pays. On aura l'occasion de faire un nouveau point trafic ensemble. Et comme promis, direction New York, Mathilde Ferrière nous emmène dans l'univers de la série culte Sex and the City, qui a fait de Manhattan l'un des décors les plus emblématiques du petit écran.
1: Sex and the City, c'est l'histoire de Carrie, Miranda, Charlotte et Samantha, quatre amies new-yorkaises qui partagent leur vie, leurs amours et leurs questionnements au cœur de Manhattan.
2: Alors, il est bien évident que moi, je finirai par trouver le bonheur. Alors que Big, lui, finira sa vie vieux et seul et je le plains. Ouais, vraiment, j'ai de la peine pour lui.
3: Salut.
4: Comment ça va, bébé?
3: Quoi de neuf à Napa?
4: J'ai mis la maison en vente. Attention, New York.
1: Bienvenue à New York. Avenue animée, terrasse branchée, vitrine élégante et nuit qui ne s'arrête jamais.
5: Il n'y a rien de plus beau qu'un été à New York. Avec ses chaudes journées et ses soirées encore plus chaudes. Il y a toujours quelque chose d'inattendu au détour d'une rue.
1: Entre brunch, soirée mondaine et balade dans les rues de la ville, la série transforme la Big Apple en véritable carte postale urbaine, symbole de liberté, de mode et d'effervescence.
6: Carrie, tu as des nouvelles d'Aidan?
7: Oui, j'ai reçu une carte postale aujourd'hui.
6: Super, il t'a écrit quoi?
7: Rien.
6: J'ai de la pitié pour Big. Je t'assure que c'est vrai parce que, en réfléchissant bien à tout ça, j'étais la meilleure chose qui lui soit jamais arrivée.
1: Diffusée à travers le monde, la série a marqué toute une génération et a contribué à façonner l'image d'un New York vibrant et accessible, Sex and the City, à découvrir, à redécouvrir, par exemple sur Canal+.
0: Merci Mathilde Ferrière et priorité à votre sécurité.
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0: Attention, nous, on nous signale un véhicule à contresens. Vous êtes concerné si vous roulez sur l'A709, l'axe Nîmes 7, entre la sortie 32 Saint-Jean-de-Védas et la sortie 31 Montpellier-Ouest. Ce véhicule à contresens roulerait sur les mêmes voies que vous, mais face à vous. Soyez vigilant, quel que soit votre sens de circulation. On aura l'occasion de reparler trafic juste après IFL 65 ou encore LNCO pour commencer avec son titre Bye Bye.

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1: De retour sur vos conditions de circulation à 1h29 et l'information principale à vous faire part.
2: 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Véhicule à contresens.
1: Et c'est ce véhicule à contresens. Attention, ce véhicule roule à contresens. Vous êtes concerné si vous roulez sur l'A709, l'axe Nîmes 7, en direction de 7 après le péage de Saint-Jean-de-Védas. Ce véhicule roule à contresens sur les mêmes voies que vous, mais face à vous. Surtout, ne doublez pas le véhicule qui vous précède pour ne pas vous mettre en danger. Seule information à vous transmettre du côté de la région Occitanie, ce véhicule à contresens. Et là, et je vous rejoins maintenant du côté du département des Bouches-du-Rhône pour évoquer avec vous ce piéton qui aurait été aperçu à proximité du péage de Lançon de Provence, événement qui vous concerne, que vous circulez en direction de Lyon ou de Marseille. Ce piéton pourrait se mettre en danger en traversant à tout moment les voies de l'autoroute. Soyez donc vigilants dans ce secteur. Et une fois que j'ai évoqué ces deux événements avec vous, on a déjà fait le tour de vos conditions de circulation qui restent calmes pour vous qui circulez sur l'A51 en direction de Gap ou d'Aix-en-Provence ou encore en région lyonnaise.
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0: Thank you, un titre de Dido pour vous accompagner sur le 107.7 et toujours priorité à votre sécurité.
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0: Attention, un véhicule roule à contresens, vous êtes concerné si vous roulez sur l'A709, l'axe Nîmes 7 en direction de 7. Avant le péage de Saint-Jean-de-Védas, ce véhicule roule à contresens sur les mêmes voies que vous, mais face à vous. Il faut donc que vous respectiez les distances de sécurité pour mieux apercevoir ce véhicule. Une fois que j'ai évoqué ce premier événement, nouvel événement qui vient de me parvenir en studio, ça vous concerne. Pour vous qui circulez sur l'autoroute A8 dans le département du Var en direction d'Aix et de Marseille, une dizaine de kilomètres après la sortie 40 Mandelieu, il y a un véhicule arrêté sur les voies de l'autoroute. Vous ne circulez que sur les voies les plus à gauche à hauteur du kilomètre 148. Une fois que j'évoquais ces deux événements avec vous, on aura l'occasion de revenir en détail dans le prochain point à trafic qui arrive juste après un peu de musique. Et pour commencer, on retrouve les 4 ça et avec leur titre Pinky Up sur le 107.7.

0: Merci d'avoir choisi Radio Vinci Autoroute et sur le 107.7, nous vous proposons de revivre des concerts mythiques qui ont marqué des carrières mais aussi les fans. Dans un instant, dans Absolument Live, retour sur le Blonde Ambition Tour de Madonna de en 1990. Ça arrive juste après vos conditions de circulation.
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0: Un trafic plutôt calme pour vous qui circulez en région lyonnaise, mais pour vous qui circulez dans la région de Montpellier, une information toujours à vous faire part.
1: 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Véhicule à contresens.
0: Attention, il y a un véhicule qui roule à contresens. Vous êtes concerné si vous roulez sur la 709, l'axe Nîmes 7 en direction de 7 avant le péage de Saint-Jean-de-Védas. Ce véhicule à contresens roule sur les mêmes voies que vous, mais face à vous. Il faut donc que vous respectiez vos distances de sécurité pour mieux apercevoir ce véhicule. Maintenant, cap beaucoup plus à l'est. Je vous retrouve du côté du département du Var pour vous qui circulez sur l'A8 en direction d'Aix et de Marseille. 10 km après la sortie 40 Mandelieu, un véhicule est arrêté. Vous ne circulez que sur les voies les plus à gauche car la voie la plus à droite et la bande d'arrêt d'urgence sont neutralisées. Conséquence de ce véhicule en panne aux alentours du kilomètre 148. Et une fois que j'ai évoqué cet événement avec vous, on a fait le tour de vos conditions de circulation qui sont plutôt calmes dans le reste du quart sud-est. Et comme promis, c'est l'heure de votre rendez-vous.
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0: Et c'est l'heure de retrouver un public en ébullition pour applaudir Madonna sur scène. Voici votre rendez-vous Absolument Live avec Gilles Ravarino.
2: Pour asseoir une renommée internationale, il faut faire ses preuves sur scène, mais avec autre chose à présenter qu'un simple concert. C'est ainsi que Madonna passe du statut de star à reine de la pop grâce à une tournée triomphale qui souffle quelque chose de nouveau et de subversif. C'est le Blonde Ambition Tour en 1990. En 1990, Madonna poursuit la promotion de l'album Like a Prayer, auréolé d'un succès critique mais aussi commercial, ce qui lui vaut du respect et une véritable prise au sérieux. Il n'en faut pas plus à la blonde ambitieuse de vouloir s'émanciper de ses deux précédentes tournées qui suivaient un modèle classique de concert dans des stades. Madonna vise plus haut et pour cela, elle va tout contrôler, tout décider. Ça commence par l'éviction de Patrick Leonard, qui avait été son directeur musical sur les deux précédentes tournées. Son idée est de déplacer l'orchestre pour permettre d'offrir un show qu'elle a imaginé en quatre tableaux, qui offre des ambiances différentes entre métropolis, orange mécanique et spiritualité, avec toujours évidemment une touche de provocation. Elle-même décrit ce show plutôt comme une comédie musicale. Ce qui marque cette tournée mondiale, ce sont bien sûr les chorégraphies millimétrées, les tenues signées Jean-Paul Gaultier, dont le fameux corset couleur chair au sein pointu. Et puisque je parlais de provocation, la Madonna n'y va pas de main morte en simulant une scène de plaisir personnel, ce qui lui vaut d'être menacée d'arrestation à Toronto. Provocation toujours avec l'utilisation d'images chrétiennes, d'où la réaction du Vatican qui dénonce une tournée pleine de péchés, sans parler de l'homosexualité affichée d'une grande partie de sa troupe, sujet encore tabou à cette époque. Cette tournée est élue tournée de la décennie par le magazine Rolling Stone et sera prolongée d'un documentaire montrant l'envers du décor, In Bed with Madonna, qui sera présenté au Festival de Cannes. Oui, jusqu'au bout, cette tournée a tout d'exceptionnel. L'un des grands moments de ce show Absolument Live, c'est le morceau Vogue, où l'artiste s'inspire du New York Underground dansant le voguing. Allez, strike a pose.

0: Madonna à l'instant dans Absolument Live. Pour revivre d'autres concerts emblématiques, rendez-vous sur toutes les plateformes de podcast et nous interrompons encore nos programmes quelques instants.
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0: Attention, un véhicule roule à contresens, vous êtes concerné si vous roulez sur la 709, l'axe Nîmes 7 en direction de 7, avant le péage de Saint-Jean-de-Védas. Ce véhicule roule à contresens sur les mêmes voies que vous et face à vous, donc respectez bien les distances de sécurité pour mieux apercevoir ce véhicule. Nouveau point sur vos conditions de circulation après le flash d'actualité de la rédaction du 107.7 qui arrive à 2h du matin et pour nous accompagner jusque là, il y aura le titre de Marguerite, c'est La Bosse qui arrive dans quelques instants juste après Joe Cocker sur le 107.7.

0: Marguerite Labosse pour vous accompagner sur le 107.7. Il est tout pile 2h du matin, très belle route à vous. Et place à de la météo, et ce sera encore une très belle journée avec un soleil largement présent aujourd'hui. La vigilance canicule commence à reculer, plus que 7 départements sont encore placés en vigilance par Météo France, principalement sur le pourtour méditerranéen. Ce matin, il fera 26 degrés à Gap, 25 degrés à Montélimar et 23 degrés à Lyon. Et pour l'après-midi, la température maximale sera à Montpellier avec près de 36 degrés, tandis que la minimale sera à Nice avec 29 degrés. Toutefois, la vigilance concernant les feux de forêt reste élevée. La région Occitanie ainsi que les départements du Var et des Bouches-du-Rhône, du Vaucluse et de la Drôme sont placés en vigilance feux de forêt. 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
0: Et on est parti pour faire un nouveau tour d'horizon de vos conditions de circulation dans ce quart sud-est du pays. Et sans plus tarder, je vous retrouve dans la région de Montpellier sur l'autoroute A709. Ça y est, le véhicule à contresens est terminé, événement terminé dans la région de Montpellier. Et donc maintenant, je peux vous le dire, dans ce large quart sud-est du pays, votre trafic se passe pour le mieux. Aucun événement à vous faire part. Que vous rouliez en région lyonnaise, le long de la vallée du Rhône, du côté de la région Provence-Alpes-Côte d'Azur, tous les voyants sont au vert et votre trajet se passe pour le mieux. Et donc vous savez déjà tout de vos conditions de circulation à 2h02.
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